0: Congrès pour poursuivre la guerre et dans le même temps qu'il n'est pas satisfait des dernières propositions de Téhéran pour sortir du conflit. En face, le régime iranien reste inflexible. Un responsable militaire juge la reprise de la guerre probable. Et si les bombardements ont cessé, le conflit perdure dans le détroit d'Hormuz. Les États-Unis tentent toujours de bloquer les ports iraniens face à la paralysie du trafic imposé par Téhéran qui laisse tout de même passer des centaines de bateaux. Anne Verdaguer.
1: Il y a désormais quelques chiffres disponibles sur le nombre de navires qui ont pu emprunter le détroit d'Hormuz. L'entreprise spécialisée dans le suivi maritime Access Marine a publié des données qui montrent que mercredi dernier, 913 navires commerciaux se trouvaient toujours dans le golfe Persique contre 1114 le 28 février dernier, jour des premières frappes contre l'Iran, soit 201 navires qui ont pu sortir par le détroit d'Hormuz malgré le blocage. Des chiffres qui ne distinguent pas les bateaux transportant du pétrole ou du gaz, des navires de travail exploités par l'industrie pétrolière et qui n'ont pas vocation à quitter la région. La société d'analyse de données maritimes Kepler parle, elle, d'environ 500 bateaux qui sont parvenus à sortir du détroit d'Hormuz depuis le 28 février. Parmi eux, des pétroliers sous sanction. Ils pourraient constituer la moitié des traversées depuis le début de la guerre, selon certains analystes. La part des bateaux naviguant avec un signal GPS désactivé ou falsifié atteint 31% désormais, contre 16% avant le début de la guerre au Moyen-Orient.
0: Plus au sud, dans le golfe d'Aden, un pétrolier a été détourné au large des côtes yéménites et conduit en direction de la Somalie. Des hommes armés non identifiés ont pris le contrôle du bateau. En Iran, le régime continue sa répression. Deux hommes accusés d'espionnage au profit d'Israël ont été pendus aujourd'hui et la santé de Narges Mohammadi est de plus en plus préoccupante. La lauréate du prix Nobel de la paix, de nouveau en prison depuis décembre, a été hospitalisée en urgence, victime d'une crise cardiaque. Sa famille déplore un transfert désespéré qui pourrait arriver trop tard. Âgée de 54 ans, Narges Mohammadi a déjà perdu 20 kilos depuis son retour en prison en décembre, après avoir critiqué les autorités religieuses iraniennes lors d'une cérémonie funéraire. Elle a été condamnée à 6 ans de détention supplémentaire. Conséquence de la crise énergétique et de la flambée des prix des hydrocarbures, les ventes de véhicules électriques s'envolent en Europe depuis le début de l'année. Une augmentation de près de 48% en France, quasiment autant en Grande-Bretagne et en Allemagne, voire même de 67% en Italie pour le seul mois de mars. Mais ces bons résultats sont à relativiser à la fois au regard du marché automobile global et à des situations très hétérogènes à travers le monde. Aurélien Devernois.
2: D'ici la fin de l'année, près d'un quart des véhicules vendus en France, en Allemagne ou au Portugal devraient être des 100% électriques. Et pas seulement du fait de la crise pétrolière. Nouvelles voitures plus petites et meilleur marché, irruption des modèles chinois, réseau de recharge mature, tous les voyants sont au vert en Europe et la marge de progression est immense dans des pays comme l'Italie, l'Espagne, la Grèce ou la Pologne, où l'électrique représente toujours moins de 10% des ventes. Mais le secteur bégaye dans les deux autres grands marchés mondiaux. En Chine, les ventes ont baissé de 21% au premier trimestre et de 27% aux États-Unis, en cause notamment la fin d'aides ciblées à l'achat. Résultat, le marché électrique chinois pourrait enregistrer la vente de 500 000 véhicules de moins qu'en 2025, de quoi alimenter les stocks déjà bien fournis de ses constructeurs. Le marché européen étant très protectionniste, BYD, XPeng et autres Geely se tournent donc vers d'autres contrées. En Australie, où les ventes ont quasiment doublé en mars, 80% des véhicules électriques écoulés sont made in China.
0: Et les fleurons allemands de l'automobile BMW et Mercedes sont dans le viseur de Washington. Le bras de fer commercial entre Donald Trump et les Européens n'est pas terminé. Le président américain a décidé de ressortir l'une de ses armes favorites et promet de relever les taxes sur les véhicules des 27 importés aux États-Unis dès lundi. Des droits de douane élevés à 25%. Il reproche à Bruxelles de ne pas respecter l'accord commercial conclu l'été dernier, car sa validation prend du temps. Les députés européens ont déjà donné leur feu vert en mars. C'est désormais aux États membres de se prononcer. Après cette annonce américaine, Bruxelles dit garder toutes les options ouvertes pour protéger ses intérêts. Berlin, décidément visé par l'administration Trump, le Pentagone a décidé de rappeler 5000 militaires américains stationnés en Allemagne d'ici un an, soit 15% des effectifs stationnés dans le pays. Hasard ou pas, il y a quelques jours, le chancelier Friedrich Merz avait estimé que les Américains n'avaient visiblement aucune stratégie en Iran et que Téhéran humiliait la première puissance mondiale. Berlin appelle

0: l'Europe à faire plus pour prendre en main la sécurité du continent. En revanche, les leaders de l'intelligence artificielle ont fait affaire avec le ministère de la Défense américain. Les 7 géants de la tech, dont SpaceX, OpenAI et Google, vont mettre leur modèle d'IA au service des militaires américains. Marius Roland, il y a un grand absent dans le deal. Lui n'a pas voulu se soumettre.
1: Utiliser l'intelligence artificielle pour faciliter la prise de décision sur des terrains de guerre complexes. Voilà comment le département de la guerre présente officiellement l'objectif de cet accord. Concrètement, il promet d'améliorer l'analyse des renseignements, les ordres donnés aux militaires, leurs déplacements. Bref, Washington compte faire de l'intelligence artificielle une arme de combat. Ce projet ne date pas d'hier. Jusqu'à récemment, le Pentagone travaillait déjà avec Anthropic, mais l'entreprise avait refusé de laisser les militaires accéder à Claude, son modèle d'IA sans garde-fou. Pas question de contribuer à la surveillance de masse des citoyens américains et au développement d'armes complètement autonomes. Une résistance qui avait provoqué la colère de Donald Trump et la rupture du contrat avec le Pentagone. Les concurrents d'Anthropic n'ont pas eu ces scrupules, ce qui n'est pas sans faire de vagues. Plus tôt cette semaine, 600 employés de Google ont appelé leur direction à ne pas céder aux demandes du ministère de la Défense. Peu importe, le développeur de Gemini contribuera bien, je cite, à renforcer l'arsenal de la liberté du département de la guerre.
0: Et chose promise, direction Lyon où Pauline Guillou nous attend. Le constat était clair, les Lyonnaises devaient renverser Arsenal après leur défaite 2-1 à Londres. Eh bien Pauline, les Lyonnaises viennent de triompher, les championnes d'Europe en titre se sont écroulées, Pauline ?
2: Exactement, victoire finale 3-1 des Lyonnaises face à Arsenal. La fête hein, entre les Lyonnaises et leurs supporters au Groupama Stadium, une magnifique ambiance ici à Lyon. Elles viennent de terminer leur traditionnel clapping, hein, toutes rassemblées sur le rond central. C'est fait, les Lyonnaises partent donc en finale 3-1, je vous le disais, pour les Lyonnes face à Arsenal après une magnifique prestation pour ces Lyonnes qui étaient bien mal embarquées après leur défaite à l'aller. Elles font donc tomber les championnes d'Europe en titre, des championnes d'Europe qui ont d'ailleurs essayé de revenir, hein, qui ont même fait douter les Lyonnaises un instant en égalisant, mais c'était sans compter sur l'Allemande, Jules Brand, la Lyonnaise déjà buteuse à l'aller et qui a donc sauvé les Lyonnes des prolongations. Un but inscrit à la 82e minute pardon, et qui a scellé la victoire de l'OL. Les buteuses donc Wendy Renard et Cathy Diatou Diani en première mi-temps pour l'OL et puis Alessia Russo pour Arsenal en deuxième mi-temps. Et donc je vous le disais à l'instant, Jules Brand pour envoyer l'OL en finale. 4 ans que les Lyonnaises courent après une victoire finale pour asseoir encore plus leur règne en Coupe d'Europe. 8 titres et peut-être donc un 9e à venir. Ça va se jouer à Oslo le 23 mai face au Bayern Munich ou à Barcelone. Les deux équipes qui s'affrontent demain en demi-finale. Retour.
0: Et c'était Pauline Guillou en direct de Lyon. Sauvetage réussi pour la baleine à bosse qui était échouée depuis plusieurs semaines en Allemagne. Le mammifère semblait pourtant affaibli. La baleine de 12 mètres a donc pu être relâchée après avoir été remorquée par un navire en mer du Nord au large du Danemark. Voilà, c'est la fin de ce journal. Merci de l'avoir suivi. Tout de suite, tous les cinémas du monde sur RFI.
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8: Elle s'appelle Jalila, Salwa et Arwa.
0: trois femmes, trois visages de la Tunisie contemporaine qui, en plein printemps arabe, vont se réfugier dans un hôtel où le temps et la dureté de l'époque semblent ne pas avoir de prise. Bonjour Elisabeth.
8: Bonjour Sophie, bonjour à toutes et à tous.
0: Le nom de cet hôtel, c'est La Maison Dorée. C'est aussi le titre du film de notre invitée du jour, une pionnière du cinéma tunisien, à la fois réalisatrice, productrice, femme politique et actrice. Selma Bakar, bonjour.
9: Très dernièrement, bonjour. Merci pour l'invitation.
0: Vous vous faites remarquer en 1975 avec votre premier long métrage Fatma 75, considéré comme le premier film féministe tunisien, un film longtemps censuré. Et vous n'avez jamais dévié de cette ligne d'un cinéma engagé, explorant la mémoire et l'identité des luttes féminines. Vous vous êtes aussi illustrée en politique après la révolution de 2011 en devenant membre de l'Assemblée constituante. La Maison Dorée est née de ces années-là et en porte la marque. Nous allons longuement en parler, ainsi que de la sortie dans votre pays du film d'une cinéaste de la nouvelle vague du cinéma tunisien. C'est À voix basse de Laïla Bouzid, dans lequel vous jouez, qui vient de sortir donc en salle en France et en Tunisie. Et puis bien sûr, votre journal du cinéma, Elisabeth.
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0: Un extrait de la bande-annonce de La Maison Dorée, votre nouveau long-métrage, Selma Bakar. L'action se situe à l'été 2013 dans une capitale tunisienne en pleine effervescence. Alors pourquoi avez-vous choisi ce moment précis de l'histoire récente ?
9: Comme vous l'avez dit, je suis tombée un peu sur la tête après la révolution et je me suis mise en tête de vouloir défendre des principes auxquels j'ai toujours cru, des luttes que j'ai menées d'une manière assez individuelle à travers mes autres films, notamment la liberté individuelle, la liberté d'expression. Et quand la révolution libyenne a commencé et qu'il y a eu un très grand nombre de réfugiés qui sont arrivés à Tunis, je suis descendue vers le sud pour aider comme tout le monde et finalement je me suis trouvée embarquée dans des activités semi-politiques, sociales en même temps, etc. Et petit à petit, j'ai réalisé que vu le péril qui commençait à pointer le nez des islamistes qui commençaient à arriver de toutes parts, les actes terroristes, j'ai réalisé que je ne pouvais plus continuer à mener cette lutte d'une manière solitaire. Et donc, j'ai décidé de m'intégrer dans un parti politique qui s'appelle maintenant le Massar.
0: Et à gauche, c'est ça,
9: très à gauche. mais c'est plutôt un parti d'intellectuels surtout. Et donc, après, très naturellement, le parti a proposé que je le représente dans les élections pour la Constitution, l'Assemblée nationale constituante.
0: Donc ça, c'était en quelle année ?
9: En 2011, en novembre 2011. Et donc, j'avais un peu peur, en vérité, au début. Je me croyais absolument incapable de tenir un discours politique. La politique, jusque-là, c'était quelque chose de très mystérieux, avec des hommes, avec des costumes sombres, à cravate et tout ça. J'ai dit, qu'est-ce que je vais aller foutre là-bas ? Mais j'ai été très, très encouragée par les camarades du parti, les responsables qui m'ont poussée, vu que j'étais déjà une petite personnalité un peu au niveau du cinéma et que j'avais pris l'habitude aussi de parler devant les médias. Et donc ça a marché. J'ai mené une campagne avec une équipe très sympathique dans le sud de Tunis, parce que c'est là, c'est cette agglomération. J'habite une ville qui s'appelle Amamlif et qui était à l'origine, dans les années 60, de ma formation de cinéaste amateur à l'époque. C'est comme ça que je suis venue au cinéma. Donc je suis restée très très fidèle à cette région et aussi au principe de la jeunesse, parce qu'à l'époque, on pensait qu'on pouvait tout changer le monde avec l'image. Et je continue à y croire aussi.
11: Et donc, à l'été 2013, on va y venir, hein, parce que dans votre film La Maison Dorée, vous mêlez aussi des images de l'actualité. Il y a un événement qui se passe, et en tout cas, c'est encore une période de beaucoup d'espoir, hein, et de lutte. Revenons donc à Tunis, à l'été 2013, avec donc l'arrivée de sa loi à Tunis.
12: Slema khoya el boulis rabbi billah outil el maison doré menin nchaq el kayis w nmchi tou el ali sara merci alik tikou sahha el awlad bravo tahia tunis.
11: C'est sa loi que l'on découvre en premier. Elle arrive en petite robe d'été, cheveux au vent. Voilà, elle a du rouge à lèvres. Elle détonne un peu, hein, dans les rues de Tunis. Mais il y a une effervescence. Il y a des gens qui sont rassurés.

0: aux responsables pour essayer de les convaincre que même avec peu de moyens qu'on avait, nous, pour le film, on a pu redonner âme à cet espace où j'avais l'habitude d'aller et où, avant la Révolution, j'avais beaucoup rêvé de tourner un huis clos dans cet hôtel, avec quelques personnages, femmes et hommes et tout. Et donc, ce rêve est resté en moi. Et sur ça est arrivée mon expérience politique, la Constitution. Et souvent, les gens m'ont interpellée pour dire « ça sert à quoi d'avoir vécu cette expérience si vous, en tant que cinéaste, vous n'êtes pas capable de nous offrir un film ?» Et en réfléchissant, je voulais absolument pas tourner ce qui s'est passé à l'Assemblée réellement, parce que c'était... C'était très dur pour moi.
1: Et c'était le combat avec les avec les islamistes.
0: Et
1: qu'ils ont gagné d'ailleurs.
0: Donc moi on a gagné quand même. Moi j'étais présidente du groupe parlementaire démocrate et j'ai mené très très bien la barque et je me suis étonnée moi-même parce que j'ai découvert à tel point que des amis me disent mais tu as toujours fait de la politique. Je dis non, j'ai pas fait, mais voilà, c'était un peu instinctif, comme les chats quand ils ont peur de perdre leurs petits, ils y tiennent et donc ils trouvent le moyen de défendre. Donc j'ai fait ça corps et âme. Et après, j'ai quand même choisi de parler du sit-in, parce que le sit-in, c'était quelque chose.
2: On y reviendra. Voilà. Ne dévoilez pas trop vite, Selma.
1: Mais alors, je voudrais savoir, parce que parmi les dizaines d'hôtels charmants hein, qui se trouvent à Tunis et a fortiori en Tunisie, pourquoi la Maison Dorée? Qu'est-ce qui vous a, Selma Bakar, à ce point bouleversé au point de vouloir lui consacrer un film?
0: J'ai toujours travaillé beaucoup dans la nostalgie et dans la mémoire du passé. Tous mes autres films révèlent ça. Je suis beaucoup dans ces ambiances de début du XXe siècle, les années 30, etc. Et l'hôtel, c'était ça. C'est un hôtel qui n'a jamais été restauré, contrairement à tous les beaux et grands hôtels qui existent à Tunis capitale, clinquant avec du marbre et tout. Là, c'est un hôtel avec une matière très très simple, mais en même temps, il y a une atmosphère très particulière. J'ai toujours eu l'impression, en allant visiter cet hôtel, que le temps s'est arrêté là. Le temps n'a pas avancé. Et c'est ce que j'ai exprimé à travers le personnage de Madame Josette, qui, elle est là, elle est gardienne du temps passé. Et d'ailleurs, vers la fin du film, quand elle est rassurée, elle annonce à ses compagnes qu'elle va quitter la Tunisie et qu'elle compte sur elle. Elle dit « Moi, je ne peux plus rien faire pour ce pays ». Et je ne veux plus continuer à être témoin passif de tout ce qui se passe.
1: Elle est française.
0: Elle est française. Et là, presque 50 ans d'indépendance, elle décide enfin de quitter la Tunisie parce que elle sait qu'elle n'arrive plus à agir sur quoi que ce soit et elle refuse d'être témoin. Et donc, elle va quitter en disant aux trois protagonistes, maintenant, l'avenir du pays est entre vos mains, vous les femmes. Et c'est un message qui me tient beaucoup à cœur, comme le mot et le combat continu sur lequel je termine mes trois derniers films.
2: Juste pour revenir encore une fois au lieu, mais vous avez tourné dans le véritable hôtel fermé,
0: oui,
2: la Maison Dorée.
0: J'ai demandé l'autorisation et on m'a permis, et l'équipe décor a restauré une partie de l'hôtel, on a un peu repeint, il y avait plus d'eau, il y avait plus d'électricité, on a pris en charge tout ça. Et ma fille, qui est chef décoratrice du film, elle a dépouillé toute ma maison, parce que c'est ça l'atmosphère dans laquelle je vis. Elle a ramené tous les meubles et on a pu recréer cette atmosphère comme ça d'un lieu qui n'a pas changé depuis les années 30, 40, 50.
3: Comme tu vois, c'est toujours mon coin préféré en été.
4: Et c'est toujours aussi magique.
3: Yokradouma et Ken, mes intimes. Qui m'attaf?
4: Hassil. Dis-moi, je te laisse en Alkak, je sais.
3: Yessi, le baratin. Kadesh handek, ma choptek. Achar snina. Voilà, acteur chouia.
4: Acteur barche.
3: Ma choptek, je mets l'ouverture, m'ta l'imprimerie.
2: Voilà, celle qui a parlé en français au départ, c'est Madame Josette, justement.
0: Madame Josette.
2: Et elle parle
0: elle
2: avec.
0: Elle aussi, c'est une. Moi, je ne veux pas dire vieille dame, mais assez avancée en âge, et qui continue à vivre en Tunisie. Elle ne tient pas d'hôtel. Je l'ai connue.

0: actrice. Non, elle n'est pas actrice, elle a juste fait de la figuration dans un des films de Farid Bordir, mon ami. Et quand j'ai posé la question à Farid, j'ai dit, toi qui as beaucoup de relations avec tous les Français et les Italiens qui ont continué à vivre à Tunis, est-ce que tu connais pas une femme comme ça dans un... Il me dit oui, voilà. Donc il me l'a présentée, on a fait des essais et bon, elle avait un peu peur parce que c'était quand même un rôle pour elle. Parce
1: oui, là pour le coup, il y a plusieurs répliques quand même.
0: Oui, mais elle s'en est bien sortie. Puis surtout, je l'ai mise à l'aise par rapport à la langue arabe, qu'elle parle un peu, elle a quelques mots en arabe à force de fréquenter aussi les gens du pays. Mais sa langue maternelle, c'est le français, donc je lui ai permis de faire cet amalgame entre l'arabe et le français.
1: Et dans cet extrait, elle donne la réplique à une actrice qui s'appelle Riyam Riahi.
0: Riahi, qui est une grande actrice tunisienne, d'ailleurs qui vit ici à Paris.
1: Elle a des faux airs de Françoise Fabian, une magnifique chevelure grise, des magnifiques yeux bleus. Qui joue donc Madame Jalila. Alors là, c'est encore une autre génération de femmes par rapport à Salwa.
0: La mienne.
1: C'est votre génération ?
0: Elle est un peu plus jeune que moi dans le film. Mais pour moi, c'est un peu les femmes de ma génération. Toutes ces femmes qui ont été des intellectuelles, bien sûr, des artistes, et qui ont, dans les années 80-90, pris des positions de la gauche, et qui, après, se sont laissées un peu
1: endormir
0: et englouties par le système de Ben Ali pour pouvoir réussir. C'était ça la facture à payer, et c'est ce que elle et son mari se reprochent mutuellement dans la fameuse séquence où ils sont confrontés l'un à l'autre, où elle lui dit tu as cette facilité de toujours tourner la veste, puisque quand elle retourne à l'imprimerie où d'habitude il faisait sortir les films à la gloire de la dynastie de Ben Ali, elle trouve des livres de la dynastie des Ranouchi, les islamistes. Elle lui dit, encore une fois, tu tournes la veste et tout. Et puis lui aussi lui reproche, il dit, c'est ton silence qui m'a aidé à faire tout ça. Donc on est quelque part...
1: Elle a profité de la belle maison, de la belle piscine.
0: Elle a quitté la maison secondaire, qu'on retrouve quand même à la fin du film.
1: Donc elle a été militante dans sa jeunesse et elle s'est perdue en chemin.
0: J'avais comme référence par rapport à ce personnage cette rencontre sur le sit-in avec les anciens copains de militants de gauche, un film italien que j'aimais beaucoup et nous nous sommes tant aimés. Quand ils regroupent tout ce groupe et que, à la fin du film, ils découvrent que l'un d'eux est devenu riche. Donc, il s'est enrichi contre leur principe de jeunesse. Et le mot de la fin, c'est, il est riche, le pauvre.
1: On va continuer à parler de votre film La Maison Dorée, juste après ce titre de la playlist de RFI, c'est Fais le pas de Wahali.

0: Vous êtes bien sûr RFI à l'écoute de tous les cinémas du monde. Nous sommes en compagnie de Selma Bakar pour parler de son nouveau film La Maison Dorée. Donc c'est un hôtel, une pension de famille un peu dans l'esprit, hein, dans l'atmosphère. Une pension de famille à Tunis dans laquelle se réfugient trois femmes. On a parlé de Salwa, on a parlé de Jalila et la troisième figure féminine, c'est Arwa.
1: ايش معناها؟ معناها كان صاحبك لانتيم؟
2: لا
1: لانتيم؟
2: لا
3: احنا كنا مع السين عرفي
4: عرفي؟ واه واه واه واه واه
5: De quoi vous parlez, s'il vous plaît? Je ne comprends rien.
6: Elle est impliquée dans une affaire de mariage illégal.
5: واه يا غلبة.
7: Mais la vidéo.
0: Voilà, Arwa qui s'est réfugié à la Maison Dorée. C'est quoi un mariage hors fille ou pas?
8: Je veux d'abord dire deux mots sur Marwa, parce que autant je connais les personnages de Jalila, parce que comme je vous disais, c'est un peu moi. Le personnage de Salwa est un personnage presque récurrent dans mes autres films. J'aime protéger ces femmes qu'on dit marginales, prostituées, etc. Mais Marwa, je dois avouer que c'est celle que je connaissais le moins bien. C'est pas parce qu'elle est jeune.
0: Non.
8: Je suis très très proche des jeunes, mais avec d'autres problématiques. Mais en fait, j'ai toujours regardé avec beaucoup d'étrangeté, de questionnement, ce genre de filles qui ont accepté de s'acoquiner à des islamistes, de partir faire ce qu'on a appelé la guerre du sexe, puisque c'est des filles qu'on emmenait en Syrie, en Libye, en leur promettant le paradis, alors qu'elles servaient de putes pour le régiment. Et donc, j'ai jamais très bien compris ce qui s'est passé dans la tête de toute cette jeunesse qui a eu droit à l'éducation, pourquoi ces filles se sont laissées embobiner. Je voulais moi-même comprendre ça. Et petit à petit, je me suis mise à aimer Marwa et à vouloir la sauver des griffes de ce fiancé. Donc, pour en revenir au mariage Urfi, c'est chez nous, depuis le code du statut personnel dans les années 56, il n'y a plus de mariage Urfi. Le mariage Urfi, c'est juste ramener deux témoins, faire une prière et dire, voilà, il y a des témoins et... En fait, c'est presque...
0: C'est un mariage religieux, c'est ça?
8: Religieux, mais c'est devenu maintenant comme légaliser la prostitution, en quelque sorte. Parce que le urfi, c'est aussi le mariage du plaisir. Parce que au Moyen-Orient, ça existe. On épouse une femme pour quelques jours, pour quelques semaines, juste pour pouvoir jouir légalement de ce corps. Et donc... quand les islamistes sont revenus en Tunisie, ils ont essayé de remettre ça sur la table et les filles ont accepté sous prétexte qu'il n'y a pas assez d'hommes, que les filles deviennent vieilles filles, etc. Donc elles peuvent être une seconde femme, ce qui est absolument interdit par la loi tunisienne.
0: Il n'y a pas de polygamie, c'est ça?
8: Il n'y a pas de polygamie, c'est le seul pays arabe où il n'y a pas de polygamie. Elle est criminalisée, la polygamie en Tunisie. Donc c'est pour nous, pour la société tunisienne, c'est une chose très très étrange. Même nos mères et nos grands-mères ne se sont pas mariées comme ça. Mais toutes ces filles ont été trompées par des personnages comme Amine qui les ont emmenées faire la guerre sainte en Syrie et en Libye et qui ont profité d'elles pour les faire travailler, pour être là pour leurs frères musulmans comme objets sexuels.
0: Ça a même été l'objet d'un film de Kawtar Benania.
8: Oui,
0: qui était présenté à Cannes, jeunes femmes qui sont parties en Syrie.
8: Oui, et moi-même, j'ai découvert ça quand j'étais à l'Assemblée, et quelques-uns des collègues qui représentaient le parti Nahda étaient absolument pour, même qu'une fois, un déchire, parce qu'il y avait beaucoup de filles qui revenaient enceintes, sans savoir qui est le père de leur enfant. Donc, une fois, à l'Assemblée même, un des députés islamistes a pris la parole pour dire « Tous ces enfants qui reviennent seront nos enfants ». Voilà. Donc, bien sûr que nous, le bloc de l'opposition, les démocrates et tout, et les femmes à Tunis, on était absolument contre ce concept. Et c'est pour ça que j'ai tenu à introduire une histoire comme celle de Marwa et un personnage comme celle de Marwa. Mais je voulais pas qu'elle soit victime jusqu'au bout. Je voulais lui offrir la chance au contact de Jalila et de Salwa et de toute cette atmosphère de la Maison Dorée et de l'amour de le jeune étudiant, cinéaste amateur, etc., de pouvoir sauver l'âme de Marwa.
0: Elle s'émancipe, en tout cas, elle arrive à la maison dorée, vraiment complètement voilée, intégrale, et puis petit à petit, elle enlève un petit peu de un bout d'une pièce de vêtement.
8: D'ailleurs, cette progression a posé beaucoup de problèmes à la costumière, parce que tous les jours, elle venait me demander aujourd'hui comment tu la veux. Donc, c'était moi qui décidais est-ce que la couleur pouvait changer du noir vers le gris, du gris vers le beige, la longueur de la tunique, petit à petit. Puis quand elle a commencé à aller sur le sit-in, on lui fait porter un petit voile juste sur la tête et un jean, etc. Et à la fin du film, je voulais absolument découvrir sa belle chevelure.
0: Alors, Marwa, Salwa et Jalila, mais sans doute aussi peut-être Madame Josette, ce sont quatre âges de la femme.
8: Quatre
0: générations, quatre visages de la femme tunisienne.
8: Oui.
0: Absolument. Avec ce film, que vous saisissez à un moment donc très particulier de l'histoire récente, mais donc on vous voit aussi à l'image, hein, Selma Bakar, car vous tressez votre film avec des images documentaires saisies pendant le sit-in du Bardo à l'été 2013.
2: غنوش عليه يا غنوش علاش يا غنوش اش عملنا يا غنوش انا ايتام باش تخلي الطرق تاع الدم تتوسع بدوب شكري بالعيد وقبل ولطفي نقدر تو محمد ابراهيمي
9: ونعبر عن عجزنا وعن قلة حيلتنا في مواجهة تغول حزب الأغلبية الذي يدفع قادته البلاد دفعا نحو العنف والفوضى
10: مازلنا ما بريناش من وجهة شكري
11: Entre 10 000 et 20 000 personnes ont rendu un dernier hommage au député assassiné Mohamed Brahmi en Tunisie. Les funérailles ont eu lieu ce samedi dans le cimetière d'El Jayez, dans le sud de la capitale. De nombreux dirigeants politiques et syndicaux ont accompagné le cercueil de l'opposant nationaliste de gauche pour assister aux obsèques. Au cours de la nuit dernière, mais la famille de Mohamed Brahmi ne voulait voir aucun responsable du gouvernement tunisien pendant la cérémonie. L'opposition accuse le parti islamiste au pouvoir Ennahda d'être responsable de l'assassinat du député exécuté de 14 balles à bout portant jeudi dernier.
0: Et d'ailleurs, Selma Bakar, vous dédiez ce film La Maison Dorée à Mohamed Brahmi.
8: Oui.
0: Je sais que vous êtes très émue.
8: Rien que d'entendre ça, je me remets dans l'émotion de ce moment parce que contrairement à Chokri Belaïd, le leader qui a été assassiné quelques mois avant, que je connaissais mais peu, Mohamed Brahmi a été un vrai collègue, un ami. Nous étions très solidaires même si au départ on appartient à deux partis qui n'ont rien à voir. Lui, il est dans le parti arabe pro-irakien. Moi, je suis la gauche, mais nous avons appris à nous connaître, à travailler ensemble, à avoir les mêmes positions contre le parti islamiste. Donc, son assassinat a été à la fois un choc politique et national, mais pour moi, il a été aussi un choc émotionnel. Je me retrouve même en entendant comme ça les choses de quelques années après, ça continue à me bouleverser. Donc, je tenais à ce que ce film soit un hommage à Mohamed Brahmi. Je lui ai dédié le film, mais malgré tout, même si la raison pour laquelle nous avons provoqué ce sit-in était très douloureuse, après nous avons vécu le sit-in avec énormément d'espoir et de bonheur aussi. On était très très solidaires les uns des autres. Il y avait des milliers de Tunisiens qui venaient de l'intérieur du pays pour nous soutenir, pour apporter de la nourriture pour tous les sit-ineurs, surtout les jeunes qui venaient d'ailleurs et qui ont logé pendant 2 mois dans les tentes. Nous aussi, les 66 députés de la gauche, nous avons aussi accompagné ces jeunes jour et nuit en nous relayant, en leur apportant de la nourriture, en faisant les sandwichs, un peu comme j'ai reproduit.
0: Que vous montrez dans le film La Maison Dorée.
8: Et donc, tout ça, il y avait un mélange d'une conscience politique et beaucoup d'émotions, beaucoup de solidarité, de fraternité. C'est pour ça que je tenais à faire un film sur cet événement-là.
0: Donc on vous voit sur ces images, Selma Bakar. Enfin, on vous voit à la fois sur les images de l'époque, et puis comme vous avez reconstitué pour la Maison Dorée, on vous voit aussi.
8: C'est-à-dire, il y a juste un rapport que j'ai retrouvé dans les archives. C'est un événement assez joyeux. Un soir, on était là, et tout d'un coup, on a entendu les klaxons d'une voiture. On voit arriver une belle voiture décorée avec une des jeunes filles du sit-in habillée avec une très belle robe verte et tout. Et on l'a accueillie. Et c'est pour ça qu'on me voit, moi, lui mettre le voile et me mettre à danser avec elle. Et après, j'ai appris par sa mère qu'elle a exigé, elle a dit, je ne ferai ces fiançailles que si vous me promettez de me ramener à la fin de la soirée sur le sit-in, comme si elle venait chercher la bénédiction du sit-in. Et depuis, c'est devenu une tradition. Presque tous les soirs, on avait la visite d'un couple de jeunes mariés qui venaient prendre la baraka, comme on dit chez nous, du sit-in. C'est une chose assez étrange, parce que tout ça échappait finalement à une espèce de conscience purement politique pour devenir un rassemblement humain, et on était comme une grande famille.
0: Que reste-t-il là plus de 10 ans plus tard de tous ces moments? Parce que vous montrez des moments c'est vrai, de liesse, il y a vraiment encore de l'espoir. Beaucoup d'espoir, beaucoup de solidarité, une chaîne humaine avec des milliers de Tunisiens.
8: Il y a le fait que tout ça n'a pas servi à rien, parce que nous sommes arrivés quand même à dissoudre le gouvernement islamique, à le remplacer par un gouvernement de technocrates, à reprendre les articles qui ont été mal fagotés par les responsables de la NADA, et à reprendre tout ça avec des vrais experts juridiques constitutionnels. C'est ce qui a donné lieu au dialogue national, qui a été menée par 4 grandes institutions, dont les droits de la Ligue des droits de l'homme, qui malheureusement aujourd'hui a été suspendue depuis quelques jours, et le bâtonnier des avocats, l'UGTT, qui est l'Union des travailleurs tunisiens, et aussi les patrons. Donc il y en avait 4, ce qui nous a amené vers le prix Nobel de la paix cette année-là, pour le Quatuor. Et donc tout ça, c'était magnifique, on a vécu ça, c'était la fête, quoi, c'était la victoire surtout. D'où la fin du film, comme ça aussi symboliquement, avec les trois femmes avec les cheveux dans le vent, au bord de l'eau, c'est toutes ces belles images qui ne peuvent qu'inspirer l'espoir. Après, j'ai mis aussi, avant le générique fin, toutes les lois qui sont arrivées tout de suite après en faveur de la femme, contre la violence, éventuellement le débat autour de l'égalité pour l'héritage, parce que c'est ça qui manque surtout au code du statut personnel. Et puis, voilà.
0: Le combat continue, c'est ça ?
8: Le combat continue, oui. C'est le 3e film que je termine avec cette phrase. Je trouve que c'est important. Et effectivement, il continue plus que jamais. Et aujourd'hui, on a pas tellement peur pour les droits de la femme comme à cette période-là, mais on a plus peur pour la liberté d'expression et les libertés en général, individuelles, la liberté politique aussi. Mais ça va continuer.
12: Et la protection aussi des migrants, des subsahariens, qui sont nombreux.
8: Et les subsahariens, les pauvres subsahariens qui sont coincés et qui subissent malheureusement actuellement des idées et des réactions racistes, heureusement, d'une partie de la société tunisienne. D'ailleurs, il y a une grosse polémique et la société est partagée en deux. Ceux qui ne veulent pas voir l'origine du problème, parce que l'origine du problème est un problème politique, de géopolitique. Parce que aujourd'hui, l'Europe a demandé au gouvernement tunisien de servir de garde-fou pour que ces pauvres émigrés ne traversent pas la Méditerranée. Donc eux, quand ils viennent pas pour vivre en Tunisie, ils viennent parce que c'est l'unique chemin qu'ils connaissent pour aller vers l'Europe. C'est ça leur destination finale. Ils sont coincés parce que les frontières maritimes entre la Tunisie et l'Italie sont trop bien gardées maintenant, qu'on les empêche de traverser. Et quand ils n'ont plus les moyens de retourner chez eux, c'est ou traverser le désert et mourir, ils n'ont pas les moyens de reprendre l'avion parce qu'ils n'ont même pas de papier, ils n'ont pas d'argent. Et malheureusement, ils subissent
12: une répression féroce en Tunisie.
8: Voilà, une réaction.
12: Et enfin, je peux le dire, féroce, C'est peut-être un peu trop fort ?
8: Non, c'est pas assez fort. Féroce, j'assume.
13: Mamie ?
8: Oui ?
13: Vous m'avez blessé à l'autre.
14: Je suis venu à l'autre.
0: Actuellement, sur les écrans tunisiens, on vous voit comme actrice dans un film d'une de vos jeunes compatriotes, réalisatrice à voix basse de Laïla Bouzid. Vous incarnez une matriarche dont le fils vient de mourir. Votre petite fille à l'écran arrive de France, rejoindre la maison familiale et faire la lumière sur la mort de cet oncle. Alors ce film à voix basse brise des tabous. Vous parliez de liberté d'expression, là on est en plein dedans, puisque ce film aborde la question de l'homosexualité et de la répression et des discriminations dont est victime la communauté LGBTQIA+, en Tunisie. Donc il vient de sortir en salle. Je vous propose d'écouter le reportage de notre correspondante Lilia Blaise.
15: À la salle du cinéma d'Arte, dans le quartier de Carthage à Tunis, le succès est au rendez-vous pour la première projection du film « À voix basse » de Laïla Bouzid. Ce n'est pas la première fois que le cinéma tunisien aborde la question de l'homosexualité, mais dans le contexte actuel où la communauté LGBTQ vit de plus en plus cachée face à la répression juridique, évoquer le sujet est à double tranchant pour sa mère, 30 ans, qui n'a pas voulu donner son nom de famille par sécurité.
16: J'ai trop aimé le film, j'ai adoré les actrices que Laïla a choisies, mais j'avais des pensées en regardant le film. Qu'est-ce que le film aurait comme répercussion après être projeté dans les salles? Parce que comme vous savez, ce film-là, il va apporter une visibilité à la communauté. Parce qu'il n'y a pas trop de films queer ou trop de films qui parlent de la communauté LGBT en Tunisie.
17: Vous avez peur que ça rende trop visible?
16: Ça aurait des effets néfastes sur la communauté, parce que la communauté en Tunisie, ils vivent en cachette.
15: En cachette, car souvent réprimée, notamment à cause d'un article du Code pénal, l'article 230, qui pénalise la sodomie d'une peine de 3 ans de prison.
16: Aujourd'hui, nous, en Tunisie, on est criminalisé par la loi 230, et que cette loi a été mise par la colonisation française en 1913. Et jusqu'à aujourd'hui, on subit trop de violences à cause de cette loi.
15: Nizar, venu en famille, a apprécié la pudeur et la délicatesse du film.
18: C'est un peu osé, mais en même temps, c'est la réalité. Donc je pense qu'avec la subtilité, la sensibilité du regard de la réalisatrice, ça peut passer et être apprécié.
15: Pour la réalisatrice Laïla Bouzid, présente à la projection, malgré le contexte politique peu propice à des réformes, le film peut amener à une forme de discussion.
19: En fait, si on a peur, tout c'est qu'on continue comme ça, il ne se passera rien et personne ne va défendre en fait aucune cause. Donc en fait, y a une phrase qui dit « si on ne prend pas de risque, oui, on ne prend pas de risque, mais il ne se passera rien ». Si on fait quelque chose, il peut se passer quelque chose. Donc ancrer ces personnes, les représenter, leur donner une existence, donner une identification, qu'elles existent. Ce que j'aimerais, c'est que ça crée un débat, une discussion. Je ne veux pas imposer le film. Le film est fait avec douceur, il est fait avec humanité pour chaque personnage. Donc l'idée, c'est qu'il y ait un débat, une discussion.
15: Et pour continuer de débattre, la réalisatrice va présenter le film dans plusieurs salles à Tunis et en région.
0: C'était un reportage à Tunis de notre correspondante Lilia Blaise. Donc Selma Bakar, vous êtes actrice dans ce film. C'était important pour vous?
8: Actrice, un film, c'est comme un gros mot. J'ai joué un rôle dans ce film. Et comme la vie est pleine de circonstances heureuses, je veux juste rappeler que en 1985, j'étais première assistante sur un film de Nouri Bouzid,
0: donc le père.
8: Papa de Laïla, et qui a parlé pour la première fois d'homosexualité homme et de violence sexuelle contre les petits garçons. Et quand le film est sorti, il y a eu un tollé général au début contre le film et nous nous sommes battus pour imposer le film et finalement le film est devenu le film icône du cinéma tunisien.
12: L'homme de cendre. L'homme de cendre.
8: Et le film de Nouri Bouzid qui est passé à Cannes et qui vraiment quand on parle du cinéma d'auteur tunisien, on peut pas ne pas citer L'homme de cendre de Nouri Bouzid. Et comme la vie, je disais, pleine de circonstances heureuses, 50 ans après, je me retrouve devant la caméra de la fille de Nouri, qui, elle, va parler d'homosexualité plutôt féminine, parce que c'est ça le vrai problème. Elle a aborde aussi l'homosexualité homme à travers le cas de son oncle, mais le vrai drame, c'est l'homosexualité de la fille qui revient dans ce cercle familial un peu fermé où la...
14: Très féminin.
8: Oui, où il y a la grand-mère qui est la gardienne du temple, de la bonne moralité, etc. Mais qui saisit tout, entre parenthèses. Et donc, comment faire pour affronter les mentalités en Tunisie? Mais la réponse vient par la police elle-même à la fin du film. Quand l'avocat sort, il dit, bon, le jeune homosexuel tunisien, il a été acquitté, il a refusé le... Parce que le pire... C'est le test anal, c'est ça le drame. Pour pouvoir prouver ça, la justice et la police, en fait, leur disent, si vous voulez être acquitté, il faut passer par le test anal. Il y en a qui refusent, il y en a qui malheureusement acceptent. Et il dit, quant à l'homosexualité féminine, ils pensent que c'est pas sérieux. On en parle.
14: Ça n'existe pas.
8: Donc, encore une fois, de la discrimination.
14: Même à ce niveau-là.
8: Positive, cette fois-ci. Donc, moi, quand Leïla m'a proposé de travailler avec elle, au début, ça m'a étonnée, amusée. J'ai eu un peu peur. Mais quand j'ai lu le scénario, j'ai trouvé que c'était un film très courageux et qu'il était... presque de mon devoir de soutenir Leïla en acceptant de jouer ce rôle.
14: Donc il y a presque un passage aussi de témoin entre générations, de réalisatrice à réalisatrice, hein, avec Leïla Bouzide. Et je tiens à dire, je crois que vous m'avez dit avant qu'on entre en studio, vous serez toutes les deux le 7 mai, c'est-à-dire jeudi prochain
8: à
14: l'espace Saint-Michel,
8: oui,
14: pour présenter le film. Alors c'est à voix basse.
8: Non,
14: c'est le vôtre,
8: non,
14: la Maison Dorée.
8: On passera aussi la Maison Dorée, mais il y aura une rencontre qu'on a appelée Regards croisés, 50 ans après, deux générations de femmes. D'ailleurs, la formule qu'a trouvé mon distributeur, 50 ans de métier les sépare, mais le cinéma les a rapprochés de nouveau. Et donc, on va un peu parler de... Parce que moi aussi, dans la plupart de mes films, j'ai soulevé des sujets tabous, mais j'ai jamais eu l'audace qu'a maintenant Leïla, et c'est parfait. Parfaitement normal que d'une génération à l'autre, on soit un peu plus dans le défi.
14: Vous avez ouvert la voie.
8: En tout cas, pour ce qui est de la sortie tunisienne, qu'on craignait beaucoup, on craignait vraiment le pire, je pense qu'on est en train de pas mal s'en sortir parce que le film est en train de susciter des vrais débats. Nous, on avait craint que ça soit un rejet total. Non, les gens sont réellement en train de débattre de l'opportunité de ce sujet et tout, parce que le film s'est imposé par sa qualité, par la sensibilité qu'a mis Leïla, par une sorte de douceur et de pudeur pour aborder ce problème. Il n'est pas dans le voyeurisme, pas dans l'exhibitionnisme, pas dans la provocation. C'est un film qui appelle au débat surtout.
14: Merci beaucoup, Selma Bakar. La Maison Dorée, donc votre nouveau long-métrage, vient de sortir en salle en France. On passe à votre journal du cinéma, Elisabeth, juste après le coup de cœur musical de notre réalisatrice Apolline Verlon. C'est Life for Life, Didéka et Pusha T.

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1: Et c'est le moment du journal du cinéma avec vous, Elisabeth. Pour commencer, la disparition d'une grande actrice, Nathalie Baye, à l'âge de 77 ans.
2: Oui, Nathalie Baye, une actrice qui pouvait tout faire et tout risquer. Révélée par Truffaut dans La Nuit américaine, elle a traversé 50 ans de cinéma en refusant de se laisser enfermer dans un seul registre. De Godard à Spielberg, du drame intime à la comédie, elle a collectionné les Césars et les rôles marquants avec une élégance absolue. Gilles Jacob, qui fut donc présidente du Festival de Cannes, disait d'elle qu'elle était la bonne copine, celle que tous les réalisateurs voulaient avoir à leur côté.
1: Une autre disparition a bouleversé le monde du spectacle, celle de Nadia Farès.
2: Le grand public l'avait découverte en 2000 avec Les Rivières Pourpres et elle avait ensuite mené une carrière entre la France et l'international. Nadia Farès devait tourner son premier long métrage en tant que réalisatrice en septembre prochain. Elle avait 57 ans.
1: Alors après des mois de suspense, on vient de l'apprendre, la Warner, le mythique studio, est tombée dans l'escarcelle de Paramount Skydance.
2: Les actionnaires, oui, j'entends votre soupir, Sophie. Les actionnaires de Warner ont voté en faveur de ce rachat. Netflix était dans la course, mais a finalement renoncé à surenchérir. La fusion donne naissance à un titan qui rassemble HBO Max, Warner Bros, CNN, Paramount, CBS et des franchises colossales comme Harry Potter, Mission Impossible ou encore Star Trek. L'opération, bien sûr, inquiète. Des centaines de personnalités ont signé une lettre ouverte contre ce rétrécissement du paysage hollywoodien. Et puis, il y a bien sûr la proximité du patron de Paramount, Skydance, David Ellison, avec Donald Trump qui fait planer bien des doutes sur l'indépendance éditoriale de CNN.
1: Only I have the right to be me. Moi seul ai le droit d'être moi. C'est le cri de guerre de YouTube contre les deepfakes désormais accessibles aux stars d'Hollywood.
2: Oui, et d'ailleurs pas seulement aux stars, Sophie. YouTube vient d'étendre à l'ensemble des acteurs et des musiciens son outil de détection gratuit, je précise, des deepfakes jusqu'ici réservés aux responsables politiques et aux journalistes. Alors concrètement, les célébrités peuvent désormais rechercher les contenus générés par l'IA qui reproduisent leur visage ou leur voix et en demander possiblement la suppression. L'initiative répond à une situation qu'on connaît, une situation devenue préoccupante puisque des vidéos hyper réalistes de Brad Pitt ou d'Elvis Presley, entre autres, circulent librement, fabriquées en quelques minutes avec des outils grand public.
1: Enfin, le Festival de Cannes qui s'ouvre dans peu de temps, le 12 mai prochain, le Festival de Cannes s'annonce féministe. Julianne Moore récompensée, Thelma et Louise à l'affiche.
2: Oui, Julianne Moore, l'actrice, recevra cette année le prix Women in Motion qui distingue les personnalités qui font avancer, je cite, la place des femmes dans le cinéma. Et pour l'affiche, eh bien, c'est le film Thelma et Louise qui sera sur tous les murs de la ville de Cannes et du Palais des festivals. Voilà, Thelma et Louise, le film culte de Ridley Scott, sorti voici 35 ans, donc un symbole fort, qui ancre d'emblée cette 78e édition sous le signe de l'émancipation féminine.
1: Et c'est sur ces bons mots que s'achèvent tous les cinémas du monde. Une émission présentée par Elisabeth Le Quéré
2: et Sophie Torlotin, à la réalisation Apolline Verlon.
1: Dans quelques minutes après le journal, vous retrouvez Mondial Sport et nous, on se donne rendez-vous samedi prochain, même heure, même cinéma.

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4: Il est 17h ici à Paris, 18h30 à Téhéran. Bonjour à tous.
5: Karine Bellicha.
4: Donald Trump assure que la guerre en Iran est terminée tout en rejetant une nouvelle proposition de Téhéran pour reprendre les discussions. Le régime iranien se dit prêt à une reprise du conflit dans le détroit d'Ormuz. La paralysie du trafic se poursuit. Les concurrents d'Anthropic n'ont pas eu ces

0: Navires qui ont pu emprunter le détroit d'Ormuz, l'entreprise spécialisée dans le suivi maritime Access Marine a publié des données qui montrent que mercredi dernier, 913 navires commerciaux se trouvaient toujours dans le golfe Persique contre 1114 le 28 février dernier, jour des premières frappes contre l'Iran, soit 201 navires qui ont pu sortir par le détroit d'Ormuz malgré le blocage. Des chiffres qui ne distinguent pas les bateaux transportant du pétrole ou du gaz, des navires de travail exploités par l'industrie pétrolière et qui n'ont pas vocation à quitter la région. La société d'analyse de données maritimes Kepler parle, elle, d'environ 500 bateaux qui sont parvenus à sortir du détroit d'Ormuz depuis le 28 février. Parmi eux, des pétroliers sous sanctions. Ils pourraient constituer la moitié des traversées depuis le début de la guerre, selon certains analystes. La part des bateaux naviguant avec un signal GPS désactivé ou falsifié atteint 31% désormais, contre 16% avant le début de la guerre au Moyen-Orient.
1: Plus au sud, dans le golfe d'Aden, un pétrolier a été détourné au large des côtes yéménites et conduit en direction de la Somalie. Des hommes armés non identifiés ont pris le contrôle du bateau. En Iran, le régime continue sa répression. Deux hommes accusés d'espionnage au profit d'Israël ont été pendus aujourd'hui. Et la santé de Narges Mohammadi est de plus en plus préoccupante. La lauréate du prix Nobel de la paix, de nouveau en prison depuis décembre, a été hospitalisée en urgence, victime d'une crise cardiaque. Sa famille déplore un transfert désespéré qui pourrait arriver trop tard. Âgée de 54 ans, Narges Mohammadi a déjà perdu 20 kilos depuis son retour en prison en décembre, après avoir critiqué les autorités religieuses iraniennes lors d'une cérémonie funéraire. Elle a été condamnée à 6 ans de détention supplémentaire. Conséquence de la crise énergétique et de la flambée des prix des hydrocarbures, les ventes de véhicules électriques s'envolent en Europe depuis le début de l'année. Une augmentation de près de 48% en France, quasiment autant en Grande-Bretagne et en Allemagne, voire même de 67% en Italie pour le seul mois de mars. Mais ces bons résultats sont à relativiser à la fois au regard du marché automobile global et à des situations très hétérogènes à travers le monde. Aurélien de Vernois.
2: D'ici la fin de l'année, près d'un quart des véhicules vendus en France, en Allemagne ou au Portugal devraient être des 100% électriques. Et pas seulement du fait de la crise pétrolière. Nouvelles voitures plus petites et meilleur marché, irruption des modèles chinois, réseau de recharge mature, tous les voyants sont au vert en Europe et la marge de progression est immense dans des pays comme l'Italie, l'Espagne, la Grèce ou la Pologne, où l'électrique représente toujours moins de 10% des ventes. Mais le secteur bégaye dans les deux autres grands marchés mondiaux. En Chine, les ventes ont baissé de 21% au premier trimestre et de 27% aux États-Unis, en cause notamment la fin d'aide ciblée à l'achat. Résultat, le marché électrique chinois pourrait enregistrer la vente de 500 000 véhicules de moins qu'en 2025, de quoi alimenter les stocks déjà bien fournis de ses constructeurs. Le marché européen étant très protectionniste, BYD, XPeng et autres Geely se tournent donc vers d'autres contrées. En Australie, où les ventes ont quasiment doublé en mars, 80% des véhicules électriques écoulés sont made in China.
1: Et les fleurons allemands de l'automobile BMW et Mercedes sont dans le viseur de Washington. Le bras de fer commercial entre Donald Trump et les Européens n'est pas terminé. Le président américain a décidé de ressortir l'une de ses armes favorites et promet de relever les taxes sur les véhicules des 27 importés aux États-Unis dès lundi. Des droits de douane élevés à 25%. Il reproche à Bruxelles de ne pas respecter l'accord commercial conclu l'été dernier, car sa validation prend du temps. Les députés européens ont déjà donné leur feu vert en mars. C'est désormais aux États membres de se prononcer. Après cette annonce américaine, Bruxelles dit garder toutes les options ouvertes pour protéger ses intérêts. Berlin, décidément visé par l'administration Trump, le Pentagone a décidé de rappeler 5000 militaires américains stationnés en Allemagne d'ici un an, soit 15% des effectifs stationnés dans le pays. À Zaropa, il y a quelques jours, le chancelier Friedrich Merz avait estimé que les Américains n'avaient visiblement aucune stratégie en Iran et que Téhéran humiliait la première puissance mondiale. Berlin appelle l'Europe à faire plus pour prendre en main la sécurité du continent. En revanche, les leaders de l'intelligence artificielle ont fait affaire avec le ministère de la Défense américain. Les 7 géants de la tech, dont SpaceX, OpenAI et Google, vont mettre leur modèle d'IA au service des militaires américains. Marius Roland, il y a un grand absent dans le deal. Lui n'a pas voulu se soumettre.
3: Utiliser l'intelligence artificielle pour faciliter la prise de décision sur des terrains de guerre complexes. Voilà comment le départ

0: département de la guerre présente officiellement l'objectif de cet accord. Concrètement, il promet d'améliorer l'analyse des renseignements, les ordres donnés aux militaires, leurs déplacements. Bref, Washington compte faire de l'intelligence artificielle une arme de combat. Ce projet ne date pas d'hier. Jusqu'à récemment, le Pentagone travaillait déjà avec Anthropic, mais l'entreprise avait refusé de laisser les militaires accéder à Claude, son modèle d'IA, sans garde-fou. Pas question de contribuer à la surveillance de masse des citoyens américains et au développement d'armes complètement autonomes. Une résistance qui avait provoqué la colère de Donald Trump et la rupture du contrat avec le Pentagone. Les concurrents d'Anthropic n'ont pas eu ces scrupules, ce qui n'est pas sans faire de vagues. Plutôt cette semaine, 600 employés de Google ont appelé leur direction à ne pas céder aux demandes du ministère de la Défense. Peu importe, le développeur de Gemini contribuera bien, je cite, à renforcer l'arsenal de la liberté du département de la guerre.
1: Et chose promise, direction Lyon où Pauline Guillou nous attend. Le constat était clair, les Lyonnaises devaient renverser Arsenal après leur défaite 2-1 à Londres. Eh bien Pauline, les Lyonnaises viennent de triompher, les championnes d'Europe en titre se sont écroulées, Pauline ?
2: Exactement, victoire finale 3-1 des Lyonnaises face à Arsenal. La fête entre les Lyonnaises et leurs supporters au Groupama Stadium, une magnifique ambiance ici à Lyon. Elles viennent de terminer leur traditionnel clapping, toutes rassemblées sur le rond central. C'est fait, les Lyonnaises partent donc en finale 3-1, je vous le disais, pour les Lyonnes face à Arsenal après une magnifique prestation pour ces Lyonnes qui étaient bien mal embarquées après leur défaite à l'aller. Elles font donc tomber les championnes d'Europe en titre, des championnes d'Europe qui ont d'ailleurs essayé de revenir, qui ont même fait douter les Lyonnaises un instant en égalisant, mais c'était sans compter sur l'Allemande, Jules Brand, la Lyonnaise déjà buteuse à l'aller et qui a donc sauvé les Lyonnes des prolongations. Un but inscrit à la 82e minute et qui a scellé la victoire de l'OL. Les buteuses donc Wendy Renard et Cathy Diatou-Diani en première mi-temps pour l'OL et puis Alessia Russo pour Arsenal en deuxième mi-temps. Et donc je vous le disais à l'instant, Jules Brand pour envoyer l'OL en finale. 4 ans que les Lyonnaises courent après une victoire finale pour asseoir encore plus leur règne en Coupe d'Europe. 8 titres et peut-être donc un 9e à venir. Ça va se jouer à Oslo le 23 mai face au Bayern Munich ou à Barcelone. Les deux équipes qui s'affrontent demain en demi-finale. Retour.
1: Et c'était Pauline Guillou en direct de Lyon. Sauvetage réussi pour la baleine à bosse qui était échouée depuis plusieurs semaines en Allemagne. Le mammifère semblait pourtant affaibli. La baleine de 12 mètres a donc pu être relâchée après avoir été remorquée par un navire en mer du Nord au large du Danemark. Voilà, c'est la fin de ce journal. Merci de l'avoir suivi. Tout de suite, tous les cinémas du monde sur RFI.
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8: Elle s'appelle Jalila, Salwa et Arwa. Trois femmes, trois visages de la Tunisie contemporaine qui, en plein printemps arabe, vont se réfugier dans un hôtel où le temps et la dureté de l'époque semblent ne pas avoir de prise. Bonjour Elisabeth.
9: Bonjour Sophie, bonjour à toutes et à tous.
8: Le nom de cet hôtel, c'est La Maison Dorée. C'est aussi le titre du film de notre invitée du jour, une pionnière du cinéma tunisien, à la fois réalisatrice, productrice, femme politique et actrice. Selma Bakar, bonjour.
10: Très dernièrement, bonjour. Merci pour l'invitation.
8: l'adaptation. Vous vous faites remarquer en 1975 avec votre premier long métrage Fatma 75, considéré comme le premier film féministe tunisien, un film longtemps censuré, et vous n'avez jamais dévié de cette ligne d'un cinéma engagé explorant la mémoire et l'identité des luttes féminines. Vous vous êtes aussi illustré en politique après la révolution de 2011 en devenant membre de l'Assemblée constituante. La Maison Dorée est née de ces années-là et en porte la marque. Nous allons longuement en parler, ainsi que de la sortie dans votre pays du film d'une cinéaste de la nouvelle vague du cinéma tunisien. C'est À voix basse de Laïla Bouzid, dans lequel vous jouez, qui vient de sortir donc en salle en France et en Tunisie. Et puis bien sûr, votre journal du cinéma, Elisabeth.
10: سلمت فينا وفي دارك ونسيتني أنا وبنتك كأنه لا عندك لا راجل ولا دار ولا عائلة وراك
11: قل غرقنا في الجري ورا كل شيء واللهف على كل شيء والخوف بكل شيء
12: صار فيك ما صار لي خانوك في بدنك كيفي.
8: Un extrait de la bande-annonce de La Maison Dorée, votre nouveau long-métrage, Selma Bakar. L'action se situe à l'été 2013 dans une capitale tunisienne en pleine effervescence. Alors pourquoi avez-vous choisi ce moment précis de l'histoire récente ?
13: Comme vous l'avez dit, je suis tombée un peu sur la tête après la révolution et je me suis mise en tête de vouloir défendre des principes auxquels j'ai toujours cru, des luttes que j'ai menées d'une manière assez individuelle à travers mes autres films, notamment la liberté individuelle, la liberté d'expression. Et quand la révolution libyenne a commencé et qu'il y a eu un très grand nombre de réfugiés qui sont arrivés à Tunis, je suis descendue vers le sud pour aider comme tout le monde et finalement je me suis trouvée embarqué dans des activités semi-politiques, sociales en même temps, etc. Et petit à petit, j'ai réalisé que vu le péril qui commençait à pointer le nez des islamistes qui commençaient à arriver de toutes parts, les actes terroristes, j'ai réalisé que je ne pouvais plus continuer à mener cette lutte d'une manière solitaire. Et donc, j'ai décidé de m'intégrer dans un parti politique qui s'appelle maintenant le Massar.
8: Et à gauche, c'est ça,
13: très à gauche. mais c'est plutôt un parti d'intellectuels surtout. Et donc, après, très naturellement, le parti a proposé que je le représente dans les élections pour la Constitution, l'Assemblée nationale constituante.
8: Donc ça, c'était en quelle année ?
13: En novembre 2011. Et donc, j'avais un peu peur, en vérité, au début. Je me croyais absolument incapable de tenir un discours politique. La politique, jusque-là, c'était quelque chose de très mystérieux, avec des hommes, avec des costumes sombres, cravates et tout ça. J'ai dit, qu'est-ce que je vais aller foutre là-bas ? Mais j'ai été très, très encouragée par les camarades du parti, les responsables qui m'ont poussée, vu que j'étais déjà une petite personnalité un peu au niveau du cinéma et que j'avais pris l'habitude aussi de parler devant les médias. Et donc ça a marché. J'ai mené une campagne avec une équipe très sympathique dans le sud de Tunis, parce que c'est là, c'est cette agglomération. J'habite une ville qui s'appelle Amamlif et qui était à l'origine, dans les années 60, de ma formation de cinéaste amateur à l'époque. C'est comme ça que je suis venue au cinéma. Donc je suis restée très très fidèle à cette région. Et aussi au principe de la jeunesse, parce qu'à l'époque, on pensait qu'on pouvait tout changer le monde avec l'image. Et je continue à y croire aussi.
8: Et donc, à l'été 2013, on va y venir, hein, parce que dans votre film La Maison Dorée, vous mêlez aussi des images de l'actualité. Il y a un événement qui se passe, et en tout cas, c'est encore une période de beaucoup d'espoir, hein, et de lutte. Revenons donc à Tunis, à l'été 2013, avec donc l'arrivée de Salwa à Tunis.
14: Aslema khoya el boulis. Rabbi billah. Ouchi, maison dorée mnien. Ah,
15: نشق الكيس ونمشي طول على اليسار. مرسي عليك، تكون صحة لأولاد، برافو، تحية تونس.
8: C'est sa loi que l'on découvre en premier. Elle arrive en petite robe d'été, cheveux au vent. Voilà, elle a du rouge à lèvres. Elle détonne un peu hein, dans les rues de Tunis. Mais il y a une effervescence. Il y a des gens qui sont rassemblés, qui brandissent des drapeaux tunisiens.
13: Et elle, complètement déconnectée de tout ça, puisque c'est une prostituée qui arrive de Sousse en ayant attrapé le sida à travers une relation qu'elle croyait être une relation amoureuse et que son amant lui a caché le fait qu'il portait le sida. Donc, elle, en fait, elle vient à Tunis un peu pour se cacher dans cette grande ville, mais aussi pour se venger de tous les hommes. Elle voulait leur passer ce mal qu'elle portait en elle. Et on va découvrir tout cela petit à petit à travers le film, parce qu'au début, on ne comprend pas pourquoi cette jolie femme, si excitante, si sensuelle...
8: Très exubérante. Hein.
13: Oui, et puis on a l'impression qu'elle adore la vie et tout. Et puis, ça bascule vers le drame. Et elle est souvent, quand elle est seule ou avec celles qui vont devenir ses amies plus tard, elle est souvent en larmes, en crise, et on va découvrir petit à petit le drame aussi de ce personnage.
8: Donc elle arrive et elle demande donc où se trouve la maison dorée.
13: Voilà. Et la maison dorée, c'est toute une histoire pour moi.
8: Ça existe vraiment ?
13: Oui. C'est un petit hôtel qui a beaucoup, beaucoup de charme, qui a toujours été géré par une vieille Française qui a refusé de quitter la Tunisie après l'indépendance, qui malheureusement maintenant elle est morte et son petit-fils a hérité de cet hôtel. Il a laissé l'hôtel un peu à la dérive et actuellement l'hôtel a fermé. D'ailleurs, il a fermé quelques temps avant mon tournage et j'ai demandé à la banque qui l'a racheté de ne pas le casser pour en faire peut-être une administration. Et maintenant, je lutte pour que l'hôtel redevienne un hôtel de charme en le restaurant. Donc j'ai envoyé des extraits du film, des photos aux responsables pour essayer de les convaincre que même avec peu de moyens qu'on avait nous pour le film, on a pu redonner âme à cet espace où j'avais l'habitude d'aller et où avant la Révolution, j'avais beaucoup rêvé de tourner un huis clos dans cet hôtel. Avec quelques personnages, femmes et hommes et tout. Et donc, ce rêve est resté en moi. Et sur ça est arrivée mon expérience politique, la Constitution. Et souvent, les gens m'ont interpellée pour dire « Ça sert à quoi d'avoir vécu cette expérience si vous, en tant que cinéaste, vous n'êtes pas capable de nous offrir un film ?» Et en réfléchissant, je voulais absolument pas tourner ce qui s'est passé à l'Assemblée réellement, parce que c'était... C'était très dur pour moi.
16: Et c'était le combat avec les islamistes.
13: Oui.
16: Qu'ils ont gagné d'ailleurs.
13: Donc moi, on a gagné quand même. Moi, j'étais présidente du groupe parlementaire démocrate. Et j'ai mené très très bien la barque et je me suis étonnée moi-même parce que j'ai découvert à tel point que des amis me disent « mais tu as toujours fait de la politique ?» Je dis « non, j'ai pas fait, mais voilà, c'était un peu instinctif comme les chats quand ils ont peur de perdre leurs petits, ils y tiennent et donc ils trouvent le moyen de défendre. » Donc j'ai fait ça corps et âme. Et après, j'ai quand même choisi de parler du sit-in, parce que le sit-in, c'était quelque chose.
8: On y reviendra. Voilà. Ne dévoilez pas trop vite, Selma.
16: Mais alors, je voudrais savoir, parce que parmi les dizaines d'hôtels charmants hein, qui se trouvent à Tunis et a fortiori en Tunisie, pourquoi la Maison Dorée ? Qu'est-ce qui vous a, Selma Bakar, à ce point bouleversé au point de vouloir lui consacrer un film ?
13: J'ai toujours travaillé beaucoup dans la nostalgie et dans la mémoire du passé. Tous mes autres films révèlent ça. Je suis beaucoup dans ces ambiances de début du XXe siècle, les années 30, etc. Et l'hôtel, c'était ça. C'est un hôtel qui n'a jamais été restauré, contrairement à tous les beaux et grands hôtels qui existent à Tunis capitale, clinquant avec du marbre et tout. Là, c'est un hôtel avec une matière très très simple, mais en même temps, il y a une atmosphère très particulière. J'ai toujours eu l'impression, en allant visiter cet hôtel, que le temps s'est arrêté là. Le temps n'a pas avancé. Et c'est ce que j'ai exprimé à travers le personnage de Madame Josette, qui, elle est là, elle est gardienne du temps passé. Et d'ailleurs, vers la fin du film, quand elle est rassurée, elle annonce à ses compagnes qu'elle va quitter la Tunisie et qu'elle compte sur elle. Elle dit, moi, je ne peux plus rien faire pour ce pays. Et je ne veux plus continuer à être témoin passif de tout ce qui se passe.
16: Elle est française.
13: Elle est française. Et là, presque 50 ans d'indépendance, elle décide enfin de quitter la Tunisie parce que elle sait qu'elle n'arrive plus à agir sur quoi que ce soit et elle refuse d'être témoin. Et donc, elle va quitter en disant aux trois protagonistes, maintenant, l'avenir du pays est entre vos mains, vous les femmes. Et c'est un message qui me tient beaucoup à cœur, comme le mot et le combat continue sur lequel je termine mes trois derniers films.
16: Juste pour revenir encore une fois au lieu, mais vous avez tourné dans le véritable hôtel fermé, donc
13: oui,
16: la maison dorée.
13: J'ai demandé l'autorisation et on m'a permis, et l'équipe décor a restauré une partie de l'hôtel, on a un peu repeint, il y avait plus d'eau, il y avait plus d'électricité, on a pris en charge tout ça. Et ma fille, qui est chef décoratrice du film, elle a dépouillé toute ma maison, parce que c'est ça l'atmosphère dans laquelle je vis. Elle a ramené tous les meubles et on a pu recréer cette atmosphère comme ça d'un lieu qui n'a pas changé depuis les années 30, 40, 50.
17: Comme tu vois, c'est toujours mon coin préféré en été.
18: Et c'est toujours aussi magique.
17: Yokraduma et Ken Mesantim. Qui m'a
18: Hassil. Dis-moi, Wakhtel Ghazran Al-Kak, je sais.
17: Aïe, ici, le baratin. Kadesh Handek, ma chokoutek. Achar Snina. Voilà, Akhtar Shoya.
18: Akhtar Bach.
17: Ma chokoutek, je mets l'ouverture de ta imprimerie.
16: Voilà, celle qui a parlé en français au départ, c'est Madame Josette, justement.
13: Madame Josette.
16: Et elle parle
13: elle
16: avec.
13: Elle aussi, c'est une. Moi, je ne veux pas dire vieille dame, mais assez avancée en âge, et qui continue à vivre en Tunisie. Elle ne tient pas d'hôtel. Je l'ai connue
16: vous voulez dire
13: à
16: l'actrice?
13: Travers. Non, elle n'est pas actrice, elle a juste fait de la figuration dans un des films de Farid Bordir, mon ami. Et quand j'ai posé la question à Farid, j'ai dit, toi qui as beaucoup de relations avec tous les Français et les Italiens qui ont continué à vivre à Tunis, est-ce que tu ne connais pas une femme comme ça dans un... Il me dit, oui, voilà. Donc il me l'a présenté, on a fait des essais et bon, elle avait un peu peur parce que c'était quand même un rôle pour elle. Parce
16: oui, là pour le coup, il y a plusieurs répliques quand même.
13: Oui, mais elle s'en est bien sortie. Puis surtout, je l'ai mise à l'aise par rapport à la langue arabe qu'elle elle parle un peu. Elle a quelques mots en arabe à force de fréquenter aussi les gens du pays. Mais sa langue maternelle, c'est le français, donc je lui ai permis de faire cet amalgame entre l'arabe et le français.
16: Et dans cet extrait, elle donne la réplique à une actrice qui s'appelle Riyam Riahi.
13: Riahi qui est
16: une grande actrice tunisienne,
13: d'ailleurs qui vit ici à Paris.
16: Elle a des faux airs de Françoise Fabian. Elle a une magnifique chevelure magnifique. Grise, oui. des magnifiques yeux bleus. Qui joue donc Madame Jalila. Alors là, c'est encore une autre génération de femmes par rapport à Salwa. C'est votre génération?
13: Elle est un peu plus jeune que moi dans le film. Mais pour moi, c'est un peu les femmes de ma génération. Toutes ces femmes qui ont été des intellectuelles, bien sûr, des artistes, et qui ont, dans les années 80-90, pris des positions de la gauche, et qui, après, se sont laissées un peu endormir et englouties par le système de Ben Ali pour pouvoir réussir. C'était ça la facture à payer. Et c'est ce que elle et son mari se reprochent mutuellement dans la fameuse séquence où ils sont confrontés l'un à l'autre, où elle lui dit tu as cette facilité de toujours tourner la veste, puisque quand elle retourne à l'imprimerie où d'habitude ils faisaient sortir les films à la gloire de la dynastie de Ben Ali, elle trouve des livres de la dynastie des Ranou chez les islamistes. Elle lui dit encore une fois tu tournes la veste et tout, et puis lui aussi lui reproche, il dit c'est ton silence qui m'a aidé à faire tout ça, donc on est quelque part.
19: Elle a profité de la belle maison, de la belle piscine.
13: Elle a quitté la maison secondaire qu'on retrouve quand même à la fin du film.
19: Donc elle a été militante dans sa jeunesse et elle s'est perdue en chemin.
13: J'avais comme référence par rapport à ce personnage et cette rencontre sur le sit-in avec les anciens copains de militants de gauche, un film italien que j'aimais beaucoup et nous nous sommes tant aimés. Quand ils regroupent tout ce groupe et que, à la fin du film, ils découvrent que l'un d'eux est devenu riche. Donc, il s'est enrichi contre leurs principes de jeunesse et le mot de la fin, c'est, il est riche, le pauvre.
19: On va continuer à parler de votre film La Maison Dorée juste après ce titre de la playlist de RFI, c'est Fais le pas de Wahali.

0: Vous êtes bien sûr RFI à l'écoute de tous les cinémas du monde. Nous sommes en compagnie de Selma Bakar pour parler de son nouveau film La Maison Dorée. Donc c'est un hôtel, une pension de famille un peu dans l'esprit, hein, dans l'atmosphère. Une pension de famille à Tunis dans laquelle se réfugient trois femmes. On a parlé de Salwa, on a parlé de Jalila et la troisième figure féminine, c'est Arwa.
1: ايش معناها؟ معناها كان صاحبك
2: لانتيم؟
1: احنا كنا مع السينورفي.
3: عرفي؟ واه واه واه واه De quoi vous parlez, s'il vous plaît? Je ne comprends rien.
4: Elle est impliquée dans une affaire de mariage illégal.
3: واه؟ يغلبها.
5: Mais la vidéo.
0: Voilà, Arwa qui s'est réfugié à la Maison Dorée. C'est quoi un mariage hors fille ou pas?
6: Je veux d'abord dire deux mots sur Marwa, parce que autant je connais les personnages de Jalila, parce que comme je vous disais, c'est un peu moi. Le personnage de Salwa est un personnage presque récurrent dans mes autres films. J'aime protéger ces femmes qu'on dit marginales, prostituées, etc. Mais Marwa, je dois avouer que c'est celle que je connaissais le moins bien. C'est pas parce qu'elle est jeune.
0: Non.
6: Je suis très très proche des jeunes, mais avec d'autres problématiques. Mais en fait, j'ai toujours regardé avec beaucoup d'étrangeté, de questionnement, ce genre de filles qui ont accepté de s'acoquiner à des islamistes, de partir faire ce qu'on a appelé la guerre du sexe, puisque c'est des filles qu'on emmenait en Syrie, en Libye, en leur promettant le paradis, alors qu'elles servaient de putes pour le régiment. Et donc, j'ai jamais très bien compris ce qui s'est passé dans la tête de toute cette jeunesse qui a eu droit à l'éducation, pourquoi ces filles se sont laissées embobiner. Je voulais moi-même comprendre ça. Et petit à petit, je me suis mise à aimer Marwa et à vouloir la sauver des griffes de ce fiancé. Donc, pour en revenir au mariage Urfi, c'est chez nous, depuis le code du statut personnel dans les années 56, il n'y a plus de mariage Urfi. Le mariage Urfi, c'est juste ramener deux témoins, faire une prière et dire, voilà, il y a des témoins et... En fait, c'est presque...
0: C'est un mariage religieux, c'est ça?
6: Religieux, mais c'est devenu maintenant comme légaliser la prostitution, en quelque sorte. Parce que le urfi, c'est aussi le mariage du plaisir. Parce que au Moyen-Orient, ça existe. On épouse une femme pour quelques jours, pour quelques semaines, juste pour pouvoir jouir légalement de ce corps. Et donc, quand les islamistes sont revenus en Tunisie, ils ont essayé de remettre ça sur la table et les filles ont accepté, sous prétexte qu'il n'y a pas assez d'hommes, que les filles deviennent vieilles filles, etc. Donc, elles peuvent être une seconde femme, ce qui est absolument interdit par la loi tunisienne.
0: Il n'y a pas de polygamie, c'est ça?
6: Il n'y a pas de polygamie, c'est le seul pays arabe où il n'y a pas de polygamie. Elle est criminalisée, la polygamie en Tunisie. Donc, c'est pour nous, pour la société tunisienne, c'est une chose très, très étrange. Même nos mères et nos grands-mères ne se sont pas mariées comme ça. Mais toutes ces filles ont été trompées par des personnages comme Amine qui les ont emmenées faire la guerre sainte en Syrie et en Libye et qui ont profité d'elles pour les faire travailler, pour être là pour leurs frères musulmans comme objet sexuel.
0: Ça a même été l'objet d'un film de Kauter Benania.
6: Oui,
0: qui était présenté à Cannes, jeunes femmes qui sont parties en Syrie.
6: Oui, et moi-même, j'ai découvert ça quand j'étais à l'Assemblée, et quelques-uns des collègues qui représentaient le parti Nahda étaient absolument pour, même qu'une fois, un déchir, parce qu'il y avait beaucoup de filles qui revenaient enceintes, sans savoir qui est le père de leur enfant. Donc, une fois, à l'Assemblée même, un des députés islamistes a pris la parole pour dire « Tous ces enfants qui reviennent seront nos enfants ». Voilà. Donc, bien sûr que nous, le bloc de l'opposition, les démocrates et tout, et les femmes à Tunis, on était absolument contre ce concept. Et c'est pour ça que j'ai tenu à introduire une histoire comme celle de Marwa et un personnage comme celle de Marwa. Mais je voulais pas qu'elle soit victime jusqu'au bout. Je voulais lui offrir la chance au contact de Jalila et de Salwa et de toute cette atmosphère de la maison dorée et de l'amour de le jeune étudiant, cinéaste amateur, etc., de pouvoir sauver l'âme de Marwa.
0: Elle s'émancipe, en tout cas, elle arrive à la maison dorée vraiment complètement voilée, intégrale, et puis petit à petit, elle enlève un petit peu un bout d'une pièce de vêtement.
6: D'ailleurs, cette progression a posé beaucoup de problèmes à la costumière, parce que tous les jours, elle venait me demander aujourd'hui comment tu la veux. Donc c'était moi qui décidais est-ce que la couleur pouvait changer du noir vers le gris, du gris vers le beige, la longueur de la tunique petit à petit. Puis quand elle a commencé à aller sur le sit-in, on lui fait porter un petit voile juste sur la tête et un jean, etc. Et à la fin du film, je voulais absolument découvrir sa belle chevelure.
0: Alors Marwa, Salwa et Jalila, mais sans doute aussi peut-être Madame Josette, ce sont quatre âges de la femme.
6: Quatre générations,
0: quatre visages de la femme tunisienne.
6: Oui, absolument.
0: Avec ce film que vous saisissez à un moment donc très particulier de l'histoire récente, mais donc on vous voit aussi à l'image, hein, Selma Bakar, car vous tressez votre film avec des images documentaires saisies pendant le sit-in du Bardo à l'été 2013. غنوش عليه يا غنوش علاش يا غنوش اش عملنا يا غنوش انا يتيمه باش تخلي الطرق على الدم تتوسع بدوب شكري بالعيد وقبله ولطفي نقبل تو محمد ابراهيمي ونعبر عن عجزنا وعن قلة حيلتنا في مواجهة تغول حزب الأغلبية الذي يدفع قادته البلاد دفعا نحو العنف والفوضى مازلنا ما بريناش من وجهة شكري Entre 10 000 et 20 000 personnes ont rendu un dernier hommage au député assassiné Mohamed Brahmi en Tunisie. Les funérailles ont eu lieu ce samedi dans le cimetière d'El Jayez, dans le sud de la capitale. De nombreux dirigeants politiques et syndicaux ont accompagné le cercueil de l'opposant nationaliste de gauche pour assister aux obsèques. Au cours de la nuit dernière, mais la famille de Mohamed Brahmi ne voulait voir aucun responsable du gouvernement tunisien pendant la cérémonie. L'opposition accuse le parti islamiste au pouvoir Ennahda d'être responsable de l'assassinat du député exécuté de 14 balles à bout portant jeudi dernier. Et d'ailleurs, Selma Bakar, vous dédiez ce film La Maison Dorée à Mohamed Brahmi.
6: Oui.
0: Je sais que vous êtes très émue.
6: Rien que d'entendre ça, je me remets dans l'émotion de ce moment parce que contrairement à Chokri Belaïd, le leader qui a été assassiné quelques mois avant, que je connaissais mais peu, Mohamed Brahmi a été un vrai collègue, un ami. Nous étions très solidaires même si au départ on appartient à deux partis qui n'ont rien à voir. Lui, il est dans le parti arabe pro-irakien. Moi, je suis la gauche, mais nous avons appris à nous connaître, à travailler ensemble, à avoir les mêmes positions contre le parti islamiste. Donc, son assassinat a été à la fois un choc politique et national, mais pour moi, il a été aussi un choc émotionnel. Je me retrouve même en entendant comme ça les choses de quelques années après, ça continue à me bouleverser. Donc je tenais à ce que ce film soit un hommage à Mohamed Brahmi. Je lui ai dédié le film, mais malgré tout, même si la raison pour laquelle nous avons provoqué ce sit-in était très douloureuse, après nous avons vécu le sit-in avec énormément d'espoir et de bonheur aussi. On était très très solidaires les uns des autres. Il y avait des milliers de Tunisiens qui venaient de l'intérieur du pays pour nous soutenir, pour apporter de la nourriture pour tous les sit-ineurs, surtout les jeunes qui venaient d'ailleurs et qui ont logé pendant 2 mois dans les tentes. Nous aussi, les 66 députés de la gauche, nous avons aussi accompagné ces jeunes jour et nuit en nous relayant, en leur apportant de la nourriture, en faisant les sandwichs, un peu comme j'ai reproduit.
0: Que vous montrez dans le film La Maison Dorée.
6: Et donc, tout ça, il y avait un mélange d'une conscience politique et beaucoup d'émotions, beaucoup de solidarité, de fraternité. C'est pour ça que je tenais à faire un film sur cet événement-là.
0: Donc on vous voit sur ces images, Selma Bakar. Enfin, on vous voit à la fois sur les images de l'époque et puis comme vous avez reconstitué pour la Maison Dorée, on vous voit aussi.
6: C'est-à-dire, il y a juste un rapport que j'ai retrouvé dans les archives. C'est un événement assez joyeux. Un soir, on était là et tout d'un coup, on a entendu les klaxons d'une voiture. On voit arriver une belle voiture décorée avec une des jeunes filles du sit-in habillée avec une très belle robe verte et tout. Et on l'a accueillie. Et c'est pour ça qu'on me voit, moi, lui mettre le voile et me mettre à danser avec elle. Et après, j'ai appris par sa mère qu'elle a exigé, elle a dit, je ne ferai ces fiançailles que si vous me promettez de me ramener à la fin de la soirée sur le sit-in, comme si elle venait chercher la bénédiction du sit-in. Et depuis, c'est devenu une tradition. Presque tous les soirs, on avait la visite d'un couple de jeunes mariés qui venaient prendre la baraka, comme on dit chez nous, du sit-in. C'est une chose assez étrange, parce que tout ça échappait finalement à une espèce de conscience purement politique pour devenir un rassemblement humain, et on était comme une grande famille.
0: Que reste-t-il là plus de 10 ans plus tard de tous ces moments? Parce que vous montrez des moments de, non mais vous montrez des moments, c'est vrai, de liesse, il y a vraiment encore de l'espoir. Beaucoup d'espoir, beaucoup de solidarité, une chaîne humaine avec des milliers de Tunisiens.
6: Il y a le fait que tout ça n'a pas servi à rien, parce que nous sommes arrivés quand même à dissoudre le gouvernement islamique, à le remplacer par un gouvernement de technocrates, à reprendre les articles qui ont été mal fagotés par les responsables de la NADA, et à reprendre tout ça avec des vrais experts juridiques constitutionnels. C'est ce qui a donné lieu au dialogue national, qui a été menée par 4 grandes institutions dans les droits de la Ligue des droits de l'homme, qui malheureusement aujourd'hui a été suspendue depuis quelques jours, et le bâtonnier des avocats, l'UGTT qui est l'Union des travailleurs tunisiens, et aussi les patrons. Donc il y en avait 4, ce qui nous a amené vers le prix Nobel de la paix cette année-là, pour le Quatuor. Et donc tout ça, c'était magnifique, on a vécu ça, c'était la fête, quoi, c'était la victoire surtout. D'où la fin du film, comme ça aussi, symboliquement, avec les trois femmes avec les cheveux dans le vent, au bord de l'eau, c'est toutes ces belles images qui ne peuvent qu'inspirer l'espoir. Après, j'ai mis aussi, avant le générique fin, toutes les lois qui sont arrivées tout de suite après en faveur de la femme contre la violence, éventuellement le débat autour de l'égalité pour l'héritage, parce que c'est ça qui manque surtout au code du statut personnel. Et puis, voilà.
0: Le combat continue, c'est ça?
6: Le combat continue, oui. C'est le 3e film que je termine avec cette phrase. Je trouve que c'est important. Et effectivement, il continue plus que jamais. Et aujourd'hui, on a pas tellement peur pour les droits de la femme comme à cette période-là, mais on a plus peur pour la liberté d'expression et les libertés en général, individuelles, la liberté politique aussi. Mais ça va continuer.
7: Et la protection aussi des migrants, des subsahariens, qui sont nombreux.
6: Et les subsahariens, les pauvres subsahariens qui sont coincés et qui subissent malheureusement actuellement des idées et des réactions racistes, heureusement, d'une partie de la société tunisienne. D'ailleurs, il y a une grosse polémique et la société est partagée en deux. Ceux qui ne veulent pas voir l'origine du problème, parce que l'origine du problème est un problème politique, de géopolitique. Parce que aujourd'hui, l'Europe a demandé au gouvernement tunisien de servir de garde-fou pour que ces pauvres émigrés ne traversent pas la Méditerranée. Donc eux, quand ils viennent pas pour vivre en Tunisie, ils viennent parce que c'est l'unique chemin qu'ils connaissent pour aller vers l'Europe. C'est ça leur destination finale. Ils sont coincés parce que les frontières maritimes entre la Tunisie et l'Italie sont trop bien gardées maintenant, qu'on les empêche de traverser. Et quand ils n'ont plus les moyens de retourner chez eux, c'est ou traverser le désert et mourir, ils n'ont pas les moyens de reprendre l'avion parce qu'ils n'ont même pas de papier, ils n'ont pas d'argent. Et malheureusement, ils subissent
7: une répression féroce en Tunisie.
6: Voilà, une réaction.
7: Et enfin, je peux le dire, féroce. C'est peut-être un peu trop fort ?
6: Non, c'est pas assez fort. Féroce, j'assume.
8: Mamie ?
6: Oui ?
8: Tu m'as bougé à l'autre.
9: Hamdani, yarahmo, kent andou machekel, khilafat ma ashkhas.
6: Allez, jayin, taoul, tbarbchou hal hkaya hadiya, ma yufet.
10: Kna fama barcha hajat, mazal ma fahmnahom.
0: Actuellement, sur les écrans tunisiens, on vous voit comme actrice dans un film d'une de vos jeunes compatriotes, réalisatrice à voix basse de Laïla Bouzid. Vous incarnez une matriarche dont le fils vient de mourir. Votre petite fille à l'écran arrive de France, rejoindre la maison familiale et faire la lumière sur la mort de cet oncle. Alors ce film à voix basse brise des tabous. Vous parliez de liberté d'expression, là on est en plein dedans, puisque ce film aborde la question de l'homosexualité et de la répression et des discriminations dont est victime la communauté LGBTQIA+, en Tunisie. Donc il vient de sortir en salle. Je vous propose d'écouter le reportage de notre correspondante Lilia Blaise.
11: À la salle du cinéma d'Arte, dans le quartier de Carthage à Tunis, le succès est au rendez-vous pour la première projection du film « À voix basse » de Laïla Bouzid. Ce n'est pas la première fois que le cinéma tunisien aborde la question de l'homosexualité, mais dans le contexte actuel où la communauté LGBTQ vit de plus en plus cachée face à la répression juridique, évoquer le sujet est à double tranchant pour sa mère, 30 ans, qui n'a pas voulu donner son nom de famille par sécurité.
12: J'ai trop aimé le film, j'ai adoré les actrices que Laïla a choisies, mais j'avais des pensées en regardant le film, qu'est-ce que le film aurait comme répercussion après être projeté dans les salles. Parce que comme vous savez, ce film-là, il va apporter une visibilité à la communauté. Parce qu'il n'y a pas trop de films queer ou trop de films qui parlent de la communauté LGBT en Tunisie.
13: Vous avez peur que ça rende trop visible.
12: Ça aurait des effets néfastes sur la communauté parce que la communauté en Tunisie, ils vivent en cachette.
11: En cachette car souvent réprimée, notamment à cause d'un article du code pénal, l'article 230, qui pénalise la sodomie d'une peine de 3 ans de prison.
12: Aujourd'hui, nous en Tunisie, on est criminalisé par la loi 230. Et que cette loi a été mise par la colonisation française en 1913. Et jusqu'à aujourd'hui, on subit trop de violences à cause de cette loi.
11: Nizar, venu en famille, a apprécié la pudeur et la délicatesse du film.
14: C'est un peu osé, mais en même temps, c'est la réalité. Donc je pense qu'avec la subtilité, la sensibilité du regard de la réalisatrice, ça peut passer et être apprécié.
11: Pour la réalisatrice Laïla Bouzid, présente à la projection, malgré le contexte politique peu propice à des réformes, le film peut amener à une forme de discussion.
15: En fait, si on a peur, tout c'est qu'on continue comme ça, il ne se passera rien et personne ne va défendre en fait aucune cause. Donc en fait, y a une phrase qui dit « si on ne prend pas de risque, oui, on ne prend pas de risque, mais il ne se passera rien ». Si on fait quelque chose, il peut se passer quelque chose. Donc ancrer ces personnes, les représenter, leur donner une existence, donner une identification, qu'elles existent. Ce que j'aimerais, c'est que ça crée un débat, une discussion. Je ne veux pas imposer le film. Le film est fait avec douceur, il est fait avec humanité pour chaque personnage. Donc l'idée, c'est qu'il y ait un débat, une discussion.
11: Et pour continuer de débattre, la réalisatrice va présenter le film dans plusieurs salles à Tunis et en région.
0: C'était un reportage à Tunis de notre correspondante Lilia Blaise. Donc Selma Bakar, vous êtes actrice dans ce film. C'était important pour vous,
6: actrice, un film comme ça ? Actrice, c'est un gros mot. J'ai joué un rôle dans ce film. Et comme la vie est pleine de circonstances heureuses, je veux juste rappeler qu'en 1985, j'étais première assistante sur un film de Nouri Bouzid,
0: donc le père.
6: Papa de Laïla, et qui a parlé pour la première fois d'homosexualité homme et de violence sexuelle contre les petits garçons. Et quand le film est sorti, il y a eu un tollé général au début contre le film et nous nous sommes battus pour imposer le film et finalement le film est devenu le film icône du cinéma tunisien.
7: On peut donner son nom
6: L'homme de cendre.
7: L'homme de cendre.
6: Et le film de Nouri Bouzid qui est passé à Cannes et qui vraiment quand on parle du cinéma d'auteur tunisien, on peut pas ne pas citer L'homme de cendre de Nouri Bouzid. Et comme la vie, je disais, pleine de circonstances heureuses, 50 ans après, je me retrouve retrouve devant la caméra de la fille de Nouri, qui, elle, va parler d'homosexualité plutôt féminine, parce que c'est ça le vrai problème. Elle aborde aussi l'homosexualité homme à travers le cas de son oncle, mais le vrai drame, c'est l'homosexualité de la fille qui revient dans ce cercle familial un peu fermé où la...
16: Très féminin.
6: Oui, où il y a la grand-mère qui est la gardienne du temple, de la bonne moralité, etc. Mais qui saisit tout, entre parenthèses. Et donc, comment faire pour affronter les mentalités en Tunisie? Mais la réponse vient par la police elle-même à la fin du film. Quand l'avocat sort, il dit, bon, le jeune homosexuel tunisien, il a été acquitté, il a refusé le... Parce que le pire... C'est le test anal, c'est ça le drame. Pour pouvoir prouver ça, la justice et la police, en fait, leur disent, si vous voulez être acquitté, il faut passer par le test anal. Il y en a qui refusent, il y en a qui malheureusement acceptent. Et il dit, quant à l'homosexualité féminine, il pense que c'est pas sérieux. On en parle pas.
16: Ça n'existe pas.
6: Donc, encore une fois, de la discrimination.
16: Même à ce niveau-là.
6: Positive, cette fois-ci. Donc, moi, quand Leïla m'a proposé de travailler avec elle, au début, ça m'a étonnée, amusée. J'ai eu un peu peur. Mais quand j'ai lu le scénario, j'ai trouvé que c'était un film très courageux et qu'il était presque de mon devoir de soutenir Leïla en acceptant de jouer ce rôle.
16: Donc il y a presque un passage aussi de témoin entre générations, de réalisatrice à réalisatrice, avec Leïla Bouzide. Et je tiens à dire, je crois que vous m'avez dit avant qu'on entre en studio, vous serez toutes les deux le 7 mai, c'est-à-dire jeudi prochain à l'espace 20. Saint-Michel,
6: oui,
16: pour présenter le film. Alors c'est à voix basse.
6: Non,
16: c'est
6: malheureusement,
16: le vôtre,
6: non,
16: la Maison Dorée.
6: On passera aussi la Maison Dorée, mais il y aura une rencontre qu'on a appelée Regards croisés, 50 ans après, deux générations de femmes. D'ailleurs, la formule qu'a trouvé mon distributeur, 50 ans de métier les sépare, mais le cinéma les a rapprochés de nouveau. Et donc, on va un peu parler de... Parce que moi aussi, dans la plupart de mes films, j'ai soulevé des sujets tabous, mais j'ai jamais eu l'audace qu'a maintenant Leïla, et c'est parfait. Parfaitement normal que d'une génération à l'autre, on soit un peu plus dans le défi.
16: Vous avez ouvert la voie.
6: En tout cas, pour ce qui est de la sortie tunisienne, qu'on craignait beaucoup, on craignait vraiment le pire, je pense qu'on est en train de pas mal s'en sortir parce que le film est en train de susciter des vrais débats. Nous, on avait craint que ça soit un rejet total. Non, les gens sont réellement en train de débattre de l'opportunité de ce sujet et tout, parce que le film s'est imposé par sa qualité, par la sensibilité qu'a mis Leïla, par une sorte de douceur et de pudeur pour aborder ce problème. Il n'est pas dans le voyeurisme, pas dans l'exhibitionnisme, pas dans la provocation. C'est un film qui appelle au débat surtout.
16: Merci beaucoup, Selma Bakar. La Maison Dorée, donc votre nouveau long-métrage, vient de sortir en salle en France. On passe à votre journal du cinéma, Elisabeth, juste après le coup de cœur musical de notre réalisatrice Apolline Verlon. C'est Life for Life, Didéka et Pusha T. Everybody know we don't play.

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1: Et c'est le moment du journal du cinéma avec vous, Elisabeth. Pour commencer, la disparition d'une grande actrice, Nathalie Baye, à l'âge de 77 ans.
2: Oui, Nathalie Baye, une actrice qui pouvait tout faire et tout risquer. Révélée par Truffaut dans La Nuit américaine, elle a traversé 50 ans de cinéma en refusant de se laisser enfermer dans un seul registre. De Godard à Spielberg, du drame intime à la comédie, elle a collectionné les Césars et les rôles marquants avec une élégance absolue. Gilles Jacob, qui fut donc président du Festival de Cannes, disait d'elle qu'elle était la bonne copine, celle que tous les réalisateurs voulaient avoir à leur côté.
1: Une autre disparition a bouleversé le monde du spectacle, celle de Nadia Farès.
2: Le grand public l'avait découverte en 2000 avec Les Rivières Pourpres et elle avait ensuite mené une carrière entre la France et l'international. Nadia Farès devait tourner son premier long métrage en tant que réalisatrice en septembre prochain. Elle avait 57 ans.
1: Alors après des mois de suspense, on vient de l'apprendre, la Warner, le mythique studio, est tombé dans l'escarcelle de Paramount Skydance.
2: Les actionnaires, oui, j'entends votre soupir, Sophie. Les actionnaires de Warner ont voté en faveur de ce rachat. Netflix était dans la course, mais a finalement renoncé à surenchérir. La fusion donne naissance à un titan qui rassemble HBO Max, Warner Bros, CNN, Paramount, CBS et des franchises colossales comme Harry Potter, Mission Impossible ou encore Star Trek. L'opération, bien sûr, inquiète. Des centaines de personnalités ont signé une lettre ouverte contre ce rétrécissement du paysage hollywoodien. Et puis, il y a bien sûr la proximité du patron de Paramount Skydance, David Ellison, avec Donald Trump qui fait planer bien des doutes sur l'indépendance éditoriale de CNN.
1: Only I have the right to be me. Moi seul ai le droit d'être moi. C'est le cri de guerre de YouTube contre les deepfakes désormais accessibles aux stars d'Hollywood.
2: Oui, et d'ailleurs pas seulement aux stars, Sophie. YouTube vient d'étendre à l'ensemble des acteurs et des musiciens son outil de détection gratuit, je précise, des deepfakes jusqu'ici réservés aux responsables politiques et aux journalistes. Alors concrètement, les célébrités peuvent désormais rechercher les contenus générés par l'IA qui reproduisent leur visage ou leur voix et en demander possiblement la suppression. L'initiative répond à une situation qu'on connaît, une situation devenue préoccupante puisque des vidéos hyper réalistes de Brad Pitt ou d'Elvis Presley, entre autres, circulent librement, fabriquées en quelques minutes avec des outils grand public.
1: Enfin, le Festival de Cannes qui s'ouvre dans peu de temps, le 12 mai prochain, le Festival de Cannes s'annonce féministe. Julianne Moore récompensée, Thelma et Louise à l'affiche.
2: Oui, Julianne Moore, l'actrice, recevra cette année le prix Women in Motion qui distingue les personnalités qui font avancer, je cite, la place des femmes dans le cinéma. Et pour l'affiche, eh bien, c'est le film Thelma et Louise qui sera sur tous les murs de la ville de Cannes et du Palais des Festivals. Voilà, Thelma et Louise, le film culte de Ridley Scott, sorti voici 35 ans, donc un symbole fort, qui ancre d'emblée cette 78e édition sous le signe de l'émancipation féminine.
1: Et c'est sur ces bons mots que s'achèvent tous les cinémas du monde. Une émission présentée par Elisabeth Le Quéré.
2: Et Sophie Torlotin à la réalisation, Apolline Verlon.
1: Dans quelques minutes, après le journal, vous retrouvez Mondial Sport. Et nous, on se donne rendez-vous samedi prochain, même heure, même cinéma.

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4: Il est 17h ici à Paris, 18h30 à Téhéran. Bonjour à tous.
5: Karine Bellicha.
4: Donald Trump assure que la guerre en Iran est terminée tout en rejetant une nouvelle proposition de Téhéran pour reprendre les discussions. Le régime iranien se dit prêt à une reprise du conflit dans le détroit d'Hormuz. La paralysie du trafic se poursuit. Les concurrents d'Anthropic n'ont pas eu ces scrupules. Les sept Américains, les sept géants de la tech, ont signé un accord avec le Pentagone pour mettre à sa disposition leur modèle d'intelligence artificielle. Anthropic avait refusé de contribuer à la surveillance de masse des citoyens sans garde-fous et au développement d'armes complètement autonomes. Et puis le suspense à Lyon, Pauline Guillou nous y attend. L'équipe féminine de foot devait renverser la situation face à Arsenal pour se qualifier pour la finale de la Ligue des Champions. La mission paraissait difficile, le match n'est pas terminé, mais le pari va être gagné pour les Lyonnaises. On y revient à la fin de ce journal. Difficile de suivre le président américain sur le dossier iranien. Donald Trump affirme que ses opérations militaires sont terminées. Façon de ne pas avoir à obtenir la validation du Congrès pour poursuivre la guerre. Et dans le même temps, qu'il n'est pas satisfait des dernières propositions de Téhéran pour sortir du conflit. En face, le régime iranien reste inflexible. Un responsable militaire juge la reprise de la guerre probable. Et si les bombardements ont cessé, le conflit perdure dans le détroit d'Hormuz. Les États Les États-Unis tentent toujours de bloquer les ports iraniens face à la paralysie du trafic imposé par Téhéran, qui laisse tout de même passer des centaines de bateaux. Anne Verdaguer.
6: Il y a désormais quelques chiffres disponibles sur le nombre de

0: par l'industrie pétrolière et qui n'ont pas vocation à quitter la région. La société d'analyse de données maritimes Kepler parle, elle, d'environ 500 bateaux qui sont parvenus à sortir du détroit d'Ormuz depuis le 28 février. Parmi eux, des pétroliers sous sanction. Ils pourraient constituer la moitié des traversées depuis le début de la guerre, selon certains analystes. La part des bateaux naviguant avec un signal GPS désactivé ou falsifié atteint 31% désormais, contre 16% avant le début de la guerre au Moyen-Orient.
1: Plus au sud, dans le golfe d'Aden, un pétrolier a été détourné au large des côtes yéménites et conduit en direction de la Somalie. Des hommes armés non identifiés ont pris le contrôle du bateau. En Iran, le régime continue sa répression. Deux hommes accusés d'espionnage au profit d'Israël ont été pendus aujourd'hui et la santé de Narges Mohammadi est de plus en plus préoccupante. La lauréate du prix Nobel de la paix, de nouveau en prison depuis décembre, a été hospitalisée en urgence, victime d'une crise cardiaque. Sa famille déplore un transfert désespéré qui pourrait arriver trop tard. Âgée de 54 ans, Narges Mohammadi a déjà perdu 20 kilos depuis son retour en prison en décembre, après avoir critiqué les autorités religieuses iraniennes lors d'une cérémonie funéraire. Elle a été condamnée à 6 ans de détention supplémentaire. Conséquence de la crise énergétique et de la flambée des prix des hydrocarbures, les ventes de véhicules électriques s'envolent en Europe depuis le début de l'année. Une augmentation de près de 48% en France, quasiment autant en Grande-Bretagne et en Allemagne, voire même de 67% en Italie pour le seul mois de mars. Mais ces bons résultats sont à relativiser à la fois au regard du marché automobile global et à des situations très hétérogènes à travers le monde. Aurélien Devernois.
2: D'ici la fin de l'année, près d'un quart des véhicules vendus en France, en Allemagne ou au Portugal devraient être des 100% électriques. Et pas seulement du fait de la crise pétrolière. Nouvelles voitures plus petites et meilleur marché, irruption des modèles chinois, réseau de recharge mature, tous les voyants sont au vert en Europe et la marge de progression est immense dans des pays comme l'Italie, l'Espagne, la Grèce ou la Pologne, où l'électrique représente toujours moins de 10% des ventes. Mais le secteur bégaye dans les deux autres grands marchés mondiaux. En Chine, les ventes ont baissé de 21% au premier trimestre et de 27% aux États-Unis, en cause notamment la fin d'aides ciblées à l'achat. Résultat, le marché électrique chinois pourrait enregistrer la vente de 500 000 véhicules de moins qu'en 2025, de quoi alimenter les stocks déjà bien fournis de ses constructeurs. Le marché européen étant très protectionniste, BYD, XPeng et autres Geely se tournent donc vers d'autres contrées. En Australie, où les ventes ont quasiment doublé en mars, 80% des véhicules électriques écoulés sont made in China.
1: Et les fleurons allemands de l'automobile BMW et Mercedes sont dans le viseur de Washington. Le bras de fer commercial entre Donald Trump et les Européens n'est pas terminé. Le président américain a décidé de ressortir l'une de ses armes favorites et promet de relever les taxes sur les véhicules des 27 importés aux États-Unis dès lundi. Des droits de douane élevés à 25%. Il reproche à Bruxelles de ne pas respecter l'accord commercial conclu l'été dernier, car sa validation prend du temps. Les députés européens ont déjà donné leur feu vert en mars. C'est désormais aux États membres de se prononcer. Après cette annonce américaine, Bruxelles dit garder toutes les options ouvertes pour protéger ses intérêts. Berlin, décidément visé par l'administration Trump, le Pentagone a décidé de rappeler 5000 militaires américains stationnés en Allemagne d'ici un an, soit 15% des effectifs stationnés dans le pays. Hasard ou pas, il y a quelques jours, le chancelier Friedrich Merz avait estimé que les Américains n'avaient visiblement aucune stratégie en Iran et que Téhéran humiliait la première puissance mondiale. Berlin appelle l'Europe à faire plus pour prendre en main la sécurité du continent. En revanche, les leaders de l'intelligence artificielle ont fait affaire avec le ministère de la Défense américain. Les 7 géants de la tech, dont SpaceX, OpenAI et Google, vont mettre leur modèle d'IA au service des militaires américains. Marius Roland, il y a un grand absent dans le deal. Lui n'a pas voulu se soumettre.
3: Utiliser l'intelligence artificielle pour faciliter la prise de décision sur des terrains de guerre complexes. Voilà comment le département de la guerre présente officiellement l'objectif de cet accord. Concrètement, il promet d'améliorer l'analyse des renseignements, les ordres donnés aux militaires, leurs déplacements. Bref, Washington compte faire de l'intelligence artificielle une arme de combat. Ce projet ne date pas d'hier. Jusqu'à récemment, le Pentagone travaillait déjà avec Anthropic, mais l'entreprise avait refusé de laisser les militaires accéder à Claude, son modèle d'IA, sans garde-fou. Pas question de contribuer à la surveillance de masse des citoyens américains.

0: américains et au développement d'armes complètement autonomes. Une résistance qui avait provoqué la colère de Donald Trump et la rupture du contrat avec le Pentagone. Les concurrents d'Anthropic n'ont pas eu ces scrupules, ce qui n'est pas sans faire de vagues. Plus tôt cette semaine, 600 employés de Google ont appelé leur direction à ne pas céder aux demandes du ministère de la Défense. Peu importe, le développeur de Gemini contribuera bien, je cite, à renforcer l'arsenal de la liberté du département de la guerre.
1: Et chose promise, direction Lyon ou Pauline Guillou nous attend. Le constat était clair, les Lyonnaises devaient renverser Arsenal après leur défaite 2-1 à Londres. Eh bien Pauline, les Lyonnaises viennent de triompher, les championnes d'Europe en titre se sont écroulées, Pauline.
2: Exactement, victoire finale 3-1 des Lyonnaises face à Arsenal. La fête hein, entre les Lyonnaises et leurs supporters au Groupama Stadium. Une magnifique ambiance ici à Lyon. Elles viennent de terminer leur traditionnel clapping, toutes rassemblées sur le rond central. C'est fait, les Lyonnaises partent donc en finale 3-1, je vous le disais, pour les Lyonnes face à Arsenal après une magnifique prestation pour ces Lyonnes qui étaient bien mal embarquées après leur défaite à l'aller. Elles font donc tomber les championnes de Europe en titre, des championnes d'Europe qui ont d'ailleurs essayé de revenir, qui ont même fait douter les Lyonnaises un instant en égalisant, mais c'était sans compter sur l'Allemande, Jules Brand, la Lyonnaise déjà buteuse à l'aller et qui a donc sauvé les Lyonnes des prolongations. Un but inscrit à la 82e minute et qui a scellé la victoire de l'OL. Les buteuses donc Wendy Renard et Cathy Diatou-Diani en première mi-temps pour l'OL et puis Alessia Russo pour Arsenal en deuxième mi-temps. Et donc je vous le disais à l'instant, Jules Brand pour envoyer l'OL en finale. 4 ans que les Lyonnaises courent après une victoire finale pour asseoir encore plus leur règne en Coupe d'Europe. 8 titres et peut-être donc un 9e à venir. Ça va se jouer à Oslo le 23 mai face au Bayern Munich ou à Barcelone. Les deux équipes qui s'affrontent demain en demi-finale. Retour.
1: Et c'était Pauline Guillou en direct de Lyon. Sauvetage réussi pour la baleine à bosse qui était échouée depuis plusieurs semaines en Allemagne. Le mammifère semblait pourtant affaibli. La baleine de 12 mètres a donc pu être relâchée après avoir été remorquée par un navire en mer du Nord au large du Danemark. Voilà, c'est la fin de ce journal. Merci de l'avoir suivi. Tout de suite, tous les cinémas du monde sur RFI.
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8: Elle s'appelle Jalila, Salwa et Arwa, trois femmes, trois visages de la Tunisie contemporaine qui, en plein printemps arabe, vont se réfugier dans un hôtel où le temps et la dureté de l'époque semblent ne pas avoir de prise. Bonjour Elisabeth.
9: Bonjour Sophie, bonjour à toutes et à tous.
8: Le nom de cet hôtel, c'est La Maison Dorée. C'est aussi le titre du film de notre invitée du jour, une pionnière du cinéma tunisien, à la fois réalisatrice, productrice, femme politique et actrice. Selma Bakar, bonjour.
10: Très dernièrement, bonjour. Merci pour l'invitation.
8: Vous vous faites remarquer en 1975 avec votre premier long métrage Fatma 75, considéré comme le premier film féministe tunisien, un film longtemps censuré. Et vous n'avez jamais dévié de cette ligne d'un cinéma engagé, explorant la mémoire et l'identité des luttes féminines. Vous êtes aussi illustrée en politique après la révolution de 2011 en devenant membre de l'Assemblée constituante. La Maison Dorée est née de ces années-là et en porte la marque. Nous allons longuement en parler, ainsi que de la sortie dans votre pays du film d'une cinéaste de la nouvelle vague du cinéma tunisien. C'est « À voix basse » de Laïla Bouzid, dans lequel vous jouez, qui vient de sortir donc en salle en France et en Tunisie. Et puis bien sûr, votre journal du cinéma, Elisabeth. Un extrait de la bande-annonce de La Maison Dorée, votre nouveau long-métrage, Selma Bakar. L'action se situe à l'été 2013 dans une capitale tunisienne en pleine effervescence. Alors pourquoi avez-vous choisi ce moment précis de l'histoire récente ?
10: Comme vous l'avez dit, je suis tombée un peu sur la tête après la révolution et je me suis mise en tête de vouloir défendre des principes auxquels j'ai toujours cru, des luttes que j'ai menées d'une manière assez individuelle à travers mes autres films, notamment la liberté individuelle, la liberté d'expression. Et quand la révolution libyenne a commencé et qu'il y a eu un très grand nombre de réfugiés qui sont arrivés à Tunis, je suis descendue vers le sud pour aider comme tout le monde et finalement je me suis trouvée embarqué dans des activités semi-politiques, sociales en même temps, etc. Et petit à petit, j'ai réalisé que vu le péril qui commençait à pointer le nez des islamistes qui commençaient à arriver de toutes parts, les actes terroristes, j'ai réalisé que je ne pouvais plus continuer à mener cette lutte d'une manière solitaire. Et donc, j'ai décidé de m'intégrer dans un parti politique qui s'appelle maintenant le Massar.
8: Et un parti à gauche, c'est ça,
10: très à gauche. mais c'est plutôt un parti d'intellectuels surtout. Et donc, après, très naturellement, le parti a proposé que je le représente dans les élections pour la Constitution, l'Assemblée nationale constituante.
8: Donc ça, c'était en quelle année ?
10: En novembre 2011. Et donc, j'avais un peu peur, en vérité, au début. Je me croyais absolument incapable de tenir un discours politique. La politique, jusque-là, c'était quelque chose de très mystérieux, avec des hommes, avec des costumes sombres, cravates et tout ça. J'ai dit, qu'est-ce que je vais aller foutre là-bas ? Mais j'ai été très, très encouragée par les camarades du parti, les responsables qui m'ont poussée, vu que j'étais déjà une petite personnalité un peu au niveau du cinéma et que j'avais pris l'habitude aussi de parler devant les médias. Et donc ça a marché. J'ai mené une campagne avec une équipe très sympathique dans le sud de Tunis, parce que c'est là, c'est cette agglomération. J'habite une ville qui s'appelle Amamlif et qui était à l'origine, dans les années 60, de ma formation de cinéaste amateur à l'époque. C'est comme ça que je suis venue au cinéma. Donc je suis restée très très fidèle à cette région. Et aussi au principe de la jeunesse, parce qu'à l'époque, on pensait qu'on pouvait tout changer le monde avec l'image. Et je continue à y croire aussi.
8: Et donc, à l'été 2013, on va y venir, hein, parce que dans votre film La Maison Dorée, vous mêlez aussi des images de l'actualité. Il y a un événement qui se passe, et en tout cas, c'est encore une période de beaucoup d'espoir, hein, et de lutte. Revenons donc à Tunis, à l'été 2013, avec donc l'arrivée de Salwa à Tunis.
11: Aslema khoya el boulis. Rabbi billah. Outil maison dorée mnien. Ah, nchoq el kayis w nmchi tout la lissara. Merci عليك. Tikou ssahha la wlad. Bravo. Tahia Tunis.
8: C'est sa loi que l'on découvre en premier. Elle arrive en petite robe d'été, cheveux au vent. Voilà, elle a du rouge à lèvres. Elle détonne un peu hein, dans les rues de Tunis. Mais il y a une effervescence. Il y a des gens qui sont rassemblés, qui brandissent des drapeaux tunisiens.
10: Et elle, complètement déconnectée de tout ça, puisque c'est une prostituée qui arrive de Sousse en ayant attrapé le sida à travers une relation qu'elle croyait être une relation amoureuse et que son amant lui a caché le fait qu'il portait le sida. Donc, en fait, elle vient à Tunis un peu pour se cacher dans cette grande ville, mais aussi pour se venger de tous les hommes. Elle voulait leur passer ce mal qu'elle portait en elle. Et on va découvrir tout cela petit à petit à travers le film, parce qu'au début, on comprend pas pourquoi cette jolie femme, si excitante, si sensuelle...
8: Très exubérante, hein.
10: Oui, et puis on a l'impression qu'elle adore la vie et tout, et puis ça bascule vers le drame, et elle est souvent, quand elle est seule ou avec celles qui vont devenir ses amies plus tard, elle est souvent en larmes, en crise, et on va découvrir petit à petit le drame aussi de ce personnage.
8: Donc elle arrive et elle demande donc où se trouve la maison dorée.
10: Voilà. Et la maison dorée, c'est toute une histoire pour moi.
8: Ça existe vraiment ?
10: Oui. C'est un petit hôtel qui a beaucoup, beaucoup de charme, qui a toujours été géré par une vieille Française qui a refusé de quitter la Tunisie après l'indépendance, qui malheureusement maintenant elle est morte et son petit-fils a hérité de cet hôtel. Il l'a laissé l'hôtel un peu à la dérive et actuellement l'hôtel a fermé. D'ailleurs, il a fermé quelques temps avant mon tournage et j'ai demandé à la banque qui l'a racheté de ne pas le casser pour en faire peut-être une administration. Et maintenant, je lutte pour que l'hôtel redevienne un hôtel de charme en le restaurant. Donc, j'ai envoyé des extraits du film, des photos aux responsables pour essayer de les convaincre que même avec peu de moyens qu'on avait nous pour le film, on a pu redonner âme à cet espace où j'avais l'habitude d'aller et où, avant la Révolution, j'avais beaucoup rêvé de tourner un huis clos dans cet hôtel avec quelques personnages, femmes et hommes et tout. Et donc, ce rêve est resté en moi. Et sur ça est arrivée mon expérience politique, la Constitution. Et souvent, les gens m'ont interpellée pour dire « ça sert à quoi d'avoir vécu cette expérience si vous, en tant que cinéaste, vous n'êtes pas capable de nous offrir un film ?» Et en réfléchissant, je voulais absolument pas tourner ce qui s'est passé à l'Assemblée réellement, parce que c'était... C'était très dur pour moi.
12: Et c'était le combat avec les islamistes. Qu'ils ont gagné d'ailleurs.
10: Donc moi, on a gagné quand même. Moi, j'étais présidente du groupe parlementaire démocrate et j'ai mené très très bien la barque. Et je me suis étonnée moi-même parce que j'ai découvert à tel point que des amis me disent « mais tu as toujours fait de la politique ?» Je dis « non, j'ai pas fait. » Mais voilà, c'était un peu instinctif comme les chats quand ils ont peur de perdre leurs petits, ils y tiennent et donc ils trouvent le moyen de défendre. Donc j'ai fait ça corps et âme. Et après, j'ai quand même choisi de parler du sit-in, parce que le sit-in, c'était quelque chose.
8: On reviendra. Voilà. Ne dévoilez pas trop vite, Selma.
12: Mais alors, je voudrais savoir, parce que parmi les dizaines d'hôtels charmants hein, qui se trouvent à Tunis et a fortiori en Tunisie, pourquoi la Maison Dorée ? Qu'est-ce qui vous a, Selma Bakar, à ce point bouleversé au point de vouloir lui consacrer un film ?
10: J'ai toujours travaillé beaucoup dans la nostalgie et dans la mémoire du passé. Tous mes autres films révèlent ça. Je suis beaucoup dans ces ambiances de début du XXe siècle, les années 30, etc. Et l'hôtel, c'était ça. C'est un hôtel qui n'a jamais été restauré, contrairement à tous les beaux et grands hôtels qui existent à Tunis capitale, clinquant avec du marbre et tout. Là, c'est un hôtel avec une matière très très simple, mais en même temps, il y a une atmosphère très particulière. J'ai toujours eu l'impression, en allant visiter cet hôtel, que le temps s'est arrêté là. Le temps n'a pas avancé. Et c'est ce que j'ai exprimé à travers le personnage de Madame Josette, qui, elle est là, elle est gardienne du temps passé. Et d'ailleurs, vers la fin du film, quand elle est rassurée, elle annonce à ses compagnes qu'elle va quitter la Tunisie et qu'elle compte sur elle. Elle dit « moi, je ne peux plus rien faire pour ce pays ». et je ne veux plus continuer à être témoin passif de tout ce qui se passe.
12: Elle, elle est française.
10: Elle est française. Et là, presque 50 ans d'indépendance, elle décide enfin de quitter la Tunisie parce que elle sait qu'elle n'arrive plus à agir sur quoi que ce soit et elle refuse d'être témoin. Et donc, elle va quitter en disant aux trois protagonistes, maintenant, l'avenir du pays est entre vos mains, vous les femmes. Et c'est un message qui me tient beaucoup à cœur, comme le mot et le combat continue sur lequel je termine mes trois derniers films.
12: Juste pour revenir encore une fois au lieu, mais vous avez tourné dans le véritable hôtel fermé, donc,
10: oui,
12: la Maison Dorée.
10: Oui, j'ai demandé l'autorisation et on m'a permis, et l'équipe décor a restauré une partie de l'hôtel, on a un peu repeint, il y avait plus d'eau, il y avait plus d'électricité, on a pris en charge tout ça. Et ma fille, qui est chef décoratrice du film, elle a dépouillé toute ma maison, parce que c'est ça l'atmosphère dans laquelle je vis. Elle a ramené tous les meubles et on a pu recréer cette atmosphère comme ça d'un lieu qui n'a pas changé depuis les années 30, 40, 50.
13: Comme tu vois, c'est toujours mon coin préféré en été.
14: Et c'est toujours aussi magique.
13: Yokradoumaï, ken mes intimes. Qui m'a taf?
14: Hassil. Dis-moi, voir que tu le rassures à Melkak, je sais.
13: Aïe, ici, ici, le baratin. Kadesh handek, ma choptek. Achar snina, voilà, akter choya.
14: Akter barche.
13: Ma choptek, je mets l'ouverture, m'ta l'imprimerie.
12: Voilà, celle qui a parlé en français au départ, c'est Madame Josette, justement.
10: Madame Josette.
12: Et elle parle
10: elle
12: avec.
10: Elle aussi, c'est une. Moi, je ne veux pas dire vieille dame, mais assez avancée en âge et qui continue à vivre en Tunisie. Elle tient pas d'hôtel. Je l'ai connue.
12: Vous voulez dire l'actrice?
10: Non, elle n'est pas actrice. Elle a juste fait de la figuration dans un des films de Farid Bordir, mon ami. Et quand j'ai posé la question à Farid, j'ai dit, toi qui as beaucoup de relations avec tous les Français et les Italiens qui ont continué à vivre à Tunis, est-ce que tu connais pas une femme comme ça dans ça? Il me dit oui, voilà. Donc il me l'a présenté, on a fait des essais et bon, elle avait un peu peur parce que c'était quand même un rôle pour elle. Parce
12: oui, là pour le coup, il y a plusieurs répliques quand même.
10: Oui, mais elle s'en est bien sortie. Puis surtout, je l'ai mise à l'aise par rapport à la langue arabe, qu'elle parle un peu, elle a quelques mots en arabe à force de fréquenter aussi les gens du pays, mais sa langue maternelle, c'est le français, donc je lui ai permis de faire cet amalgame entre l'arabe et le français.
12: Et dans cet extrait, elle donne la réplique à une actrice qui s'appelle Riyam Riahi.
10: Riahi, qui est une grande actrice tunisienne, d'ailleurs qui vit ici à Paris.
12: Elle a des faux airs de Françoise Fabian, une magnifique chevelure grise, des magnifiques yeux bleus. Qui joue donc Madame Jalila. Alors là, c'est encore une autre génération de femmes par rapport à Salwa.
10: La mienne.
12: C'est votre génération?
10: Elle est un peu plus jeune que moi dans le film. Mais pour moi, c'est un peu les femmes de ma génération. Toutes ces femmes qui ont été des intellectuelles, bien sûr, des artistes, et qui ont, dans les années 80-90, pris des positions de la gauche, et qui, après, se sont laissées un peu
12: endormir
10: et englouties par le système de Ben Ali pour pouvoir réussir. C'était ça, la facture à payer. Et c'est ce que elle et son mari se reprochent mutuellement dans la fameuse séquence où ils sont confrontés l'un à l'autre, où elle lui dit tu as cette facilité de toujours tourner la veste, puisque quand elle retourne à l'imprimerie où d'habitude ils faisaient sortir les films à la gloire de la dynastie de Ben Ali, elle trouve des livres de la dynastie des Ranouchi, les islamistes. Elle lui dit, encore une fois, tu tournes la veste et tout. Et puis lui aussi lui reproche, il dit, c'est ton silence qui m'a aidé à faire tout ça. Donc on est quelque part.
12: Elle a profité de la belle maison, de la belle piscine.
10: Elle a quitté la maison secondaire qu'on retrouve quand même à la fin du film.
12: Donc elle a été militante dans sa jeunesse et elle s'est perdue en chemin.
10: j'avais comme référence par rapport à ce personnage et la cette rencontre sur le sit-in avec les anciens copains de militants de gauche, un film italien que j'aimais beaucoup et nous nous sommes tant aimés. Quand il regroupe tout ce groupe et que à la fin du film il découvre que l'un d'eux est devenu riche, donc il s'est enrichi contre leurs principes de jeunesse et le mot de la fin c'est il est riche le pauvre.
8: On va continuer à parler de votre film La Maison Dorée juste après ce titre de la playlist de RFI, c'est Fais le pas de Wahali.

0: Vous êtes bien sûr RFI à l'écoute de tous les cinémas du monde. Nous sommes en compagnie de Selma Bakar pour parler de son nouveau film La Maison Dorée. Donc c'est un hôtel, une pension de famille un peu dans l'esprit, hein, dans l'atmosphère. Une pension de famille à Tunis dans laquelle se réfugient trois femmes. On a parlé de Salwa, on a parlé de Jalila et la troisième figure féminine, c'est Arwa.
1: ايش معناها؟ معناها كان صاحبك لانتيم؟
2: لا
1: لانتيم؟
2: لا احنا كنا مع السين عرفي.
3: عرفي؟ واه واه واه واه واه
4: De quoi vous parlez, s'il vous plaît? Je ne comprends rien.
5: Elle est impliquée dans une affaire de mariage illégal.
4: واه؟ يا غلبة.
6: Mais la vidéo...
0: Voilà, Arwa qui s'est réfugié à la Maison Dorée. C'est quoi un mariage hors-fille ou pas?
7: Je veux d'abord dire deux mots sur Marwa, parce que autant je connais les personnages de Jalila, parce que comme je vous disais, c'est un peu moi. Le personnage de Salwa est un personnage presque récurrent dans mes autres films. J'aime protéger ces femmes qu'on dit marginales, prostituées, etc. Mais Marwa, je dois avouer que c'est celle que je connaissais le moins bien. C'est pas parce qu'elle est jeune.
0: Non.
7: Je suis très très proche des jeunes, mais avec d'autres problématiques. Mais en fait, j'ai toujours regardé avec beaucoup d'étrangeté, de questionnement, ce genre de filles qui ont accepté de s'acoquiner à des islamistes, de partir faire ce qu'on a appelé la guerre du sexe, puisque c'est des filles qu'on emmenait en Syrie, en Libye, en leur promettant le paradis, alors qu'elles servaient de putes pour le régiment. Et donc, j'ai jamais très bien compris ce qui s'est passé dans la tête de toute cette jeunesse qui a eu droit à l'éducation, pourquoi ces filles se sont laissées embobiner. Je voulais moi-même comprendre ça. Et petit à petit, je me suis mise à aimer Marwa et à vouloir la sauver des griffes de ce fiancé. Donc, pour en revenir au mariage Urfi, c'est chez nous, depuis le code du statut personnel dans les années 56, il n'y a plus de mariage Urfi. Le mariage Urfi, c'est juste ramener deux témoins, faire une prière et dire, voilà, il y a des témoins et... En fait, c'est presque...
0: C'est un mariage religieux, c'est ça?
7: Religieux, mais c'est devenu maintenant comme légaliser la prostitution, en quelque sorte. Parce que le urfi, c'est aussi le mariage du plaisir. Parce que au Moyen-Orient, ça existe. On épouse une femme pour quelques jours, pour quelques semaines, juste pour pouvoir jouir légalement de ce corps. Et donc... quand les islamistes sont revenus en Tunisie, ils ont essayé de remettre ça sur la table et les filles ont accepté, sous prétexte qu'il n'y a pas assez d'hommes, que les filles deviennent vieilles filles, etc. Donc elles peuvent être une seconde femme, ce qui est absolument interdit par la loi tunisienne.
0: Il n'y a pas de polygamie, c'est ça?
7: Il n'y a pas de polygamie, c'est le seul pays arabe où il n'y a pas de polygamie. Elle est criminalisée, de la polygamie en Tunisie. Donc c'est pour nous, pour la société tunisienne, c'est une chose très très étrange. Même nos mères et nos grands-mères ne se sont pas mariées comme ça. Mais toutes ces filles ont été trompées par des personnages comme Amine qui les ont emmenées faire la guerre sainte en Syrie et en Libye et qui ont profité d'elles pour les faire travailler, pour être là pour leurs frères musulmans comme objet sexuel.
0: Ça a même été l'objet d'un film de Kawtar Benania.
7: Oui,
0: qui a été présenté à Cannes.
7: Oui,
0: toutes ces femmes, toutes ces jeunes femmes qui sont parties en Syrie.
7: Oui, et moi-même, j'ai découvert ça quand j'étais à l'Assemblée et quelques-uns des collègues qui représentaient le parti Nahda étaient absolument pour, même qu'une fois un déchire, parce qu'il y avait beaucoup de filles qui revenaient enceintes sans savoir qui est le père de leur enfant. Donc, une fois, à l'Assemblée même, un des députés islamistes a pris la parole pour dire « Tous ces enfants qui reviennent seront nos enfants ». Voilà. Donc, bien sûr que nous, le bloc de l'opposition, les démocrates et tout, et les femmes à Tunis, on était absolument contre ce concept. Et c'est pour ça que j'ai tenu à introduire une histoire comme celle de Marwa et un personnage comme celle de Marwa. Mais je voulais pas qu'elle soit victime jusqu'au bout. Je voulais lui offrir la chance au contact de Jalila et de Salwa et de toute cette atmosphère de la maison dorée et de l'amour de le jeune étudiant, cinéaste amateur, etc., de pouvoir sauver l'âme de Marwa.
0: Elle s'émancipe, en tout cas, elle arrive à la maison dorée vraiment complètement voilée, intégrale, et puis petit à petit, elle enlève un petit peu d'une pièce de vêtement.
7: D'ailleurs, cette progression a posé beaucoup de problèmes à la costumière, parce que tous les jours, elle venait me demander aujourd'hui comment tu la veux. Donc c'était moi qui décidais est-ce que la couleur pouvait changer du noir vers le gris, du gris vers le beige, la longueur de la tunique petit à petit. Puis quand elle a commencé à aller sur le sit-in, on lui fait porter un petit voile juste sur la tête et un jean, etc. Et à la fin du film, je voulais absolument découvrir sa belle chevelure.
0: Alors Marwa, Salwa et Jalila, mais sans doute aussi peut-être Madame Josette, ce sont quatre âges de la femme.
7: Quatre
0: visages de la femme tunisienne.
7: Oui, absolument.
0: Avec ce film que vous saisissez à un moment donc très particulier de l'histoire récente, mais donc on vous voit aussi à l'image, hein, Selma Bakar, car vous tressez votre film avec des images documentaires saisies pendant le sit-in du Bardo à l'été 2013.
8: غنوشي عليه يا غنوشي علاش يا غنوشي اش عملنا يا غنوشي رانا يتامى باش تخلي الطرق على الدم تتوسع بدوب شكري بالعيد وقبلوا لطفي نقبوا تو محمد ابراهيمي
9: ونعبر عن عجزنا وعن قلة حيلتنا في مواجهة تغول حزب الأغلبية الذي يدفع قادته البلاد دفعا نحو العنف والفوضى
10: مازلنا ما بريناش من وجهة شكري
11: Entre 10 000 et 20 000 personnes ont rendu un dernier hommage au député assassiné Mohamed Brahmi en Tunisie. Les funérailles ont eu lieu ce samedi dans le cimetière d'El Jayez, dans le sud de la capitale. De nombreux dirigeants politiques et syndicaux ont accompagné le cercueil de l'opposant nationaliste de gauche pour assister aux obsèques. Au cours de la nuit dernière, mais la famille de Mohamed Brahmi ne voulait voir aucun responsable du gouvernement tunisien pendant la cérémonie. L'opposition accuse le parti islamiste au pouvoir Ennahda d'être responsable de l'assassinat du député exécuté de 14 balles à bout portant jeudi dernier.
0: Et d'ailleurs, Selma Bakar, vous dédiez ce film La Maison Dorée à Mohamed Brahmi.
7: Oui.
0: Je sais que vous êtes très émue.
7: Rien que d'entendre ça, je me remets dans l'émotion de ce moment parce que contrairement à Chokri Belaïd, le leader qui a été assassiné quelques mois avant, que je connaissais mais peu, Mohamed Brahmi a été un vrai collègue, un ami. Nous étions très solidaires même si au départ on appartient à deux partis qui n'ont rien à voir. Lui, il est dans le parti arabe pro-irakien. Moi, je suis la gauche, mais nous avons appris à nous connaître, à travailler ensemble, à avoir les mêmes positions contre le parti islamiste. Donc, son assassinat a été à la fois un choc politique et national, mais pour moi, il a été aussi un choc émotionnel. Je me retrouve même en entendant comme ça les choses de quelques années après, ça continue à me bouleverser. Donc je tenais à ce que ce film soit un hommage à Mohamed Brahmi. Je lui ai dédié le film, mais malgré tout, même si la raison pour laquelle nous avons provoqué ce sit-in était très douloureuse, après nous avons vécu le sit-in avec énormément d'espoir et de bonheur aussi. On était très très solidaires les uns des autres. Il y avait des milliers de Tunisiens qui venaient de l'intérieur du pays pour nous soutenir, pour apporter de la nourriture pour tous les sit-ineurs, surtout les jeunes qui venaient d'ailleurs et qui ont logé pendant 2 mois dans les tentes. Nous aussi, les 66 députés de la gauche, nous avons aussi accompagné ces jeunes jour et nuit en nous relayant, en leur apportant de la nourriture, en faisant les sandwichs, un peu comme j'ai reproduit.
0: Que vous montrez dans le film La Maison Dorée.
7: Et donc, tout ça, il y avait un mélange d'une conscience politique et beaucoup d'émotions, beaucoup de solidarité, de fraternité. C'est pour ça que je tenais à faire un film sur cet événement-là.
0: Donc on vous voit sur ces images, Selma Bakar. Enfin, on vous voit à la fois sur les images de l'époque, et puis comme vous avez reconstitué pour la Maison Dorée, on vous voit aussi.
7: C'est-à-dire, il y a juste un rapport que j'ai retrouvé dans les archives. C'est un événement assez joyeux. Un soir, on était là, et tout d'un coup, on a entendu les klaxons d'une voiture. On voit arriver une belle voiture décorée avec une des jeunes filles du sit-in habillée avec une très belle robe verte et tout. Et on l'a accueillie. Et c'est pour ça qu'on me voit, moi, lui mettre le voile et me mettre à danser avec elle. Et après, j'ai appris par sa mère qu'elle a exigé, elle a dit, je ne ferai ces fiançailles que si vous me promettez de me ramener à la fin de la soirée sur le sit-in, comme si elle venait chercher la bénédiction du sit-in. Et depuis, c'est devenu une tradition. Presque tous les soirs, on avait la visite d'un couple de jeunes mariés qui venaient prendre la baraka, comme on dit chez nous, du sit-in. C'est une chose assez étrange, parce que tout ça échappait finalement à une espèce de conscience purement politique pour devenir un rassemblement humain, et on était comme une grande, grande famille.
0: Que reste-t-il, là, plus de 10 ans plus tard, de tous ces moments? Parce que vous montrez des moments de... Non, mais vous montrez des moments, c'est vrai, de liesse, il y a vraiment encore de l'espoir. Beaucoup d'espoir, beaucoup de solidarité, une chaîne humaine avec des milliers de Tunisiens.
7: Il y a le fait que tout ça n'a pas servi à rien, parce que nous sommes arrivés quand même à dissoudre le gouvernement islamique, à le remplacer par un gouvernement de technocrates, à reprendre les articles qui ont été mal fagotés par les responsables de la NADA, et à reprendre tout ça avec des vrais experts juridiques constitutionnels. C'est ce qui a donné lieu au dialogue national, qui a été menée par 4 grandes institutions, dont les droits de la Ligue des droits de l'homme, qui malheureusement aujourd'hui a été suspendue depuis quelques jours, et le bâtonnier des avocats, l'UGTT, qui est l'Union des travailleurs tunisiens, et aussi les patrons. Donc il y en avait 4, ce qui nous a amené vers le prix Nobel de la paix cette année-là, pour le Quatuor. Et donc tout ça, c'était magnifique. On a vécu ça, c'était la fête, quoi. C'était la victoire surtout. D'où la fin du film, comme ça aussi symboliquement, avec les trois femmes avec les cheveux dans le vent, au bord de l'eau. C'est toutes ces belles images qui ne peuvent qu'inspirer l'espoir. Après, j'ai mis aussi, avant le générique fin, toutes les lois qui sont arrivées tout de suite après en faveur de la femme, contre la violence, éventuellement le débat autour de l'égalité pour l'héritage, parce que c'est ça qui manque surtout au code du statut personnel. Et puis, voilà.
0: Le combat continue, c'est ça?
7: Le combat continue, oui. C'est le 3e film que je termine avec cette phrase. Je trouve que c'est important. Et effectivement, il continue plus que jamais. Et aujourd'hui, on a pas tellement peur pour les droits de la femme comme à cette période-là, mais on a plus peur pour la liberté d'expression et les libertés en général, individuelles, la liberté politique aussi. Mais ça va continuer.
12: Et la protection aussi des migrants, des subsahariens, qui sont nombreux.
7: Les subsahariens, les pauvres subsahariens qui sont coincés et qui subissent malheureusement actuellement des idées et des réactions racistes, heureusement, d'une partie de la société tunisienne. D'ailleurs, il y a une grosse polémique et la société est partagée en deux. Ceux qui ne veulent pas voir l'origine du problème, parce que l'origine du problème est un problème politique, de géopolitique. Parce que aujourd'hui, l'Europe a demandé au gouvernement tunisien de servir de garde-fou pour que ces pauvres émigrés ne traversent pas la Méditerranée. Donc eux, quand ils viennent pas pour vivre en Tunisie, ils viennent parce que c'est l'unique chemin qu'ils connaissent pour aller vers l'Europe. C'est ça leur destination finale. Ils sont coincés parce que les frontières maritimes entre la Tunisie et l'Italie sont trop bien gardées maintenant, qu'on les empêche de traverser. Et quand ils n'ont plus les moyens de retourner chez eux, c'est ou traverser le désert et mourir, ils n'ont pas les moyens de reprendre l'avion parce qu'ils n'ont même pas de papier, ils n'ont pas d'argent. Et malheureusement, ils subissent...
12: Une répression féroce en Tunisie.
7: Voilà, une réaction.
12: Et enfin, je peux le dire, féroce, C'est peut-être un peu trop fort ?
7: Non, c'est pas assez fort. Féroce, j'assume.
13: Mami,
7: oui.
13: Vous m'abolissez à
7: l'autre.
0: Actuellement, sur les écrans tunisiens, on vous voit comme actrice dans un film d'une de vos jeunes compatriotes, réalisatrice à voix basse de Laïla Bouzid. Vous incarnez une matriarche dont le fils vient de mourir. Votre petite fille à l'écran arrive de France, rejoindre la maison familiale et faire la lumière sur la mort de cet oncle. Alors ce film à voix basse brise des tabous. Vous parliez de liberté d'expression, là on est en plein dedans, puisque ce film aborde la question de l'homosexualité et de la répression et des discriminations dont est victime la communauté LGBTQIA+, en Tunisie. Donc il vient de sortir en salle. Je vous propose d'écouter le reportage de notre correspondante Lilia Blaise.
14: À la salle du cinéma d'Art, dans le quartier de Carthage à Tunis, le succès est au rendez-vous pour la première projection du film « À voix basse » de Laïla Bouzid. Ce n'est pas la première fois que le cinéma tunisien aborde la question de l'homosexualité, mais dans le contexte actuel où la communauté LGBTQ vit de plus en plus cachée face à la répression juridique, évoquer le sujet est à double tranchant pour sa mère, 30 ans, qui n'a pas voulu donner son nom de famille par sécurité.
15: J'ai trop aimé le film, j'ai adoré les actrices que Laïla a choisies, mais j'avais des pensées en regardant le film. Qu'est-ce que le film aurait comme répercussion après être projeté dans les salles? Parce que comme vous savez, ce film-là, il va apporter une visibilité à la communauté. Parce qu'il n'y a pas trop de films queer ou trop de films qui parlent de la communauté LGBT en Tunisie.
16: Vous avez peur que ça rende trop visible?
15: Ça aurait des effets néfastes sur la communauté, parce que la communauté en Tunisie, ils vivent en cachette.
14: En cachette, car souvent réprimée, notamment à cause d'un article du Code pénal, l'article 230, qui pénalise la sodomie d'une peine de 3 ans de prison.
15: Aujourd'hui, nous, en Tunisie, on est criminalisés par la loi 230, et que cette loi a été mise par la colonisation française en 1913. Et jusqu'à aujourd'hui, on subit trop de violences à cause de cette loi.
14: Nizar, venu en famille, a apprécié la pudeur et la délicatesse du film.
17: C'est un peu osé, mais en même temps, c'est la réalité. Donc je pense qu'avec la subtilité, la sensibilité du regard de la réalisatrice, ça peut passer et être apprécié.
14: Pour la réalisatrice Laïla Bouzid, présente à la projection, malgré le contexte politique peu propice à des réformes, le film peut amener à une forme de discussion.
18: En fait, si on a peur, tout c'est qu'on continue comme ça, il ne se passera rien et personne ne va défendre en fait aucune cause. Donc en fait, y a une phrase qui dit si on ne prend pas de risque, oui, on ne prend pas de risque, mais il ne se passera rien. Si on fait quelque chose, il peut se passer quelque chose. Donc déjà, ancrer ces personnes, les représenter, leur donner une existence, donner une identification, qu'elles existent. Ce que j'aimerais, c'est que ça crée un débat, une discussion. Je ne veux pas imposer le film. Le film est fait avec douceur, il est fait avec humanité pour chaque personnage. Donc l'idée, c'est qu'il y ait un débat, une discussion.
14: Et pour continuer de débattre, la réalisatrice va présenter le film dans plusieurs salles à Tunis et en région.
0: C'était un reportage à Tunis de notre correspondante Lilia Blaise. Donc Selma Bakar, vous êtes actrice dans ce film. C'était important pour vous,
7: actrice, un film comme... C'est un gros mot. J'ai joué un rôle dans ce film. Et comme la vie est pleine de circonstances heureuses, je veux juste rappeler que en 1985, j'étais première assistante sur un film de Nouri Bouzid,
0: donc le père.
7: Papa de Laïla, et qui a parlé pour la première fois d'homosexualité homme et de violence sexuelle contre les petits garçons. Et quand le film est sorti, il y a eu un tollé général au début contre le film et nous nous sommes battus pour imposer le film et finalement le film est devenu le film icône du cinéma tunisien.
12: On donc, peut donner son nom
7: L'homme de cendre.
12: L'homme de cendre.
7: Et le film de Nouri Bouzid qui est passé à Cannes et qui vraiment quand on parle du cinéma d'auteur tunisien, on peut pas ne pas citer L'homme de cendre de Nouri Bouzid. Et comme la vie, je disais, pleine de circonstances heureuses, 50 ans après, je me retrouve retrouve devant la caméra de la fille de Nouri, qui, elle, va parler d'homosexualité plutôt féminine, parce que c'est ça le vrai problème. Elle aborde aussi l'homosexualité homme à travers le cas de son oncle, mais le vrai drame, c'est l'homosexualité de la fille qui revient dans ce cercle familial un peu fermé où la...
0: Très féminin.
7: Oui, où il y a la grand-mère qui est la gardienne du temple, de la bonne moralité, etc. Mais qui saisit tout, entre parenthèses. Et donc, comment faire pour affronter les mentalités en Tunisie? Mais la réponse vient par la police elle-même à la fin du film. Quand l'avocat sort, il dit, bon, le jeune homosexuel tunisien, il a été acquitté, il a refusé le... Parce que le pire... C'est le test anal, c'est ça le drame. Pour pouvoir prouver ça, la justice et la police, en fait, leur disent, si vous voulez être acquitté, il faut passer par le test anal. Il y en a qui refusent, il y en a qui malheureusement acceptent. Et il dit, quant à l'homosexualité féminine, il pense que c'est pas sérieux. On en parle.
0: Ça n'existe pas.
7: Donc, encore une fois, de la discrimination.
0: Même à ce niveau-là.
7: Positive, cette fois-ci. Donc, moi, quand Leïla m'a proposé de travailler avec elle, au début, ça m'a étonnée, amusée. J'ai eu un peu peur. Mais quand j'ai lu le scénario, j'ai trouvé que c'était un film très courageux et qu'il était... presque de mon devoir, de soutenir Leïla en acceptant de jouer ce rôle.
0: Donc il y a presque un passage aussi de témoin entre générations, de réalisatrice à réalisatrice, avec Leïla Bouzid. Et je tiens à dire, je crois que vous m'avez dit avant qu'on entre en studio, vous serez toutes les deux le 7 mai, c'est-à-dire jeudi prochain, à l'espace Saint-Michel,
7: oui,
0: pour présenter le film. Alors c'est à voix basse.
7: Non,
0: c'est le vôtre,
7: non,
0: la Maison Dorée.
7: On passera aussi la Maison Dorée, mais il y aura une rencontre qu'on a appelée Regards croisés, 50 ans après, deux générations de femmes. D'ailleurs, la formule qu'a trouvé mon distributeur, 50 ans de métier les sépare, mais le cinéma les a rapprochés de nouveau. Et donc, on va un peu parler de... Parce que moi aussi, dans la plupart de mes films, j'ai soulevé des sujets tabous, mais j'ai jamais eu l'audace qu'a maintenant Leïla, et c'est parfait. Parfaitement normal que d'une génération à l'autre, on soit un peu plus dans le
0: défi.
7: Vous
0: avez ouvert la voie.
7: En tout cas, pour ce qui est de la sortie tunisienne, qu'on craignait beaucoup, on craignait vraiment le pire, je pense qu'on est en train de pas mal s'en sortir parce que le film est en train de susciter des vrais débats. Nous, on avait craint que ça soit un rejet total. Non, les gens sont réellement en train de débattre de l'opportunité de ce sujet et tout, parce que le film s'est imposé par sa qualité, par la sensibilité qu'a mis Leïla, par une sorte de douceur et de pudeur pour aborder ce problème. Il n'est pas dans le voyeurisme, pas dans l'exhibitionnisme, pas dans la provocation. C'est un film qui appelle au débat surtout.
0: Merci beaucoup, Selma Bakar. La Maison Dorée, donc votre nouveau long métrage, vient de sortir en salle en France. On passe à votre journal du cinéma, Elisabeth, juste après le coup de cœur musical de notre réalisatrice Apolline Verlon. C'est Life for Life d'Ideka et Pusha T.

0: Et c'est le moment du journal du cinéma avec vous, Elisabeth. Pour commencer, la disparition d'une grande actrice, Nathalie Baye, à l'âge de 77 ans.
1: Oui, Nathalie Baye, une actrice qui pouvait tout faire et tout risquer. Révélée par Truffaut dans La Nuit américaine, elle a traversé 50 ans de cinéma en refusant de se laisser enfermer dans un seul registre. De Godard à Spielberg, du drame intime à la comédie, elle a collectionné les Césars et les rôles marquants avec une élégance absolue. Gilles Jacob, qui fut donc président du Festival de Cannes, disait d'elle qu'elle était la bonne copine, celle que tous les réalisateurs voulaient avoir à leur côté.
0: Une autre disparition a bouleversé le monde du spectacle, celle de Nadia Farès.
1: Le grand public l'avait découverte en 2000 avec Les Rivières Pourpres et elle avait ensuite mené une carrière entre la France et l'international. Nadia Farès devait tourner son premier long métrage en tant que réalisatrice en septembre prochain. Elle avait 57 ans.
0: Alors après des mois de suspense, on vient de l'apprendre, la Warner, le mythique studio, est tombé dans l'escarcelle de Paramount Skydance.
1: Les actionnaires, oui, j'entends votre soupir, Sophie. Les actionnaires de Warner ont voté en faveur de ce rachat. Netflix était dans la course, mais a finalement renoncé à surenchérir. La fusion donne naissance à un titan qui rassemble HBO Max, Warner Bros, CNN, Paramount, CBS et des franchises colossales comme Harry Potter, Mission Impossible ou encore Star Trek. L'opération, bien sûr, inquiète. Des centaines de personnalités ont signé une lettre ouverte contre ce rétrécissement du paysage hollywoodien. Et puis, il y a bien sûr la proximité du patron de Paramount, Skydance, David Ellison, avec Donald Trump qui fait planer bien des doutes sur l'indépendance éditoriale de CNN.
0: Only I have the right to be me. Moi seul ai le droit d'être moi. C'est le cri de guerre de YouTube contre les deepfakes désormais accessibles aux stars d'Hollywood.
1: Oui, et d'ailleurs pas seulement aux stars, Sophie. YouTube vient d'étendre à l'ensemble des acteurs et des musiciens son outil de détection gratuit, je précise, des deepfakes jusqu'ici réservés aux responsables politiques et aux journalistes. Alors concrètement, les célébrités peuvent désormais rechercher les contenus générés par l'IA qui reproduisent leur visage ou leur voix et en demander possiblement la suppression. L'initiative répond à une situation qu'on connaît, une situation devenue préoccupante puisque des vidéos hyper réalistes de Brad Pitt ou d'Elvis Presley, entre autres, circulent librement, fabriquées en quelques minutes avec des outils grand public.
0: Enfin, le Festival de Cannes qui s'ouvre dans peu de temps, le 12 mai prochain, le Festival de Cannes s'annonce féministe. Julianne Moore récompensée, Thelma et Louise à l'affiche.
1: Oui, Julianne Moore, l'actrice, recevra cette année le prix Women in Motion qui distingue les personnalités qui font avancer, je cite, la place des femmes dans le cinéma. Et pour l'affiche, eh bien, c'est le film Thelma et Louise qui sera sur tous les murs de la ville de Cannes et du Palais des festivals. Voilà, Thelma et Louise, le film culte de Ridley Scott, sorti voici 35 ans, donc un symbole fort, qui ancre d'emblée cette 78e édition sous le signe de l'émancipation féminine.
0: Et c'est sur ces bons mots que s'achèvent tous les cinémas du monde. Une émission présentée par Elisabeth Le Quéré
1: et Sophie Torlotin, à la réalisation Apolline Verlon.
0: Dans quelques minutes, après le journal, vous retrouvez Mondial Sport et nous, on se donne rendez-vous samedi prochain, même heure, même cinéma.

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4: Il est 17h ici à Paris, 18h30 à Téhéran. Bonjour à tous.
5: Karine Bellicha.
4: Donald Trump assure que la guerre en Iran est terminée tout en rejetant une nouvelle proposition de Téhéran pour reprendre les discussions. Le régime iranien se dit prêt à une reprise du conflit dans le détroit d'Hormuz. La paralysie du trafic se poursuit. Les concurrents d'Anthropic n'ont pas eu ces scrupules. Les sept Américains, les sept géants de la tech, ont signé un accord avec le Pentagone pour mettre à sa disposition leur modèle d'intelligence artificielle. Anthropic avait refusé de contribuer à la surveillance de masse des citoyens sans garde-fous et au développement d'armes complètement autonomes. Et puis le suspense à Lyon, Pauline Guillou nous y attend. L'équipe féminine de foot devait renverser la situation face à Arsenal pour se qualifier pour la finale de la Ligue des Champions. La mission paraissait difficile, le match n'est pas terminé, mais le pari va être gagné pour les Lyonnaises. On y revient à la fin de ce journal. Difficile de suivre le président américain sur le dossier iranien. Donald Trump affirme que ses opérations militaires sont terminées. Façon de ne pas avoir à obtenir la validation du Congrès pour poursuivre la guerre. Et dans le même temps, qu'il n'est pas satisfait des dernières propositions de Téhéran pour sortir du conflit. En face, le régime iranien reste inflexible. Un responsable militaire juge la reprise de la guerre probable. Et si les bombardements ont cessé, le conflit perdure dans le détroit d'Hormuz. Les États-Unis tentent toujours de bloquer les ports iraniens face à la paralysie du trafic imposé par Téhéran, qui laisse tout de même passer des centaines de bateaux. Anne Verdaguer.
6: Il y a désormais quelques chiffres disponibles sur le nombre de navires qui ont pu emprunter le détroit d'Hormuz. L'entreprise spécialisée dans le suivi maritime Access Marine a publié des données qui montrent que mercredi dernier, 913 navires commerciaux se trouvaient toujours dans le golfe Persique contre 1114 le 28 février dernier, jour des premières frappes contre l'Iran, soit 201 navires qui ont pu sortir par le détroit d'Hormuz malgré le blocage. Des chiffres qui ne distinguent pas les bateaux transportant du pétrole ou du gaz, des navires de travail exploités

0: a été détourné au large des côtes yéménites et conduit en direction de la Somalie. Des hommes armés non identifiés ont pris le contrôle du bateau. En Iran, le régime continue sa répression. Deux hommes accusés d'espionnage au profit d'Israël ont été pendus aujourd'hui. Et la santé de Narges Mohammadi est de plus en plus préoccupante. La lauréate du prix Nobel de la paix, de nouveau en prison depuis décembre, a été hospitalisée en urgence, victime d'une crise cardiaque. Sa famille déplore un transfert désespéré qui pourrait arriver trop tard. Âgée de 54 ans, Narges Mohammadi a déjà perdu 20 kilos depuis son retour en prison en décembre, après avoir critiqué les autorités religieuses iraniennes lors d'une cérémonie funéraire. Elle a été condamnée à 6 ans de détention supplémentaire. Conséquence de la crise énergétique et de la flambée des prix des hydrocarbures, les ventes de véhicules électriques s'envolent en Europe depuis le début de l'année. Une augmentation de près de 48% en France, quasiment autant en Grande-Bretagne et en Allemagne, voire même de 67% en Italie pour le seul mois de mars. Mais ces bons résultats sont à relativiser à la fois au regard du marché automobile global et à des situations très hétérogènes à travers le monde, Aurélien de Vernoy.
1: D'ici la fin de l'année, près d'un quart des véhicules vendus en France, en Allemagne ou au Portugal devraient être des 100% électriques. Et pas seulement du fait de la crise pétrolière. Nouvelles voitures plus petites et meilleur marché, irruption des modèles chinois, réseau de recharge mature, tous les voyants sont au vert en Europe et la marge de progression est immense dans des pays comme l'Italie, l'Espagne, la Grèce ou la Pologne, où l'électrique représente toujours moins de 10% des ventes. Mais le secteur bégaye dans les deux autres grands marchés mondiaux. En Chine, les ventes ont baissé de 21% au premier trimestre et de 27% aux États-Unis, en cause notamment la fin d'aides ciblées à l'achat. Résultat, le marché électrique chinois pourrait enregistrer la vente de 500 000 véhicules de moins qu'en 2025, de quoi alimenter les stocks déjà bien fournis de ses constructeurs. Le marché européen étant très protectionniste, BYD, XPeng et autres Geely se tournent donc vers d'autres contrées. En Australie, où les ventes ont quasiment doublé en mars, 80% des véhicules électriques écoulés sont made in China.
0: Et les fleurons allemands de l'automobile BMW et Mercedes sont dans le viseur de Washington. Le bras de fer commercial entre Donald Trump et les Européens n'est pas terminé. Le président américain a décidé de ressortir l'une de ses armes favorites et promet de relever les taxes sur les véhicules des 27 importés aux États-Unis dès lundi. Des droits de douane élevés à 25%. Il reproche à Bruxelles de ne pas respecter l'accord commercial conclu l'été dernier, car sa validation prend du temps. Les députés européens ont déjà donné leur feu vert en mars. C'est désormais aux États membres de se prononcer. Après cette annonce américaine, Bruxelles dit garder toutes les options ouvertes pour protéger ses intérêts. Berlin, décidément visé par l'administration Trump, le Pentagone a décidé de rappeler 5000 militaires américains stationnés en Allemagne d'ici un an, soit 15% des effectifs stationnés dans le pays. À Zaropa, il y a quelques jours, le chancelier Friedrich Merz avait estimé que les Américains n'avaient visiblement aucune stratégie en Iran et que Téhéran humiliait la première puissance mondiale. Berlin appelle l'Europe à faire plus pour prendre en main la sécurité du continent. En revanche, les leaders de l'intelligence artificielle ont fait affaire avec le ministère de la Défense américain. Les 7 géants de la tech, dont SpaceX, OpenAI et Google, vont mettre leur modèle d'IA au service des militaires américains. Marius Roland, il y a un grand absent dans le deal. Lui n'a pas voulu se soumettre.
2: Utiliser l'intelligence artificielle pour faciliter la prise de décision sur des terrains de guerre complexes. Voilà comment le département de la guerre présente officiellement l'objectif de cet accord. Concrètement, il promet d'améliorer l'analyse des renseignements, les ordres donnés aux militaires, leurs déplacements. Bref, Washington compte faire de l'intelligence artificielle une arme de combat. Ce projet ne date pas d'hier. Jusqu'à récemment, le Pentagone travaillait déjà avec Anthropic, mais l'entreprise avait refusé de laisser les militaires accéder à Claude, son modèle d'IA, sans garde-fou. Pas question de contribuer à la surveillance de masse des citoyens américains et au développement d'armes complètement autonomes. Une résistance qui avait provoqué la colère de Donald Trump et la rupture du contrat avec le Pentagone. Les concurrents d'Anthropic n'ont pas eu ces scrupules, ce qui n'est pas sans faire de vagues. Plutôt cette semaine, 600 employés de Google ont appelé leur direction à ne pas céder aux demandes du ministère de la Défense. Peu importe, le développeur de Gemini contribuera bien, je cite, à renforcer l'arsenal de la liberté du département de la guerre.
0: Et chose promise, direction Lyon où Pauline Guillou nous attend. Le constat était clair, les Lyonnais

0: devait renverser Arsenal après leur défaite 2-1 à Londres. Eh bien Pauline, les Lyonnaises viennent de triompher, les championnes d'Europe en titre se sont écroulées, Pauline.
1: Exactement, victoire finale 3-1 des Lyonnaises face à Arsenal. La fête entre les Lyonnaises et leurs supporters au Groupama Stadium, une magnifique ambiance ici à Lyon. Elles viennent de terminer leur traditionnel clapping, toutes rassemblées sur le rond central. C'est fait, les Lyonnaises partent donc en finale 3-1, je vous le disais, pour les Lyonnes face à Arsenal après une magnifique prestation pour ces Lyonnes qui étaient bien mal embarquées après leur défaite à l'aller. Elles font donc tomber les championnes d'Europe en titre, des championnes d'Europe qui ont d'ailleurs essayé de revenir, qui ont même fait douter les Lyonnaises un instant en égalisant, mais c'était sans compter sur l'Allemande, Jules Brand, la Lyonnaise déjà buteuse à l'aller et qui a donc sauvé les Lyonnes des prolongations. Un but inscrit à la 82e minute et qui a scellé la victoire de l'OL. Les buteuses donc Wendy Renard et Cathy Diatou-Diani en première mi-temps pour l'OL et puis Alessia Russo pour Arsenal en deuxième mi-temps. Et donc je vous le disais à l'instant, Jules Brand pour envoyer l'OL en finale. 4 ans que les Lyonnaises courent après une victoire finale pour asseoir encore plus leur règne en Coupe d'Europe. 8 titres et peut-être donc un 9e à venir. Ça va se jouer à Oslo le 23 mai face au Bayern Munich ou à Barcelone. Les deux équipes qui s'affrontent demain en demi-finale. Retour.
0: Et c'était Pauline Guillou en direct de Lyon. Sauvetage réussi pour la baleine à bosse qui était échouée depuis plusieurs semaines en Allemagne. Le mammifère semblait pourtant affaibli. La baleine de 12 mètres a donc pu être relâchée après avoir été remorquée par un navire en mer du Nord au large du Danemark. Voilà, c'est la fin de ce journal. Merci de l'avoir suivi. Tout de suite, tous les cinémas du monde sur RFI.
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7: Elles s'appellent Jalila, Salwa et Arwa. Trois femmes, trois visages de la Tunisie contemporaine qui, en plein printemps arabe, vont se réfugier dans un hôtel où le temps et la dureté de l'époque semblent ne pas avoir de prise. Bonjour Elisabeth.
8: Bonjour Sophie, bonjour à toutes et à tous.
7: Le nom de cet hôtel, c'est La Maison Dorée. C'est aussi le titre du film de notre invitée du jour, une pionnière du cinéma tunisien, à la fois réalisatrice, productrice, femme politique et actrice. Selma Bakar, bonjour.
9: Très dernièrement, bonjour. Merci pour l'invitation.
7: Vous vous faites remarquer en 1975 avec votre premier long métrage Fatma 75, considéré comme le premier film féministe tunisien, un film longtemps censuré. Et vous n'avez jamais dévié de cette ligne d'un cinéma engagé, explorant la mémoire et l'identité des luttes féminines. Vous vous êtes aussi illustrée en politique après la révolution de 2011 en devenant membre de l'Assemblée constituante. La Maison Dorée est née de ces années-là et en porte la marque. Nous allons longuement en parler, ainsi que de la sortie dans votre pays du film d'une cinéaste de la nouvelle vague du cinéma tunisien. C'est À voix basse de Laïla Bouzid, dans lequel vous jouez, qui vient de sortir donc en salle en France et en Tunisie. Et puis bien sûr, votre journal du cinéma, Elisabeth.
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7: Un extrait de la bande-annonce de La Maison Dorée, votre nouveau long-métrage, Selma Bakar. L'action se situe à l'été 2013 dans une capitale tunisienne en pleine effervescence. Alors pourquoi avez-vous choisi ce moment précis de l'histoire récente ?
9: Comme vous l'avez dit, je suis tombée un peu sur la tête après la révolution et je me suis mise en tête de vouloir défendre des principes auxquels j'ai toujours cru, des luttes que j'ai menées d'une manière assez individuelle à travers mes autres films, notamment la liberté individuelle, la liberté d'expression. Et quand la révolution libyenne a commencé et qu'il y a eu un très grand nombre de réfugiés qui sont arrivés à Tunis, je suis descendue vers le sud pour aider comme tout le monde et finalement je me suis trouvée embarqué dans des activités semi-politiques, sociales en même temps, etc. Et petit à petit, j'ai réalisé que vu le péril qui commençait à pointer le nez des islamistes qui commençaient à arriver de toutes parts, les actes terroristes, j'ai réalisé que je ne pouvais plus continuer à mener cette lutte d'une manière solitaire. Et donc, j'ai décidé de m'intégrer dans un parti politique qui s'appelle maintenant le Massar.
7: Et à gauche, c'est ça,
9: très à gauche. mais c'est plutôt un parti d'intellectuels surtout. Et donc, après, très naturellement, le parti a proposé que je le représente dans les élections pour la Constitution, l'Assemblée nationale constituante.
7: Donc ça, c'était en quelle année ?
9: En novembre 2011. Et donc, j'avais un peu peur, en vérité, au début. Je me croyais absolument incapable de tenir un discours politique. La politique, jusque-là, c'était quelque chose de très mystérieux, avec des hommes, avec des costumes sombres, cravates et tout ça. J'ai dit, qu'est-ce que je vais aller foutre là-bas ? Mais j'ai été très, très encouragée par les camarades du parti, les responsables qui m'ont poussée, vu que j'étais déjà une petite personnalité un peu au niveau du cinéma et que j'avais pris l'habitude aussi de parler devant les médias. Et donc ça a marché. J'ai mené une campagne avec une équipe très sympathique dans le sud de Tunis, parce que c'est là, c'est cette agglomération. J'habite une ville qui s'appelle Amamlif et qui était à l'origine, dans les années 60, de ma formation de cinéaste amateur à l'époque. C'est comme ça que je suis venue au cinéma. Donc je suis restée très très fidèle à cette région. Et aussi au principe de la jeunesse, parce qu'à l'époque, on pensait qu'on pouvait tout changer le monde avec l'image. Et je continue à y croire aussi.
7: Et donc, à l'été 2013, on va y venir, hein, parce que dans votre film La Maison Dorée, vous mêlez aussi des images de l'actualité. Il y a un événement qui se passe, et en tout cas, c'est encore une période de beaucoup d'espoir, hein, et de lutte. Revenons donc à Tunis, à l'été 2013, avec donc l'arrivée de Salwa à Tunis.
11: Aslema khoya el boulis. Rabbi billah. Ouchi el maison dorée mnien. Ah, nchaq el kayis w nemchi toul al yessar. Merci alik. Tikon saha el awlad. Bravo. Tahia Tunis.
7: C'est sa loi que l'on découvre en premier. Elle arrive en petite robe d'été, cheveux au vent. Voilà, elle a du rouge à lèvres. Elle détonne un peu, hein, dans les rues de Tunis. Mais il y a une effervescence. Il y a des gens qui sont rassemblés, qui brandissent des drapeaux tunisiens.
9: Et elle, complètement déconnectée de tout ça, puisque c'est une prostituée qui arrive de Sousse en ayant attrapé le sida à travers une relation qu'elle croyait être une relation amoureuse et que son amant lui a caché le fait qu'il portait le sida. Donc, elle vient à Tunis un peu pour se cacher dans cette grande ville, mais aussi pour se venger de tous les hommes. Elle voulait leur passer ce mal qu'elle portait en elle. Et on va découvrir tout cela petit à petit à travers le film, parce qu'au début, on comprend pas pourquoi cette jolie femme, si excitante, si sensuelle.
7: Très exubérante, hein.
9: Oui, et puis on a l'impression qu'elle adore la vie et tout. Et puis, ça bascule vers le drame. Et elle est souvent, quand elle est seule ou avec celles qui vont devenir ses amies plus tard, elle est souvent en larmes, en crise. surprise et on va découvrir petit à petit le drame aussi de ce personnage.
7: Donc elle arrive et elle demande donc où se trouve la maison dorée.
9: Voilà. Et la maison dorée, c'est toute une histoire pour moi.
7: Ça existe vraiment ?
9: Oui. C'est un petit hôtel qui a beaucoup, beaucoup de charme, qui a toujours été géré par une vieille Française qui a refusé de quitter la Tunisie après l'indépendance, qui malheureusement maintenant elle est morte et son petit-fils a hérité de cet hôtel. Il a laissé l'hôtel un peu à la dérive et actuellement l'hôtel a fermé. D'ailleurs, il a fermé quelques temps avant mon tournage et j'ai demandé à la banque qui l'a racheté de ne pas le casser pour en faire peut-être une administration. Et maintenant, je lutte pour que l'hôtel redevienne un hôtel de charme en le restaurant. Donc, j'ai envoyé des extraits du film, des photos aux responsables pour essayer de les convaincre que même avec peu de moyens qu'on avait, nous, pour le film, on a pu redonner âme à cet espace où j'avais l'habitude d'aller et où, avant la Révolution, j'avais beaucoup rêvé de tourner un huis clos dans cet hôtel, avec quelques personnages, femmes et hommes et tout. Et donc, ce rêve est resté en moi. Et sur ça est arrivée mon expérience politique, la Constitution. Et souvent, les gens m'ont interpellée pour dire « ça sert à quoi d'avoir vécu cette expérience si vous, en tant que cinéaste, vous n'êtes pas capable de nous offrir un film ?» Et en réfléchissant, je voulais absolument pas tourner ce qui s'est passé à l'Assemblée réellement, parce que c'était très dur pour moi.
7: Et c'était le combat avec les islamistes. Oui. Qu'ils ont gagné d'ailleurs.
9: Donc moi, on a gagné quand même. Moi, j'étais présidente du groupe parlementaire démocrate et j'ai mené très très bien la barque et je me suis étonnée moi-même parce que j'ai découvert à tel point que des amis me disent « mais tu as toujours fait de la politique ?» Je dis « non, j'ai pas fait, mais voilà, c'était un peu instinctif comme les chats quand ils ont peur de perdre leurs petits, ils y tiennent et donc ils trouvent le moyen de défendre. Donc j'ai fait ça corps et âme. Et après, j'ai quand même choisi de parler du sit-in, parce que le sit-in, c'était quelque chose.
7: On y reviendra. Voilà. Ne dévoilez pas trop vite, Selma.
12: Mais alors, je voudrais savoir, parce que parmi les dizaines d'hôtels charmants hein, qui se trouvent à Tunis et a fortiori en Tunisie, pourquoi la Maison Dorée ? Qu'est-ce qui vous a, Selma Bakar, à ce point bouleversé au point de vouloir lui consacrer un film ?
9: J'ai toujours travaillé beaucoup dans la nostalgie et dans la mémoire du passé. Tous mes autres films révèlent ça. Je suis beaucoup dans ces ambiances de début du XXe siècle, les années 30, etc. Et l'hôtel, c'était ça. C'est un hôtel qui n'a jamais été restauré, contrairement à tous les beaux et grands hôtels qui existent à Tunis capitale, clinquant avec du marbre et tout. Là, c'est un hôtel avec une matière très très simple, mais en même temps, il y a une atmosphère très particulière. J'ai toujours eu l'impression, en allant visiter cet hôtel, que le temps s'est arrêté là. Le temps n'a pas avancé. Et c'est ce que j'ai exprimé à travers le personnage de Madame Josette, qui, elle est là, elle est gardienne du temps passé. Et d'ailleurs, vers la fin du film, quand elle est rassurée, elle annonce à ses compagnes qu'elle va quitter la Tunisie et qu'elle compte sur elle. Elle dit « Moi, je ne peux plus rien faire pour ce pays ». Et je ne veux plus continuer à être témoin passif de tout ce qui se passe.
12: Elle est française.
9: Elle est française. Et là, presque 50 ans d'indépendance, elle décide enfin de quitter la Tunisie parce que elle sait qu'elle n'arrive plus à agir sur quoi que ce soit et elle refuse d'être témoin. Et donc, elle va quitter en disant aux trois protagonistes, maintenant, l'avenir du pays est entre vos mains, vous les femmes. Et c'est un message qui me tient beaucoup à cœur, comme le mot et le combat continue sur lequel je termine mes trois derniers films.
7: Juste pour revenir encore une fois au lieu, mais vous avez tourné dans le véritable hôtel fermé,
9: la Maison Dorée. Oui, j'ai demandé l'autorisation et on m'a permis, et l'équipe décor a restauré une partie de l'hôtel, on a un peu repeint, Il y avait plus d'eau, il y avait plus d'électricité. On a pris en charge tout ça. Et ma fille, qui est chef décoratrice du film, elle a dépouillé toute ma maison, parce que c'est ça l'atmosphère dans laquelle je vis. Elle a ramené tous les meubles. Et on a pu recréer cette atmosphère comme ça de, d'un lieu qui n'a pas changé depuis les années 30, 40, 50.
13: Comme tu vois, c'est toujours mon coin préféré en été.
14: Et c'est toujours aussi magique.
13: Yokraduma et Ken Mesantim. Qui m'a
14: Hasil. Dis-moi, voir que tu auras fait un mercac, je sais.
13: Aïe, ici, ici. Le baratin. Kadesh handek, ma chopotex. Achar snina. Voilà, acteur choya.
14: Acteur barche.
13: Ma chopotex, mais l'ouverture, m'ta l'imprimerie.
7: Voilà, celle qui a parlé en français au départ, c'est Madame Josette, justement.
9: Madame Josette.
7: Et elle parle
9: elle
7: avec.
9: Elle aussi, c'est une. Moi, je ne veux pas dire vieille dame, mais assez avancée en âge. Et qui continue à vivre en Tunisie. Elle ne tient pas d'hôtel. Je l'ai connue.
7: Vous voulez dire l'actrice?
9: Non, elle n'est pas actrice. Elle a juste fait de la figuration dans un des films de Farid Bordir, mon ami. Et quand j'ai posé la question à Farid, j'ai dit, toi qui as beaucoup de relations avec tous les Français et les Italiens qui ont continué à vivre à Tunis, est-ce que tu connais pas une femme comme ça dans un... Il me dit oui, voilà. Donc il me l'a présentée, on a fait des essais et bon, elle avait un peu peur parce que c'était quand même un rôle pour elle. Parce
7: oui, là pour le coup, il y a plusieurs répliques quand même.
9: Oui, mais elle s'en est bien sortie, puis surtout je l'ai mise à l'aise par rapport à la langue arabe, qu'elle parle un peu, elle a quelques mots en arabe à force de fréquenter aussi les gens du pays, mais sa langue maternelle c'est le français, donc je lui ai permis de faire cet amalgame entre l'arabe et le français.
7: Et dans cet extrait, elle donne la réplique à une actrice qui s'appelle Riyam Riahi.
9: Riahi qui est une grande actrice tunisienne, d'ailleurs qui vit ici à Paris.
7: Elle a des faux airs de Françoise Fabian, une magnifique chevelure grise, des magnifiques yeux bleus. Qui joue donc Madame Jalila. Alors là, c'est encore une autre génération de femmes par rapport à Salwa. C'est votre génération.
9: Elle est un peu plus jeune que moi dans le film. Mais pour moi, c'est un peu les femmes de ma génération. Toutes ces femmes qui ont été des intellectuelles, bien sûr, des artistes, et qui ont, dans les années 80-90, pris des positions de la gauche, et qui, après, se sont laissées un peu endormir et englouties par le système de Ben Ali pour pouvoir réussir. C'était ça la facture à payer, et c'est ce que elle et son mari se reprochent mutuellement dans la fameuse séquence où ils sont confrontés l'un à l'autre, où elle lui dit tu as cette facilité de toujours tourner la veste, puisque quand elle retourne à l'imprimerie où d'habitude il faisait sortir les films à la gloire de la dynastie de Ben Ali, elle trouve des livres de la dynastie des Rannou chez les islamistes. Elle lui dit encore une fois tu tournes la veste et tout, et puis lui aussi lui reproche, il dit c'est ton silence qui m'a aidé à faire tout ça, donc on est quelque part.
7: Elle a profité de la belle maison, de la belle piscine. Enfin...
9: Elle a quitté la maison secondaire qu'on retrouve quand même à la fin du film.
7: Donc elle a été militante dans sa jeunesse et elle s'est perdue en chemin.
9: J'avais comme référence par rapport à ce personnage et cette rencontre sur le sit-in avec les anciens copains de militants de gauche, un film italien que j'aimais beaucoup et nous nous sommes tant aimés. Quand ils regroupent tout ce groupe et que, à la fin du film, ils découvrent que l'un d'eux est devenu riche. Donc, il s'est enrichi contre leurs principes de jeunesse. Et le mot de la fin, c'est, il est riche, le pauvre.
7: On va continuer à parler de votre film La Maison Dorée juste après ce titre de la playlist de RFI. C'est Fais le pas de Wahali.

0: Vous êtes bien sûr RFI à l'écoute de tous les cinémas du monde. Nous sommes en compagnie de Selma Bakar pour parler de son nouveau film La Maison Dorée. Donc c'est un hôtel, une pension de famille un peu dans l'esprit, hein, dans l'atmosphère. Une pension de famille à Tunis dans laquelle se réfugient trois femmes. On a parlé de Salwa, on a parlé de Jalila et la troisième figure féminine, c'est Arwa.
1: ايش معنيها؟ معنيها كان صاحبك لانتيم؟
2: لا
1: لانتيم؟
2: لا احنا كنا مع السين عرفي
3: عرفي؟ واه واه واه واه واه
4: De quoi vous parlez, s'il vous plaît? Je ne comprends rien.
5: Elle est impliquée dans une affaire de mariage illégal.
4: واه يا غلبة
6: Mais la vidéo...
0: Voilà, Arwa qui s'est réfugié à la Maison Dorée. C'est quoi un mariage hors fille ou pas?
7: Je veux d'abord dire deux mots sur Marwa, parce que autant je connais les personnages de Jalila, parce que comme je vous disais, c'est un peu moi. Le personnage de Salwa est un personnage presque récurrent dans mes autres films. J'aime protéger ces femmes qu'on dit marginales, prostituées, etc. Mais Marwa, je dois avouer que c'est celle que je connaissais le moins bien. C'est pas parce qu'elle est jeune.
0: Non.
7: Je suis très très proche des jeunes, mais avec d'autres problématiques. Mais en fait, j'ai toujours regardé avec beaucoup d'étrangeté, de questionnement, ce genre de filles qui ont accepté de s'acoquiner à des islamistes, de partir faire ce qu'on a appelé la guerre du sexe, puisque c'est des filles qu'on emmenait en Syrie, en Libye, en leur promettant le paradis, alors qu'elles servaient de putes pour le régiment. Et donc, j'ai jamais très bien compris ce qui s'est passé dans la tête de toute cette jeunesse qui a eu droit à l'éducation, pourquoi ces filles se sont laissées embobiner. Je voulais moi-même comprendre ça. Et petit à petit, je me suis mise à aimer Marwa et à vouloir la sauver des griffes de ce fiancé. Donc, pour en revenir au mariage Urfi, c'est chez nous, depuis le code du statut personnel dans les années 56, il n'y a plus de mariage Urfi. Le mariage Urfi, c'est juste ramener deux témoins, faire une prière et dire, voilà, il y a des témoins et... En fait, c'est presque...
0: C'est un mariage religieux, c'est ça?
7: Religieux, mais c'est devenu maintenant comme légaliser la prostitution, en quelque sorte. Parce que le urfi, c'est aussi le mariage du plaisir. Parce que au Moyen-Orient, ça existe. On épouse une femme pour quelques jours, pour quelques semaines, juste pour pouvoir jouir légalement de ce corps. Et donc... quand les islamistes sont revenus en Tunisie, ils ont essayé de remettre ça sur la table et les filles ont accepté, sous prétexte qu'il n'y a pas assez d'hommes, que les filles deviennent vieilles filles, etc. Donc elles peuvent être une seconde femme, ce qui est absolument interdit par la loi tunisienne.
0: Il n'y a pas de polygamie, c'est ça?
7: Il n'y a pas de polygamie, c'est le seul pays arabe où il n'y a pas de polygamie. Elle est criminalisée, la polygamie en Tunisie. Donc c'est pour nous, pour la société tunisienne, c'est une chose très très étrange. Même nos mères et nos grands-mères ne se sont pas mariées comme ça. Mais toutes ces filles ont été trompées par des personnages comme Amine qui les ont emmenées faire la guerre sainte en Syrie et en Libye et qui ont profité d'elles pour les faire travailler, pour être là pour leurs frères musulmans comme objets sexuels.
0: Ça a même été l'objet d'un film de Kawtar Benania.
7: Oui,
0: qui était présenté à Cannes.
7: Oui,
0: toutes ces femmes, toutes ces jeunes femmes qui sont parties en Syrie.
7: Oui, et moi-même, j'ai découvert ça quand j'étais à l'Assemblée et quelques-uns des collègues qui représentaient le parti Nahda étaient absolument pour, même qu'une fois, un déchire, parce qu'il y avait beaucoup de filles qui revenaient enceintes sans savoir qui est le père de leur enfant. Donc, une fois, à l'Assemblée même, un des députés islamistes a pris la parole pour dire « Tous ces enfants qui reviennent seront nos enfants ». Voilà. Donc, bien sûr que nous, le bloc de l'opposition, les démocrates et tout, et les femmes à Tunis, on était absolument contre ce concept. Et c'est pour ça que j'ai tenu à introduire une histoire comme celle de Marwa et un personnage comme celle de Marwa. Mais je voulais pas qu'elle soit victime jusqu'au bout. Je voulais lui offrir la chance au contact de Jalila et de Salwa et de toute cette atmosphère de la Maison Dorée. et de l'amour de le jeune étudiant, cinéaste amateur, etc., de pouvoir sauver l'âme de Marwa.
0: Elle s'émancipe, en tout cas, elle arrive à la maison dorée, vraiment complètement voilée, intégrale, et puis petit à petit, elle enlève un petit peu de un bout d'une pièce de vêtement.
7: D'ailleurs, cette progression a posé beaucoup de problèmes à la costumière, parce que tous les jours, elle venait me demander aujourd'hui comment tu la veux. Donc, c'était moi qui décidais est-ce que la couleur pouvait changer du noir vers le gris, du gris vers le beige, la longueur de la tunique, petit à petit. Puis quand elle a commencé à aller sur le sit-in, on lui fait porter un petit voile juste sur la tête et un jean, etc. Et à la fin du film, je voulais absolument découvrir sa belle chevelure.
0: Alors, Marwa, Salwa et Jalila, mais sans doute aussi peut-être Madame Josette, ce sont quatre âges de la femme.
7: Quatre générations,
0: quatre visages de la femme tunisienne.
7: Oui. Absolument.
0: Avec ce film, que vous saisissez à un moment donc très particulier de l'histoire récente, mais donc on vous voit aussi à l'image, hein, Selma Bakar, car vous tressez votre film avec des images documentaires saisies pendant le sit-in du Bardo à l'été 2013.
8: غنوش عليه يا غنوش علاش يا غنوش اش عملنا يا غنوش لنا يتامى باش تخلي الطرق تاع الدم تتوسع بدوب شكري بالعيد وقبله ولطفي نكتب تو محمد ابراهيمي
9: ونعبر عن عجزنا وعن قلة حيلتنا في مواجهة تغول حزب الأغلبية الذي يدفع قادته البلاد دفعا نحو العنف والفوضى
10: مازال ما بريناش من وجهة شكري
11: Entre 10 000 et 20 000 personnes ont rendu un dernier hommage au député assassiné Mohamed Brahmi en Tunisie. Les funérailles ont eu lieu ce samedi dans le cimetière d'El Jayez, dans le sud de la capitale. De nombreux dirigeants politiques et syndicaux ont accompagné le cercueil de l'opposant nationaliste de gauche pour assister aux obsèques. Au cours de la nuit dernière, mais la famille de Mohamed Brahmi ne voulait voir aucun responsable du gouvernement tunisien pendant la cérémonie. L'opposition accuse le parti islamiste au pouvoir Ennahda d'être responsable de l'assassinat du député exécuté de 14 balles à bout portant jeudi dernier.
0: Et d'ailleurs, Selma Bakar, vous dédiez ce film La Maison Dorée à Mohamed Brahmi.
7: Oui.
0: Je sais que vous êtes très émue.
7: Rien que d'entendre ça, je me remets dans l'émotion de ce moment parce que, contrairement à Chokri Belaïd, le leader qui a été assassiné quelques mois avant, que je connaissais mais peu, Mohamed Brahmi a été un vrai collègue, un ami. Nous étions très solidaires, même si au départ, on appartient à deux partis qui n'ont rien à voir. Lui, il est dans le parti arabe pro-irakien. Moi, je suis la gauche. Mais nous avons appris à nous connaître, à travailler ensemble, avoir les mêmes positions contre le parti islamiste. Donc, son assassinat a été à la fois un choc politique et national, mais pour moi, il a été aussi un choc émotionnel. Je me retrouve même en entendant comme ça les choses de quelques années après, ça continue à me bouleverser. Donc, je tenais à ce que ce film soit un hommage à Mohamed Brahmi, je lui ai dédié le film, mais malgré tout, même si la raison pour laquelle nous avons provoqué ce sit-in était très douloureuse, après nous avons vécu le sit-in avec énormément d'espoir et de bonheur aussi. On était très très solidaires les uns des autres. Il y avait des milliers de Tunisiens qui venaient de l'intérieur du pays pour nous soutenir, pour apporter de la nourriture pour tous les sit-ineurs, surtout les jeunes qui venaient d'ailleurs et qui ont logé pendant 2 mois dans les tentes. Nous aussi, les 66 députés de la gauche, nous avons aussi accompagné ces jeunes jour et nuit en nous relayant, en leur apportant de la nourriture, en faisant les sandwichs, un peu comme j'ai reproduit.
0: Vous montrez dans le film La Maison Dorée.
7: Et donc, tout ça, il y avait un mélange d'une conscience politique et beaucoup d'émotions, beaucoup de solidarité, de fraternité. C'est pour ça que je tenais à faire un film sur cet événement-là.
0: Donc on vous voit sur ces images, Selma Bakar. Enfin, on vous voit à la fois sur les images de l'époque, et puis comme vous avez reconstitué pour la Maison Dorée, on vous voit aussi.
7: C'est-à-dire, il y a juste un rapport que je retrouvais dans les archives. C'est un événement assez joyeux. Un soir, on était là, et tout d'un coup, on a entendu les klaxons d'une voiture. On voit arriver une belle voiture décorée avec une des jeunes filles du sit-in habillée avec une très belle robe verte et tout, et on l'a accueillie, et c'est pour ça qu'on me voit moi lui mettre le voile et me mettre à danser avec elle. Et après j'ai appris par sa mère qu'elle a exigé, elle a dit, je ne ferai ces fiançailles que si vous me promettez de me ramener à la fin de la soirée sur le sit-in, comme si elle venait chercher la bénédiction du sit-in. Et depuis, c'est devenu une tradition. Presque tous les soirs, on avait la visite d'un couple de jeunes mariés qui venaient prendre la baraka, comme on dit chez nous, du sit-in. C'est une chose assez étrange, parce que tout ça échappait finalement à une espèce de conscience purement politique pour devenir un rassemblement humain, et on était comme une grande, grande famille.
0: Que reste-t-il là plus de 10 ans plus tard de tous ces moments? Parce que vous montrez des moments de, non mais vous montrez des moments, c'est vrai, de liesse, il y a vraiment encore de l'espoir. Beaucoup d'espoir, beaucoup de solidarité, une chaîne humaine avec des milliers de Tunisiens.
7: Il y a le fait que tout ça n'a pas servi à rien, parce que nous sommes arrivés quand même à dissoudre le gouvernement islamique, à le remplacer par un gouvernement de technocrates, à reprendre les articles qui ont été mal fagotés par les responsables de la NADA, et à reprendre tout ça avec des vrais experts juridiques constitutionnels. C'est ce qui a donné lieu au dialogue national, qui a été menée par 4 grandes institutions, dont les droits de la Ligue des droits de l'homme, qui malheureusement aujourd'hui a été suspendue depuis quelques jours, et le bâtonnier des avocats, l'UGTT, qui est l'Union des travailleurs tunisiens, et aussi les patrons. Donc il y en avait 4, ce qui nous a amené vers le prix Nobel de la paix cette année-là, pour le Quatuor. Et donc tout ça, c'était magnifique, on a vécu ça, c'était la fête, quoi, c'était la victoire surtout. D'où la fin du film, comme ça aussi, symboliquement, avec les 3 femmes avec les cheveux dans le vent, au bord de l'eau, c'est toutes ces belles images qui ne peuvent qu'inspirer l'espoir. Après, j'ai mis aussi, avant le générique fin, toutes les lois qui sont arrivées tout de suite après en faveur de la femme contre la violence, éventuellement le débat autour de l'égalité pour l'héritage, parce que c'est ça qui manque surtout au code du statut personnel. Et puis, voilà.
0: Le combat continue, c'est ça?
7: Le combat continue, oui. C'est le 3e film que je termine avec cette phrase. Je trouve que c'est important. Et effectivement, il continue plus que jamais. Et aujourd'hui, on a pas tellement peur pour les droits de la femme comme à cette période-là, mais on a plus peur pour la liberté d'expression et les libertés en général, individuelles, la liberté politique aussi. Mais ça va continuer.
12: Et la protection aussi des migrants, des subsahariens, qui sont nombreux.
7: Et les subsahariens, les pauvres subsahariens qui sont coincés et qui subissent malheureusement actuellement des idées et des réactions racistes, heureusement, d'une partie de la société tunisienne. D'ailleurs, il y a une grosse polémique et la société est partagée en deux. Ceux qui ne veulent pas voir l'origine du problème, parce que l'origine du problème est un problème politique, de géopolitique. Parce que aujourd'hui, l'Europe a demandé au gouvernement tunisien de servir de garde-fou pour que ces pauvres émigrés ne traversent pas la Méditerranée. Donc eux, quand ils viennent pas pour vivre en Tunisie, ils viennent parce que c'est l'unique chemin qu'ils connaissent pour aller vers l'Europe. C'est ça leur destination finale. Ils sont coincés parce que les frontières maritimes entre la Tunisie et l'Italie sont trop bien gardées maintenant, qu'on les empêche de traverser. Et quand ils n'ont plus les moyens de retourner chez eux, c'est ou traverser le désert et mourir, ils n'ont pas les moyens de reprendre l'avion parce qu'ils n'ont même pas de papier, ils n'ont pas d'argent. Et malheureusement, ils subissent
12: une répression féroce en Tunisie.
7: Voilà, une réaction.
12: Et enfin, je peux le dire, féroce, C'est peut-être un peu trop fort ?
7: Non, c'est pas assez fort. Féroce, j'assume.
13: Mamie,
14: oui.
13: Tu m'as blessé à l'autre.
7: Allez, j'ai une taule. Tu peux pas jouer à la hache. Mais au fait.
0: Actuellement, sur les écrans tunisiens, on vous voit comme actrice dans un film d'une de vos jeunes compatriotes, réalisatrice à voix basse de Laïla Bouzid. Vous incarnez une matriarche dont le fils vient de mourir. Votre petite fille à l'écran arrive de France, rejoindre la maison familiale et faire la lumière sur la mort de cet oncle. Alors ce film à voix basse brise des tabous. Vous parliez de liberté d'expression, là on est en plein dedans, puisque ce film aborde la question de l'homosexualité et de la répression et des discriminations dont est victime la communauté LGBTQIA+, en Tunisie. Donc il vient de sortir en salle. Je vous propose d'écouter le reportage de notre correspondante Lilia Blaise.
15: À la salle du cinéma d'Art, dans le quartier de Carthage à Tunis, le succès est au rendez-vous pour la première projection du film « À voix basse » de Laïla Bouzid. Ce n'est pas la première fois que le cinéma tunisien aborde la question de l'homosexualité, mais dans le contexte actuel, où la communauté LGBTQ vit de plus en plus cachée face à la répression juridique, évoquer le sujet est à double tranchant pour sa mère, 30 ans, qui n'a pas voulu donner son nom de famille par sécurité.
16: J'ai trop aimé le film, j'ai adoré les actrices que Laïla a choisies, mais j'avais des pensées en regardant le film, qu'est-ce que le film aurait comme répercussions après être projeté dans les salles. Parce que comme vous savez, ce film-là, il va apporter une visibilité à la communauté. Parce qu'il n'y a pas trop de films queer ou trop de films qui parlent de la communauté LGBT en Tunisie.
17: Vous avez peur que ça rende trop visible.
16: Ça aurait des effets néfastes sur la communauté parce que la communauté en Tunisie, ils vivent en cachette.
15: En cachette car souvent réprimée, notamment à cause d'un article du code pénal, l'article 230, qui pénalise la sodomie d'une peine de 3 ans de prison.
16: Aujourd'hui, nous en Tunisie, on est criminalisés par la loi 230. Et que cette loi a été mise par la colonisation française en 1913. Et jusqu'à aujourd'hui, on subit trop de violences à cause de cette loi.
15: Nizar, venu en famille, a apprécié la pudeur et la délicatesse du film.
18: C'est un peu osé, mais en même temps, c'est la réalité. Donc je pense qu'avec la subtilité, la sensibilité du regard de la réalisatrice, ça peut passer et être apprécié.
15: Pour la réalisatrice Laïla Bouzid, présente à la projection, malgré le contexte politique peu propice à des réformes, le film peut amener à une forme de discussion.
19: En fait, si on a peur, tout c'est qu'on continue comme ça, il ne se passera rien et personne ne va défendre en fait aucune cause. Donc en fait, y a une phrase qui dit si on ne prend pas de risques, oui, on ne prend pas de risques, mais il ne se passera rien. Si on fait quelque chose, il peut se passer quelque chose. Donc ancrer ces personnes, les représenter, leur donner une existence, donner une identification, qu'elles existent. Ce que j'aimerais, c'est que ça crée un débat, une discussion. Je ne veux pas imposer le film. Le film est fait avec douceur, il est fait avec humanité pour chaque personnage. Donc l'idée, c'est qu'il y ait un débat, une discussion.
15: Et pour continuer de débattre, la réalisatrice va présenter le film dans plusieurs salles à Tunis et en région.
0: C'était un reportage à Tunis de notre correspondante Lilia Blaise. Donc Selma Bakar, vous êtes actrice dans ce film. C'était important pour vous,
7: actrice, un film comme ça ? Actrice, c'est un gros mot. J'ai joué un rôle dans ce film. Et comme la vie est pleine de circonstances heureuses, je veux juste rappeler qu'en 1985, j'étais première assistante sur un film de Nouri Bouzid,
0: donc le
7: papa de Laïla, et qui a parlé pour la première fois d'homosexualité homme et de violence sexuelle contre les petits garçons. Et quand le film est sorti, il y a eu un tollé général au début contre le film et nous nous sommes battus pour imposer le film et finalement le film est devenu le film icône du cinéma tunisien.
12: On peut donner son nom
7: L'homme de cendre.
12: L'homme de cendre.
7: Oui, le film de Nouri Bouzid qui est passé à Cannes et qui, vraiment, quand on parle du cinéma d'auteur tunisien, on ne peut peut pas ne pas citer l'homme de sang de nos déposites. Et comme la vie, je disais, pleine de circonstances heureuses, 50 ans après, je me retrouve devant la caméra de la fille de Nouri, qui, elle, va parler d'homosexualité plutôt féminine, parce que c'est ça le vrai problème. Elle aborde aussi l'homosexualité homme à travers le cas de son oncle, mais le vrai drame, c'est l'homosexualité de la fille qui revient dans ce cercle familial un peu fermé où la...
14: Très féminin.
7: Oui, où il y a la grand-mère qui est la gardienne du temple, de la bonne moralité, etc. Mais qui saisit tout, entre parenthèses. Et donc, comment faire pour affronter les mentalités en Tunisie? Mais la réponse vient par la police elle-même à la fin du film. Quand l'avocat sort, il dit, bon, le jeune homosexuel tunisien, il a été acquitté, il a refusé le... Parce que le pire... C'est le test anal, c'est ça le drame. Pour pouvoir prouver ça, la justice et la police, en fait, leur disent, si vous voulez être acquitté, il faut passer par le test anal. Il y en a qui refusent, il y en a qui malheureusement acceptent. Et il dit, quant à l'homosexualité féminine, il pense que c'est pas sérieux. On en parle.
14: Ça n'existe pas.
7: Donc, encore une fois, de la discrimination.
14: Même à ce niveau-là.
7: Positive, cette fois-ci. Donc, moi, quand Leïla m'a proposé de travailler avec elle, au début, ça m'a étonnée, amusée. J'ai eu un peu peur. Mais quand j'ai lu le scénario, j'ai trouvé que c'était un film très courageux et qu'il était... presque de mon devoir de soutenir Leïla en acceptant de jouer ce rôle.
14: Donc il y a presque un passage aussi de témoin entre générations, de réalisatrice à réalisatrice, avec Leïla Bouzid. Et je tiens à dire, je crois que vous m'avez dit avant qu'on entre en studio, vous serez toutes les deux le 7 mai, c'est-à-dire jeudi prochain,
7: jeudi prochain
14: à l'espace Saint-Michel,
7: oui,
14: pour présenter le film. Alors c'est à voix basse.
7: Non,
14: c'est le vôtre,
7: non,
14: la Maison Dorée.
7: On passera aussi la Maison Dorée, mais il y aura une rencontre qu'on a appelée Regards croisés, 50 ans après, deux générations de femmes. D'ailleurs, la formule qu'a trouvé mon distributeur, 50 ans de métier les sépare, mais le cinéma les a rapprochés de nouveau. Et donc, on va un peu parler de... Parce que moi aussi, dans la plupart de mes films, j'ai soulevé des sujets tabous, mais j'ai jamais eu l'audace qu'a maintenant Leïla, et c'est parfois parfaitement normal que d'une génération à l'autre, on soit un peu plus dans le défi.
14: Vous avez ouvert la voie.
7: En tout cas, pour ce qui est de la sortie tunisienne, qu'on craignait beaucoup, on craignait vraiment le pire, je pense qu'on est en train de pas mal s'en sortir parce que le film est en train de susciter des vrais débats. Nous, on avait craint que ça soit un rejet total. Non, les gens sont réellement en train de débattre de l'opportunité de ce sujet et tout, parce que le film s'est imposé par sa qualité, par la sensibilité qu'a mis Leïla, par une sorte de douceur et de pudeur pour aborder ce problème. Il n'est pas dans le voyeurisme, pas dans l'exhibitionnisme, pas dans la provocation. C'est un film qui appelle au débat surtout.
14: Merci beaucoup, Selma Bakar. La Maison Dorée, donc votre nouveau long métrage, vient de sortir en salle en France. On passe à votre journal du cinéma, Elisabeth, juste après le coup de cœur musical de notre réalisatrice Apolline Verlon. C'est Life for Life, Didéka et Pusha T. Everybody know we don't play.

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1: Et c'est le moment du journal du cinéma avec vous, Elisabeth. Pour commencer, la disparition d'une grande actrice, Nathalie Baye, à l'âge de 77 ans.
2: Oui, Nathalie Baye, une actrice qui pouvait tout faire et tout risquer. Révélée par Truffaut dans La Nuit américaine, elle a traversé 50 ans de cinéma en refusant de se laisser enfermer dans un seul registre. De Godard à Spielberg, du drame intime à la comédie, elle a collectionné les Césars et les rôles marquants avec une élégance absolue. Gilles Jacob, qui fut donc présidente du Festival de Cannes, disait d'elle qu'elle était la bonne copine, celle que tous les réalisateurs voulaient avoir à leur côté.
1: Une autre disparition a bouleversé le monde du spectacle, celle de Nadia Farès.
2: Le grand public l'avait découverte en 2000 avec Les Rivières Pourpres et elle avait ensuite mené une carrière entre la France et l'international. Nadia Farès devait tourner son premier long métrage en tant que réalisatrice en septembre prochain. Elle avait 57 ans.
1: Alors après des mois de suspense, on vient de l'apprendre, la Warner, le mythique studio, est tombé dans l'escarcelle de Paramount Skydance.
2: Les actionnaires, oui, j'entends votre soupir, Sophie. Les actionnaires de Warner ont voté en faveur de ce rachat. Netflix était dans la course, mais a finalement renoncé à surenchérir. La fusion donne naissance à un titan qui rassemble HBO Max, Warner Bros, CNN, Paramount, CBS et des franchises colossales hein, comme Harry Potter, Mission Impossible ou encore Star Trek. L'opération, bien sûr, inquiète. Des centaines de personnalités ont signé une lettre ouverte contre ce rétrécissement du paysage hollywoodien. Et puis, il y a bien sûr la proximité du patron de Paramount, Skydance, David Ellison, avec Donald Trump qui fait planer bien des doutes sur l'indépendance éditoriale de CNN.
1: Only I have the right to be me. Moi seul ai le droit d'être moi. C'est le cri de guerre de YouTube contre les deepfakes désormais accessibles aux stars d'Hollywood.
2: Oui, et d'ailleurs pas seulement aux stars, Sophie. YouTube vient d'étendre à l'ensemble des acteurs et des musiciens son outil de détection gratuit, je précise, des deepfakes jusqu'ici réservés aux responsables politiques et aux journalistes. Alors concrètement, les célébrités peuvent désormais rechercher les contenus générés par l'IA qui reproduisent leur visage ou leur voix et en demander possiblement la suppression. L'initiative répond à une situation qu'on connaît, une situation devenue préoccupante puisque des vidéos hyper réalistes de Brad Pitt ou d'Elvis Presley, entre autres, circulent librement, fabriquées en quelques minutes avec des outils grand public.
1: Enfin, le Festival de Cannes qui s'ouvre dans peu de temps, le 12 mai prochain, le Festival de Cannes s'annonce féministe. Julianne Moore récompensée, Thelma et Louise à l'affiche.
2: Oui, Julianne Moore, l'actrice, recevra cette année le prix Women in Motion qui distingue les personnalités qui font avancer, je cite, la place des femmes dans le cinéma. Et pour l'affiche, eh bien, c'est le film Thelma et Louise qui sera voilà sur tous les murs de la ville de Cannes et du Palais des Festivals. Voilà, Thelma et Louise, le film culte de Ridley Scott, sorti voici 35 ans, donc un symbole fort, qui ancre d'emblée cette 78e édition sous le signe de l'émancipation féminine.
1: Et c'est sur ces bons mots que s'achèvent tous les cinémas du monde. Une émission présentée par Elisabeth Le Quéré.
2: Et Sophie Torlotin à la réalisation, Apolline Verlon.
1: Dans quelques minutes, après le journal, vous retrouvez Mondial Sport. Et nous, on se donne rendez-vous samedi prochain, même heure, même cinéma.

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4: Il est 17h ici à Paris, 18h30 à Téhéran. Bonjour à tous.
5: Karine Bellicha.
4: Donald Trump assure que la guerre en Iran est terminée tout en rejetant une nouvelle proposition de Téhéran pour reprendre les discussions. Le régime iranien se dit prêt à une reprise du conflit dans le détroit d'Hormuz. La paralysie du trafic se poursuit. Les concurrents d'Anthropic n'ont pas eu ces scrupules. Les sept Américains, les sept géants de la tech, ont signé un accord avec le Pentagone pour mettre à sa disposition leur modèle d'intelligence artificielle. Anthropic avait refusé de contribuer à la surveillance de masse des citoyens sans garde-fous et au développement d'armes complètement autonomes. Et puis le suspense à Lyon, Pauline Guillou nous y attend. L'équipe féminine de foot devait renverser la situation face à Arsenal pour se qualifier pour la finale de la Ligue des Champions. La mission paraissait difficile, le match n'est pas terminé, mais le pari va être gagné pour les Lyonnaises. On y revient à la fin de ce journal. Difficile de suivre le président américain sur le dossier iranien. Donald Trump affirme que ses opérations militaires sont terminées. Façon de ne pas avoir à obtenir la validation du Congrès pour poursuivre la guerre. Et dans le même temps, qu'il n'est pas satisfait des dernières propositions de Téhéran pour sortir du conflit. En face, le régime iranien reste inflexible. Un responsable militaire juge la reprise de la guerre probable. Et si les bombardements ont cessé, le conflit perdure dans le détroit d'Hormuz. Les États Les États-Unis tentent toujours de bloquer les ports iraniens face à la paralysie du trafic imposé par Téhéran, qui laisse tout de même passer des centaines de bateaux. Anne Verdaguer.
6: Il y a désormais quelques chiffres disponibles sur le nombre de navires qui ont pu emprunter le détroit d'Hormuz. L'entreprise spécialisée dans le suivi maritime Access Marine a publié des données qui montrent que mercredi dernier, 913 navires commerciaux se trouvaient toujours dans le golfe Persique contre 1114 le 28 février dernier, jour des premières frappes contre l'Iran, soit 201 navires qui ont pu sortir par le détroit d'Hormuz malgré le blocage. Des chiffres qui ne distinguent pas les bateaux transportant du pétrole ou du gaz, des navires de travail exploités par l'industrie pétrolière et qui n'ont pas vocation à quitter la région. La société d'analyse de données maritimes Kepler parle, elle, d'environ 500 bateaux qui sont parvenus à sortir du détroit d'Hormuz depuis le 28 février. Parmi eux, des pétroliers sous sanctions. Ils pourraient constituer la moitié des traversées depuis le début de la guerre, selon certains analystes. La part des bateaux naviguant avec un signal GPS désactivé ou falsifié atteint 31% désormais, contre 16% avant le début de la guerre. Au Moyen-Orient.
4: Plus au sud, dans le golfe d'Aden, un pétrolier a été détourné au large des côtes yéménites et conduit en direction de la Somalie. Des hommes armés non identifiés ont pris le contrôle du bateau. En Iran, le régime continue sa répression. Deux hommes accusés d'espionnage au profit d'Israël ont été pendus aujourd'hui. A été détourné au large des côtes yéménites et conduit en direction de la Somalie. Des hommes armés non identifiés ont pris le contrôle du bateau. En Iran, le régime continue sa répression. Deux hommes accusés d'espionnage au profit d'Israël ont été pendus aujourd'hui. Et la santé de Narges

0: un transfert désespéré qui pourrait arriver trop tard. Âgé de 54 ans, Narges Mohammadi a déjà perdu 20 kilos depuis son retour en prison en décembre, après avoir critiqué les autorités religieuses iraniennes lors d'une cérémonie funéraire. Elle a été condamnée à 6 ans de détention supplémentaire. Conséquence de la crise énergétique et de la flambée des prix des hydrocarbures, les ventes de véhicules électriques s'envolent en Europe depuis le début de l'année. Une augmentation de près de 48% en France, quasiment autant en Grande-Bretagne et en Allemagne, voire même de 67% en Italie pour le seul mois de mars. Mais ces bons résultats sont à relativiser à la fois au regard du marché automobile global et à des situations très hétérogènes à travers le monde. Aurélien Devernois.
1: D'ici la fin de l'année, près d'un quart des véhicules vendus en France, en Allemagne ou au Portugal devraient être des 100% électriques. Et pas seulement du fait de la crise pétrolière. Nouvelles voitures plus petites et meilleur marché, irruption des modèles chinois, réseau de recharge mature, tous les voyants sont au vert en Europe et la marge de progression est immense dans des pays comme l'Italie, l'Espagne, la Grèce ou la Pologne, où l'électrique représente toujours moins de 10% des ventes. Mais le secteur bégaye dans les deux autres grands marchés mondiaux. En Chine, les ventes ont baissé de 21% au premier trimestre et de 27% aux États-Unis, en cause notamment la fin d'aides ciblées à l'achat. Résultat, le marché électrique chinois pourrait enregistrer la vente de 500 000 véhicules de moins qu'en 2025, de quoi alimenter les stocks déjà bien fournis de ses constructeurs. Le marché européen étant très protectionniste, BYD, XPeng et autres Geely se tournent donc vers d'autres contrées. En Australie, où les ventes ont quasiment doublé en mars, 80% des véhicules électriques écoulés sont made in China.
0: Et les fleurons allemands de l'automobile BMW et Mercedes sont dans le viseur de Washington. Le bras de fer commercial entre Donald Trump et les Européens n'est pas terminé. Le président américain a décidé de ressortir l'une de ses armes favorites et promet de relever les taxes sur les véhicules des 27 importés aux États-Unis dès lundi. Des droits de douane élevés à 25%. Il reproche à Bruxelles de ne pas respecter l'accord commercial conclu l'été dernier, car sa validation prend du temps. Les députés européens ont déjà donné leur feu vert en mars. C'est désormais aux États membres de se prononcer. Après cette annonce américaine, Bruxelles dit garder toutes les options ouvertes pour protéger ses intérêts. Berlin, décidément visé par l'administration Trump, le Pentagone a décidé de rappeler 5000 militaires américains stationnés en Allemagne d'ici un an, soit 15% des effectifs stationnés dans le pays. Hasard ou pas, il y a quelques jours, le chancelier Friedrich Merz avait estimé que les Américains n'avaient visiblement aucune stratégie en Iran et que Téhéran humiliait la première puissance mondiale. Berlin appelle l'Europe à faire plus pour prendre en main la sécurité du continent. En revanche, les leaders de l'intelligence artificielle ont fait affaire avec le ministère de la Défense américain. Les 7 géants de la tech, dont SpaceX, OpenAI et Google, vont mettre leur modèle d'IA au service des militaires américains. Marius Roland, il y a un grand absent dans le deal. Lui n'a pas voulu se soumettre.
2: Utiliser l'intelligence artificielle pour faciliter la prise de décision sur des terrains de guerre complexes. Voilà comment le département de la guerre présente officiellement l'objectif de cet accord. Concrètement, il promet d'améliorer l'analyse des renseignements, les ordres donnés aux militaires, leurs déplacements. Bref, Washington compte faire de l'intelligence artificielle une arme de combat. Ce projet ne date pas d'hier. Jusqu'à récemment, le Pentagone travaillait déjà avec Anthropic, mais l'entreprise avait refusé de laisser les militaires accéder à Claude, son modèle d'IA sans garde-fou. Pas question de contribuer à la surveillance de masse des citoyens américains et au développement d'armes complètement autonomes. Une résistance qui avait provoqué la colère de Donald Trump et la rupture du contrat avec le Pentagone. Les concurrents d'Anthropic n'ont pas eu ces scrupules, ce qui n'est pas sans faire de vagues. Plus tôt cette semaine, 600 employés de Google ont appelé leur direction à ne pas céder aux demandes du ministère de la Défense. Peu importe, le développeur de Gemini contribuera bien, je cite, à renforcer l'arsenal de la liberté du département de la guerre.
0: Et chose promise, direction Lyon où Pauline Guillou nous attend. Le constat était clair, les Lyonnaises devaient renverser Arsenal après leur défaite 2-1 à Londres. Eh bien Pauline, les Lyonnaises viennent de triompher, les championnes d'Europe en titre se sont écroulées, Pauline ?
3: Exactement, victoire finale 3-1 des Lyonnaises face à Arsenal. La fête hein, entre les Lyonnaises et leurs supporters au Groupama Stadium, une magnifique ambiance ici à Lyon. Elles viennent de terminer leur traditionnel clapping, hein, toutes rassemblées sur le

0: Bon central, c'est fait, les Lyonnaises partent donc en finale, 3-1 je vous le disais pour les Lyonnes face à Arsenal après une magnifique prestation pour ces Lyonnes qui étaient bien mal embarquées après leur défaite à l'aller. Elles font donc tomber les championnes d'Europe en titre, des championnes d'Europe qui ont d'ailleurs essayé de revenir, hein, qui ont même fait douter les Lyonnaises un instant en égalisant, mais c'était sans compter sur l'Allemande Jules Brand, la Lyonnaise déjà buteuse à l'aller et qui a donc sauvé les Lyonnes des prolongations. Un but inscrit à la 82e minute, pardon, et qui a scellé la victoire de l'OL. Les buteuses, donc, Wendy Renard et Cathy Diatou Diani en première mi-temps pour l'OL, et puis Alessia Russo pour Arsenal en deuxième mi-temps. Et donc, je vous le disais à l'instant, Jules Brand pour envoyer l'OL en finale. 4 ans que les Lyonnaises courent après une victoire finale pour asseoir encore plus leur règne en Coupe d'Europe. 8 titres et peut-être donc un 9e à venir. Ça va se jouer à Oslo le 23 mai face au Bayern Munich ou à Barcelone. Les deux équipes qui s'affrontent demain en demi-finale. Retour.
1: Et c'était Pauline Guillou en direct de Lyon. Sauvetage réussi pour la baleine à bosse qui était échouée depuis plusieurs semaines en Allemagne. Le mammifère semblait pourtant affaibli. La baleine de 12 mètres a donc pu être relâchée après avoir été remorquée par un navire en mer du Nord au large du Danemark. Voilà, c'est la fin de ce journal. Merci de l'avoir suivi. Tout de suite, tous les cinémas du monde sur RFI.
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1: Elle s'appelle Jalila, Salwa et Arwa, trois femmes, trois visages de la Tunisie contemporaine qui, en plein printemps arabe, vont se réfugier dans un hôtel où le temps et la dureté de l'époque semblent ne pas avoir de prise. Bonjour Elisabeth.
7: Bonjour Sophie, bonjour à toutes et à tous.
1: Le nom de cet hôtel, c'est La Maison Dorée. C'est aussi le titre du film de notre invitée du jour, une pionnière du cinéma tunisien, à la fois réalisatrice, productrice, femme politique et actrice. Selma Bakar, bonjour.
8: Très dernièrement, bonjour. Merci pour l'invitation.
1: Vous vous faites remarquer en 1975 avec votre premier long métrage Fatma 75, considéré comme le premier film féministe tunisien, un film longtemps censuré. Et vous n'avez jamais dévié de cette ligne d'un cinéma engagé, explorant la mémoire et l'identité des luttes féminines. Vous vous êtes aussi illustrée en politique après la révolution de 2011 en devenant membre de l'Assemblée constituante. La Maison Dorée est née de ces années-là et en porte la marque. Nous allons longuement en parler, ainsi que de la sortie dans votre pays du film d'une cinéaste de la nouvelle vague du cinéma tunisien. C'est À voix basse de Laïla Bouzid, dans lequel vous jouez, qui vient de sortir donc en salle en France et en Tunisie. Et puis bien sûr, votre journal du cinéma, Elisabeth.
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1: Un extrait de la bande-annonce de La Maison Dorée, votre nouveau long-métrage, Selma Bakar. L'action se situe à l'été 2013 dans une capitale tunisienne en pleine effervescence. Alors pourquoi avez-vous choisi ce moment précis de l'histoire récente ?
8: Comme vous l'avez dit, Je suis tombée un peu sur la tête après la Révolution et je me suis mise en tête de vouloir défendre des principes auxquels j'ai toujours cru, des luttes que j'ai menées d'une manière assez individuelle à travers mes autres films, notamment la liberté individuelle, la liberté d'expression. Et quand la Révolution libyenne a commencé et qu'il y a eu un très grand nombre de réfugiés qui sont arrivés à Tunis, je suis descendue vers le sud pour aider comme tout le monde et finalement je me suis trouvée embarquée dans des activités semi-politiques, sociales en même temps, etc. Et petit à petit, j'ai réalisé que vu le péril qui commençait à pointer le nez des islamistes qui commençaient à arriver de toutes parts, les actes terroristes, j'ai réalisé que je ne pouvais plus continuer à mener cette lutte d'une manière solitaire. Et donc, j'ai décidé de m'intégrer dans un parti politique qui s'appelle maintenant le Massar.
1: Et un parti à gauche, c'est ça,
8: très à gauche. mais c'est plutôt un parti d'intellectuels surtout. Et donc après très naturellement, le parti a proposé que je le représente dans les élections pour la Constitution, l'Assemblée nationale constituante.
1: Donc ça, c'était en quelle année ?
8: En novembre 2011. Et donc, j'avais un peu peur, en vérité, au début. Je me croyais absolument incapable de tenir un discours politique. La politique, jusque-là, c'était quelque chose de très mystérieux, avec des hommes, avec des costumes sombres, cravates et tout ça. J'ai dit, qu'est-ce que je vais aller foutre là-bas ? Mais j'ai été très, très encouragée par les camarades du parti, les responsables qui m'ont poussée, vu que j'étais déjà une petite personnalité un peu au niveau du cinéma et que j'avais pris l'habitude aussi de parler devant les médias. Et donc ça a marché. J'ai mené une campagne avec une équipe très sympathique dans le sud de Tunis, parce que c'est là, c'est cette agglomération. J'habite une ville qui s'appelle Amamlif et qui était à l'origine, dans les années 60, de ma formation de cinéaste amateur à l'époque. C'est comme ça que je suis venue au cinéma. Donc je suis restée très très fidèle à cette région. Et aussi au principe de la jeunesse, parce qu'à l'époque, on pensait qu'on pouvait tout changer le monde avec l'image. Et je continue à y croire aussi.
1: Et donc, à l'été 2013, on va y venir, hein, parce que dans votre film La Maison Dorée, vous mêlez aussi des images de l'actualité. Il y a un événement qui se passe, et en tout cas, c'est encore une période de beaucoup d'espoir, hein, et de lutte. Revenons donc à Tunis, à l'été 2013, avec donc l'arrivée de Salwa à Tunis.
10: Aslema khoya lboulis, rabbi billah, wti lmaison dorée menin. Nchok lkayis w nemchi toul ali sara. Merci alik. 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Tahia Tunis.
1: C'est Salwa que l'on découvre en premier. Elle arrive en petite robe d'été, cheveux au vent. Voilà, elle a du rouge à lèvres. Elle détonne un peu, hein, dans les rues de Tunis. Mais il y a une effervescence. Il y a des gens qui sont rassemblés, qui brandissent des drapeaux tunisiens.
8: Et elle, complètement déconnectée de tout ça, puisque c'est une prostituée qui arrive de Sousse en ayant attrapé le sida à travers une relation qu'elle croyait être une relation amoureuse et que son amant lui a caché le fait qu'il portait le sida. Donc, en fait, elle vient à Tunis un peu pour se cacher dans cette grande ville, mais aussi pour se venger de tous les hommes. Elle voulait leur passer ce mal qu'elle portait en elle. Et on va découvrir tout cela petit à petit à travers le film, parce qu'au début, on comprend pas pourquoi cette jolie femme, si excitante, si sensuelle...
1: Très exubérante, hein.
8: Oui, et puis on a l'impression qu'elle adore la vie et tout, et puis ça bascule vers le drame, et elle est souvent, quand elle est seule ou avec celles qui vont devenir ses amies plus tard, elle est souvent en larmes, en crise, crise, et on va découvrir petit à petit le drame aussi de ce personnage.
1: Donc elle arrive et elle demande donc où se trouve la maison dorée.
8: Voilà. Et la maison dorée, c'est toute une histoire pour moi.
1: Ça existe vraiment ?
8: Oui. C'est un petit hôtel qui a beaucoup, beaucoup de charme, qui a toujours été géré par une vieille Française qui a refusé de quitter la Tunisie après l'indépendance, qui malheureusement maintenant elle est morte et son petit-fils a hérité de cet hôtel. Il a laissé l'hôtel un peu à la dérive et actuellement l'hôtel a fermé. D'ailleurs, il a fermé quelques temps avant mon tournage et j'ai demandé à la banque qui l'a racheté de ne pas le casser pour en faire peut-être une administration. Et maintenant, je lutte pour que l'hôtel redevienne un hôtel de charme en le restaurant. Donc, j'ai envoyé des extraits du film, des photos aux responsables pour essayer de les convaincre que même avec peu de moyens qu'on avait, nous, pour le film, on a pu redonner âme à cet espace où j'avais l'habitude d'aller et où, avant la Révolution, j'avais beaucoup rêvé de tourner un huis clos dans cet hôtel, avec quelques personnages, femmes et hommes et tout. Et donc, ce rêve est resté en moi. Et sur ça est arrivée mon expérience politique, la Constitution. Et souvent, les gens m'ont interpellée pour dire « ça sert à quoi d'avoir vécu cette expérience si vous, en tant que cinéaste, vous n'êtes pas capable de nous offrir un film ?» Et en réfléchissant, je voulais absolument pas tourner ce qui s'est passé à l'Assemblée réellement, parce que c'était... c'était très dur pour moi.
11: Et c'était le combat avec les islamistes. Qu'ils ont gagné d'ailleurs.
8: Donc moi, on a gagné quand même. Moi, j'étais présidente du groupe parlementaire démocrate et j'ai mené très très bien la barque. Et je me suis étonnée moi-même parce que j'ai découvert à tel point que des amis me disent « mais tu as toujours fait de la politique ?» Je dis « non, j'ai pas fait ». Mais voilà, c'était un peu instinctif comme les chats quand ils ont peur de perdre leurs petits, ils y tiennent et donc ils trouvent le moyen de défendre. Donc j'ai fait ça corps et âme. Et après, j'ai quand même choisi de parler du sit-in, parce que le sit-in, c'était quelque chose.
1: On reviendra. Voilà. Ne dévoilez pas trop vite, Selma.
11: Mais alors, je voudrais savoir, parce que parmi les dizaines d'hôtels charmants hein, qui se trouvent à Tunis et a fortiori en Tunisie, pourquoi la Maison Dorée ? Qu'est-ce qui vous a, Selma Bakar, à ce point bouleversé au point de vouloir lui consacrer un film ?
8: J'ai toujours travaillé beaucoup dans la nostalgie et dans la mémoire du passé. Tous mes autres films révèlent ça. Je suis beaucoup dans ces ambiances de début du XXe siècle, les années 30, etc. Et l'hôtel, c'était ça. C'est un hôtel qui n'a jamais été restauré, contrairement à tous les beaux et grands hôtels qui existent à Tunis capitale, clinquant avec du marbre et tout. Là, c'est un hôtel avec une matière très très simple, mais en même temps, il y a une atmosphère très particulière. J'ai toujours eu l'impression, en allant visiter cet hôtel, que le temps s'est arrêté là. Le temps n'a pas avancé. Et c'est ce que j'ai exprimé à travers le personnage de Madame Josette, qui, elle est là, elle est gardienne du temps passé. Et d'ailleurs, vers la fin du film, quand elle est rassurée, elle annonce à ses compagnes qu'elle va quitter la Tunisie et qu'elle compte sur elle. Elle dit « moi, je ne peux plus rien faire pour ce pays ». Et je ne veux plus continuer à être témoin passif de tout ce qui se passe.
11: Elle est française.
8: Elle est française. Et là, presque 50 ans d'indépendance, elle décide enfin de quitter la Tunisie parce que elle sait qu'elle n'arrive plus à agir sur quoi que ce soit et elle refuse d'être témoin. Et donc, elle va quitter en disant aux trois protagonistes, maintenant l'avenir du pays est entre vos mains, vous les femmes. Et c'est un message qui me tient beaucoup à cœur, comme le mot et le combat continue sur lequel je termine mes trois derniers films.
1: Juste pour revenir encore une fois au lieu, mais vous avez tourné dans le véritable hôtel fermé,
8: oui,
1: la Maison Dorée.
8: J'ai demandé l'autorisation et on m'a permis, et l'équipe décor a restauré une partie de l'hôtel, on a un peu repeint, Il y avait plus d'eau, il y avait plus d'électricité. On a pris en charge tout ça. Et ma fille, qui est chef décoratrice du film, elle a dépouillé toute ma maison parce que c'est ça l'atmosphère dans laquelle je vis. Elle a ramené tous les meubles. Et on a pu recréer cette atmosphère comme ça de, d'un lieu qui n'a pas changé depuis les années 30, 40, 50.
12: Comme tu vois, c'est toujours mon coin préféré en été.
13: Et c'est toujours aussi magique.
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13: Hassil. 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
12: Aïe, ici, ici, le baratin. كادش عندك ما شفتكش 10 سنين ولا اكثر شويه
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1: Voilà, celle qui a parlé en français au départ, c'est madame Josette justement.
8: Madame Josette,
1: et elle parle
8: elle
1: avec
8: elle aussi, c'est une moi je veux pas dire vieille dame, mais assez avancée en âge et qui continue à vivre en Tunisie. Elle tient pas d'hôtel. Je l'ai connue
1: à l'actrice?
8: Travers non, elle est pas actrice, elle a juste fait de la figuration dans un des films de Farid Bordir, mon ami. Et quand j'ai posé la question à Farid, j'ai dit, toi qui as beaucoup de relations avec tous les Français et les Italiens qui ont continué à vivre à Tunis, est-ce que tu connais pas une femme comme ça dans ça? Il me dit oui, voilà. Donc il me l'a présentée, on a fait des essais et bon, elle avait un peu peur parce que c'était quand même un rôle pour elle. Parce
1: oui, là pour le coup, il y a plusieurs répliques quand même.
8: Oui, mais elle s'en est bien sortie. Puis surtout, je l'ai mise à l'aise par rapport à la langue arabe, qu'elle elle parle un peu, elle a quelques mots en arabe à force de fréquenter aussi les gens du pays, mais sa langue maternelle c'est le français, donc je lui ai permis de faire cet amalgame entre l'arabe et le français.
1: Et dans cet extrait, elle donne la réplique à une actrice qui s'appelle Riyam Riahi.
8: Riahi qui est une grande actrice tunisienne, d'ailleurs qui vit ici à Paris.
1: Elle a des faux airs de Françoise Fabian, elle a une magnifique chevelure grise, des magnifiques yeux bleus. Qui joue donc Madame Jalila. Alors là, c'est encore une autre génération de femmes, hein, par rapport à Salwa.
8: La mienne.
1: C'est votre génération?
8: Elle est un peu plus jeune que moi dans le film. Mais pour moi, c'est un peu les femmes de ma génération. Toutes ces femmes qui ont été des intellectuelles, bien sûr, des artistes, et qui ont, dans les années 80-90, pris des positions de la gauche, et qui, après, se sont laissées un peu
1: endormir
8: et englouties par le système de Ben Ali pour pouvoir réussir. C'était ça la facture à payer, et c'est ce que elle et son mari se reprochent mutuellement dans la fameuse séquence où ils sont confrontés l'un à l'autre, où elle lui dit tu as cette facilité de toujours tourner la veste, puisque quand elle retourne à l'imprimerie où d'habitude ils faisaient sortir les films à la gloire de la dynastie de Ben Ali, elle trouve des livres de la dynastie des Ranouchi, les islamistes. Elle lui dit encore une fois tu tournes la veste et tout, et puis lui aussi lui reproche, il dit c'est ton silence qui m'a aidé à faire tout ça, donc on est quelque part.
1: Elle a profité de la belle maison, de la belle piscine. Enfin...
8: Elle a quitté la maison secondaire qu'on retrouve quand même à la fin du film.
1: Donc elle a été militante dans sa jeunesse et elle s'est perdue en chemin.
8: J'avais comme référence par rapport à ce personnage cette rencontre sur le sit-in avec les anciens copains de militants de gauche, un film italien que j'aimais beaucoup et nous nous sommes tant aimés. Quand il regroupe tout ce groupe et que, à la fin du film, il découvre que l'un d'eux est devenu riche. Donc, il s'est enrichi contre leurs principes de jeunesse et le mot de la fin, c'est, il est riche, le pauvre.
1: On va continuer à parler de votre film La Maison Dorée juste après ce titre de la playlist de RFI. C'est Fais le pas de Wahali.

0: Vous êtes bien sûr RFI à l'écoute de tous les cinémas du monde. Nous sommes en compagnie de Selma Bakar pour parler de son nouveau film La Maison Dorée. Donc c'est un hôtel, une pension de famille un peu dans l'esprit, hein, dans l'atmosphère. Oui. Une pension de famille à Tunis dans laquelle se réfugient trois femmes. On a parlé de Salwa, on a parlé de Jalila et la troisième figure féminine, c'est Arwa.
1: ايش معناها؟ معناها كان صاحبك لانتيم؟
2: لا
1: لانتيم؟
2: لا احنا كنا مع السين عرفي.
3: عرفي؟ واه واه واه واه واه
4: De quoi vous parlez, s'il vous plaît? Je ne comprends rien.
5: Elle est impliquée dans une affaire de mariage illégal.
4: واه؟ يا غلبة.
6: Mais la vidéo.
0: Voilà, Arwa qui s'est réfugié à la Maison Dorée. C'est quoi un mariage hors fille ou pas?
7: Je veux d'abord dire deux mots sur Marwa, parce que autant je connais les personnages de Jalila, parce que comme je vous disais, c'est un peu moi. Le personnage de Salwa est un personnage presque récurrent dans mes autres films. J'aime protéger ces femmes qu'on dit marginales, prostituées, etc. Mais Marwa, je dois avouer que c'est celle que je connaissais le moins bien. C'est pas parce qu'elle est jeune.
0: Non.
7: Je suis très très proche des jeunes, mais avec d'autres problématiques. Mais en fait, j'ai toujours regardé avec beaucoup d'étrangeté, de questionnement, ce genre de filles qui ont accepté de s'acoquiner à des islamistes, de partir faire ce qu'on a appelé la guerre du sexe, puisque c'est des filles qu'on emmenait en Syrie, en Libye, en leur promettant le paradis, alors qu'elles servaient de putes pour le régiment. Et donc, j'ai jamais très bien compris ce qui s'est passé dans la tête de toute cette jeunesse qui a eu droit à l'éducation, pourquoi ces filles se sont laissées embobiner. Je voulais moi-même comprendre ça. Et petit à petit, je me suis mise à aimer Marwa et à vouloir la sauver des griffes de ce fiancé. Donc, pour en revenir au mariage Urfi, c'est chez nous, depuis le code du statut personnel dans les années 56, il n'y a plus de mariage Urfi. Le mariage Urfi, c'est juste ramener deux témoins, faire une prière et dire, voilà, il y a des témoins et... En fait, c'est presque...
0: C'est un mariage religieux, c'est ça?
7: Religieux, mais c'est devenu maintenant comme légaliser la prostitution, en quelque sorte. Parce que le urfi, c'est aussi le mariage du plaisir. Parce que au Moyen-Orient, ça existe. On épouse une femme pour quelques jours, pour quelques semaines, juste pour pouvoir jouir légalement de ce corps. Et donc... quand les islamistes sont revenus en Tunisie, ils ont essayé de remettre ça sur la table et les filles ont accepté, sous prétexte qu'il n'y a pas assez d'hommes, que les filles deviennent vieilles filles, etc. Donc elles peuvent être une seconde femme, ce qui est absolument interdit par la loi tunisienne.
0: Il n'y a pas de polygamie, c'est ça?
7: Il n'y a pas de polygamie, c'est le seul pays arabe où il n'y a pas de polygamie. Elle est criminalisée, la polygamie en Tunisie. Donc c'est pour nous, pour la société tunisienne, c'est une chose très très étrange. Même nos mères et nos grands-mères ne se sont pas mariées comme ça. Mais toutes ces filles ont été trompées par des personnages comme Amine qui les ont emmenées faire la guerre sainte en Syrie et en Libye et qui ont profité d'elles pour les faire travailler, pour être là pour leurs frères musulmans comme objet sexuel.
0: Ça a même été l'objet d'un film de Kawtar Benania.
7: Oui,
0: qui était présenté à Cannes, jeunes femmes qui sont parties en Syrie.
7: Oui, et moi-même, j'ai découvert ça quand j'étais à l'Assemblée, et quelques-uns des collègues qui représentaient le parti Nahda étaient absolument pour, même qu'une fois, un déchire, parce qu'il y avait beaucoup de filles qui revenaient enceintes, sans savoir qui est le père de leur enfant. Donc, une fois, à l'Assemblée même, un des députés islamistes a pris la parole pour dire « Tous ces enfants qui reviennent seront nos enfants ». Voilà. Donc, bien sûr que nous, le bloc de l'opposition, les démocrates et tout, et les femmes à Tunis, on était absolument contre ce concept. Et c'est pour ça que j'ai tenu à introduire une histoire comme celle de Marwa et un personnage comme celle de Marwa. Mais je voulais pas qu'elle soit victime jusqu'au bout. Je voulais lui offrir la chance au contact de Jalila et de Salwa et de toute cette atmosphère de la Maison Dorée. et de l'amour de le jeune étudiant, cinéaste amateur, etc., de pouvoir sauver l'âme de Marwa.
0: Elle s'émancipe, en tout cas, elle arrive à la maison dorée vraiment complètement voilée, intégrale, et puis petit à petit, elle enlève un petit peu un bout d'une pièce de vêtement.
7: D'ailleurs, cette progression a posé beaucoup de problèmes à la costumière, parce que tous les jours, elle venait me demander aujourd'hui comment tu la veux. Donc c'était moi qui décidais est-ce que la couleur pouvait changer du noir vers le gris, du gris vers le beige, la longueur de la tunique petit à petit. Puis quand elle a commencé à aller sur le sit-in, on lui fait porter un petit voile juste sur la tête et un jean, etc. Et à la fin du film, je voulais absolument découvrir sa belle chevelure.
0: Alors Marwa, Salwa et Jalila, mais sans doute aussi peut-être Madame Josette, ce sont quatre âges de la femme.
7: Quatre générations,
0: quatre visages de la femme tunisienne.
7: Oui, absolument.
0: Avec ce film, que vous saisissez à un moment donc très particulier de l'histoire récente, mais donc on vous voit aussi à l'image, hein, Selma Bakar, car vous tressez votre film avec des images documentaires saisies pendant le sit-in du Bardo à l'été 2013. غنوش عليه يا غنوش علاش يا غنوش اش عملنا يا غنوش انا يتيمه باش تخلي الطرق على الدم تتوسع بدوب شكري بالعيد وقبله ولطفي نقد وتو محمد ابراهيمي ونعبر عن عجزنا وعن قلة حيلتنا في مواجهة تغول حزب الأغلبية الذي يدفع قادته البلاد دفعا نحو العنف والفوضى مازلنا ما بريناش من وجهة شكري. Entre 10 000 et 20 000 personnes ont rendu un dernier hommage au député assassiné Mohamed Brahmi en Tunisie. Les funérailles ont eu lieu ce samedi dans le cimetière d'El Jayez, dans le sud de la capitale. De nombreux dirigeants politiques et syndicaux ont accompagné le cercueil de l'opposant nationaliste de gauche pour assister aux obsèques. Au cours de la nuit dernière, mais la famille de Mohamed Brahmi ne voulait voir aucun responsable du gouvernement tunisien pendant la cérémonie. L'opposition accuse le parti islamiste au pouvoir Ennahda d'être responsable de l'assassinat du député exécuté de 14 balles à bout portant jeudi dernier. Et d'ailleurs, Selma Bakar, vous dédiez ce film La Maison Dorée à Mohamed Brahmi.
7: Oui.
0: Je sais que vous êtes très émue.
7: Rien que d'entendre ça, je me remets dans l'émotion de ce moment parce que, contrairement à Chokri Belaïd, le leader qui a été assassiné quelques mois avant, que je connaissais mais peu, Mohamed Brahmi a été un vrai collègue, un ami. Nous étions très solidaires, même si au départ, on appartient à deux partis qui n'ont rien à voir. Lui, il est dans le parti arabe pro-irakien. Moi, je suis la gauche, mais nous avons appris à nous connaître, à travailler ensemble, à avoir les mêmes positions contre le parti islamiste. Donc, son assassinat a été à la fois un choc politique et national, mais pour moi, il a été aussi un choc émotionnel. Je me retrouve même en entendant comme ça les choses de quelques années après, ça continue à me bouleverser. Donc, je tenais à ce que ce film soit un hommage à Mohamed Brahmi. Je lui ai dédié le film, mais malgré tout, même si la raison pour laquelle nous avons provoqué ce sit-in était très douloureuse, après nous avons vécu le sit-in avec énormément d'espoir et de bonheur aussi. On était très très solidaires les uns des autres. Il y avait des milliers de Tunisiens qui venaient de l'intérieur du pays pour nous soutenir, pour apporter de la nourriture pour tous les sit-ineurs, surtout les jeunes qui venaient d'ailleurs et qui ont logé pendant 2 mois dans les tentes. Nous aussi, les 66 députés de la gauche, nous avons aussi accompagné ces jeunes jour et nuit en nous relayant, en leur apportant de la nourriture, en faisant les sandwichs, un peu comme j'ai reproduit.
0: Que vous montrez dans le film La Maison Dorée.
7: Et donc, tout ça, il y avait un mélange d'une conscience politique et beaucoup d'émotions, beaucoup de solidarité, de fraternité. C'est pour ça que je tenais à faire un film sur cet événement-là.
0: Donc on vous voit sur ces images, Selma Bakar. Enfin, on vous voit à la fois sur les images de l'époque, et puis comme vous avez reconstitué pour la Maison Dorée, on vous voit aussi.
7: C'est-à-dire, il y a juste un rapport que j'ai retrouvé dans les archives. C'est un événement assez joyeux. Un soir, on était là, et tout d'un coup, on a entendu les klaxons d'une voiture. On voit arriver une belle voiture décorée avec une des jeunes filles du sit-in habillée avec une très belle robe verte et tout. Et on l'a accueillie. Et c'est pour ça qu'on me voit, moi, lui mettre le voile et me mettre à danser avec elle. Et après, j'ai appris par sa mère qu'elle a exigé, elle a dit, je ne ferai ces fiançailles que si vous me promettez de me ramener à la fin de la soirée sur le sit-in, comme si elle venait chercher la bénédiction du sit-in. Et depuis, c'est devenu une tradition. Presque tous les soirs, on avait la visite d'un couple de jeunes mariés qui venaient prendre la baraka, comme on dit chez nous, du sit-in. C'est une chose assez étrange, parce que tout ça échappait finalement à une espèce de conscience purement politique pour devenir un rassemblement humain, et on était comme une grande, grande famille.
0: Que reste-t-il, là, plus de 10 ans plus tard, de tous ces moments? Parce que vous montrez des moments de... Non, mais vous montrez des moments, c'est vrai, de liesse, il y a vraiment encore de l'espoir. Beaucoup d'espoir, beaucoup de solidarité, une chaîne humaine avec des milliers de Tunisiens.
7: Il y a le fait que tout ça n'a pas servi à rien, parce que nous sommes arrivés quand même à dissoudre le gouvernement islamique, à le remplacer par un gouvernement de technocrates, à reprendre les articles qui ont été mal fagotés par les responsables de la NADA, et à reprendre tout ça avec des vrais experts juridiques constitutionnels. C'est ce qui a donné lieu au dialogue national, qui a été menée par 4 grandes institutions, dont les droits de la Ligue des droits de l'homme, qui malheureusement aujourd'hui a été suspendue depuis quelques jours, et le bâtonnier des avocats, l'UGTT, qui est l'Union des travailleurs tunisiens, et aussi les patrons. Donc il y en avait 4, ce qui nous a amené vers le prix Nobel de la paix cette année-là, pour le Quatuor. Et donc tout ça, c'était magnifique, on a vécu ça, c'était la fête, quoi, c'était la victoire surtout. D'où la fin du film, comme ça aussi, symboliquement, avec les trois femmes avec les cheveux dans le vent, au bord de l'eau, c'est toutes ces belles images qui ne peuvent qu'inspirer l'espoir. Après, j'ai mis aussi, avant le générique fin, toutes les lois qui sont arrivées tout de suite après en faveur de la femme contre la violence, éventuellement le débat autour de l'égalité pour l'héritage, parce que c'est ça qui manque surtout au code du statut personnel. Et puis, voilà.
0: Le combat continue, c'est ça?
7: Le combat continue, oui. C'est le 3e film que je termine avec cette phrase. Je trouve que c'est important. Et effectivement, il continue plus que jamais. Et aujourd'hui, on a pas tellement peur pour les droits de la femme comme à cette période-là, mais on a plus peur pour la liberté d'expression et les libertés en général, individuelles, la liberté politique aussi. Mais ça va continuer.
8: Et la protection aussi des migrants, des subsahariens, qui sont nombreux.
7: Et les subsahariens, les pauvres subsahariens qui sont coincés et qui subissent malheureusement actuellement des idées et des réactions racistes, heureusement, d'une partie de la société tunisienne. D'ailleurs, il y a une grosse polémique et la société est partagée en deux. Ceux qui ne veulent pas voir l'origine du problème, parce que l'origine du problème est un problème politique, de géopolitique. Parce que aujourd'hui, l'Europe a demandé au gouvernement tunisien de servir de garde-fou pour que ces pauvres émigrés ne traversent pas la Méditerranée. Donc eux, quand ils viennent pas pour vivre en Tunisie, ils viennent parce que c'est l'unique chemin qu'ils connaissent pour aller vers l'Europe. C'est ça leur destination finale. Ils sont coincés parce que les frontières maritimes entre la Tunisie et l'Italie sont trop bien gardées maintenant, qu'on les empêche de traverser. Et quand ils n'ont plus les moyens de retourner chez eux, c'est ou traverser le désert et mourir, ils n'ont pas les moyens de reprendre l'avion parce qu'ils n'ont même pas de papier, ils n'ont pas d'argent. Et malheureusement, ils subissent...
8: une répression féroce en Tunisie.
7: Voilà, une réaction.
8: Et enfin, je peux le dire, féroce, C'est peut-être un peu trop fort ?
7: Non, c'est pas assez fort. Féroce, j'assume.
9: Mamie ?
7: Oui.
9: Vous m'abolissez à l'autre. Je suis allé à l'autre. Je suis
7: allé à l'autre. Je suis allé à l'autre.
10: Je suis allé à l'autre.
0: Actuellement, sur les écrans tunisiens, on vous voit comme actrice dans un film d'une de vos jeunes compatriotes, réalisatrice à voix basse de Laïla Bouzid. Vous incarnez une matriarche dont le fils vient de mourir. Votre petite fille à l'écran arrive de France, rejoindre la maison familiale et faire la lumière sur la mort de cet oncle. Alors ce film à voix basse brise des tabous. Vous parliez de liberté d'expression, là on est en plein dedans, puisque ce film aborde la question de l'homosexualité et de la répression et des discriminations dont est victime la communauté LGBTQIA+, en Tunisie. Donc il vient de sortir en salle. Je vous propose d'écouter le reportage de notre correspondante Lilia Blaise.
11: À la salle du cinéma d'Arte, dans le quartier de Carthage à Tunis, le succès est au rendez-vous pour la première projection du film « À voix basse » de Laïla Bouzid. Ce n'est pas la première fois que le cinéma tunisien aborde la question de l'homosexualité, mais dans le contexte actuel, où la communauté LGBTQ vit de plus en plus cachée face à la répression juridique, évoquer le sujet est à double tranchant pour sa mère, 30 ans, qui n'a pas voulu donner son nom de famille par sécurité.
12: J'ai trop aimé le film, j'ai adoré les actrices que Laïla a choisies, mais j'avais des pensées en regardant le film, qu'est-ce que le film aurait comme répercussion après être projeté dans les salles. Parce que comme vous savez, ce film-là, il va apporter une visibilité à la communauté. Parce qu'il n'y a pas trop de films queer ou trop de films qui parlent de la communauté LGBT en Tunisie.
13: Vous avez peur que ça rende trop visible.
12: Ça aurait des effets néfastes sur la communauté parce que la communauté en Tunisie, ils vivent en cachette.
11: En cachette car souvent réprimée, notamment à cause d'un article du code pénal, l'article 230, qui pénalise la sodomie d'une peine de 3 ans de prison.
12: Aujourd'hui, nous en Tunisie, on est criminalisés par la loi 230. Et que cette loi a été mise par la colonisation française en 1913. Et jusqu'à aujourd'hui, on subit trop de violences à cause de cette loi.
11: Nizar, venu en famille, a apprécié la pudeur et la délicatesse du film.
14: C'est un peu osé, mais en même temps, c'est la réalité. Donc je pense qu'avec la subtilité, la sensibilité du regard de la réalisatrice, ça peut passer et être apprécié.
11: Pour la réalisatrice Laïla Bouzid, présente à la projection, malgré le contexte politique peu propice à des réformes, le film peut amener à une forme de discussion.
15: En fait, si on a peur, tout c'est qu'on continue comme ça, il ne se passera rien et personne ne va défendre en fait aucune cause. Donc en fait, il y a une phrase qui dit « si on ne prend pas de risque, oui, on ne prend pas de risque, mais il ne se passera rien ». Si on fait quelque chose, il peut se passer quelque chose. Donc ancrer ces personnes, les représenter, leur donner une existence, donner une identification, qu'elles existent. Ce que j'aimerais, c'est que ça crée un débat, une discussion. Je ne veux pas imposer le film. Le film est fait avec douceur, il est fait avec humanité pour chaque personnage. Donc l'idée, c'est qu'il y ait un débat, une discussion.
11: Et pour continuer de débattre, la réalisatrice va présenter le film dans plusieurs salles à Tunis et en région.
0: C'était un reportage à Tunis de notre correspondante Lilia Blaise. Donc Selma Bakar, vous êtes actrice dans ce film. C'était important pour vous,
7: actrice, un film comme ça ? C'est un gros mot. J'ai joué un rôle dans ce film. Et comme la vie est pleine de circonstances heureuses, je veux juste rappeler que en 1985, j'étais première assistante sur un film de Nouri Bouzid,
0: donc le père.
7: Papa de Laïla, et qui a parlé pour la première fois d'homosexualité homme et de violence sexuelle contre les petits garçons. Et quand le film est sorti, il y a eu un tollé général au début contre le film et nous nous sommes battus pour imposer le film et finalement le film est devenu le film icône du cinéma tunisien.
8: L'homme de cendre.
7: Oui, le film de Nouri Bouzid qui est passé à Cannes et qui vraiment quand on parle du cinéma d'auteur tunisien, on peut peut pas ne pas citer l'homme de sang de nos dépôtites. Et comme la vie, je disais, pleine de circonstances heureuses, 50 ans après, je me retrouve devant la caméra de la fille de Nouri, qui, elle, va parler d'homosexualité plutôt féminine, parce que c'est ça le vrai problème. Elle aborde aussi l'homosexualité homme à travers le cas de son oncle, mais le vrai drame, c'est l'homosexualité de la fille qui revient dans ce cercle familial un peu fermé où la...
10: Très féminin.
7: Oui, où il y a la grand-mère qui est la gardienne du temple, de la bonne moralité, etc. Mais qui saisit tout, entre parenthèses. Et donc, comment faire pour affronter les mentalités en Tunisie? Mais la réponse vient par la police elle-même à la fin du film. Quand l'avocat sort, il dit, bon, le jeune homosexuel tunisien, il a été acquitté, il a refusé le... Parce que le pire... C'est le test anal, c'est ça le drame. Pour pouvoir prouver ça, la justice et la police, en fait, leur disent, si vous voulez être acquitté, il faut passer par le test anal. Il y en a qui refusent, il y en a qui malheureusement acceptent. Et il dit, quant à l'homosexualité féminine, il pense que c'est pas sérieux. On en parle pas.
10: Ça n'existe pas.
7: Donc, encore une fois, de la discrimination.
10: Même à ce niveau-là.
7: Positive, cette fois-ci. Donc, moi, quand Leïla m'a proposé de travailler avec elle, au début, ça m'a étonnée, amusée. J'ai eu un peu peur. Mais quand j'ai lu le scénario, j'ai trouvé que c'était un film très courageux et qu'il était... presque de mon devoir de soutenir Leïla en acceptant de jouer ce rôle.
10: Donc il y a presque un passage aussi de témoin entre générations, de réalisatrice à réalisatrice, avec Leïla Bouzide. Et je tiens à dire, je crois que vous m'avez dit avant qu'on entre en studio, vous serez toutes les deux le 7 mai, c'est-à-dire jeudi prochain, à l'espace Saint-Michel,
7: oui,
10: pour présenter le film. Alors c'est à voix basse.
7: Non,
10: c'est le vôtre,
7: non,
10: la Maison Dorée.
7: On passera aussi la Maison Dorée, mais il y aura une rencontre qu'on a appelée Regards croisés, 50 ans après, deux générations de femmes. D'ailleurs, la formule qu'a trouvé mon distributeur, 50 ans de métier les sépare, mais le cinéma les a rapprochés de nouveau. Et donc, on va un peu parler de... Parce que moi aussi, dans la plupart de mes films, j'ai soulevé des sujets tabous, mais j'ai jamais eu l'audace qu'a maintenant Leïla, et c'est parfait. Parfaitement normal que d'une génération à l'autre, on soit un peu plus dans le défi.
10: Vous avez ouvert la voie.
7: En tout cas, pour ce qui est de la sortie tunisienne, qu'on craignait beaucoup, on craignait vraiment le pire, je pense qu'on est en train de pas mal s'en sortir parce que le film est en train de susciter des vrais débats. Nous, on avait craint que ça soit un rejet total. Non, les gens sont réellement en train de débattre de l'opportunité de ce sujet et tout, parce que le film s'est imposé par sa qualité, par la sensibilité qu'a mis Leïla, par une sorte de douceur et de pudeur pour aborder ce problème. Il n'est pas dans le voyeurisme, pas dans l'exhibitionnisme, pas dans la provocation. C'est un film qui appelle au débat surtout.
10: Merci beaucoup, Selma Bakar. La Maison Dorée, donc votre nouveau long-métrage, vient de sortir en salle en France. On passe à votre journal du cinéma, Elisabeth, juste après le coup de cœur musical de notre réalisatrice Apolline Verlon. C'est Life for Life, Didéka et Pusha T. Everybody know we don't play.

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1: Et c'est le moment du journal du cinéma avec vous, Elisabeth. Pour commencer, la disparition d'une grande actrice, Nathalie Baye, à l'âge de 77 ans.
2: Oui, Nathalie Baye, une actrice qui pouvait tout faire et tout risquer. Révélée par Truffaut dans La Nuit américaine, elle a traversé 50 ans de cinéma en refusant de se laisser enfermer dans un seul registre. De Godard à Spielberg, du drame intime à la comédie, elle a collectionné les Césars et les rôles marquants avec une élégance absolue. Gilles Jacob, qui fut donc présidente du Festival de Cannes, disait d'elle qu'elle était la bonne copine, celle que tous les réalisateurs voulaient avoir à leur côté.
1: Une autre disparition a bouleversé le monde du spectacle, hein, celle de Nadia Farès.
2: Le grand public l'avait découverte en 2000 avec Les Rivières Pourpres et elle avait ensuite mené une carrière entre la France et l'international. Nadia Farès devait tourner son premier long métrage en tant que réalisatrice en septembre prochain. Elle avait 57 ans.
1: Alors après des mois de suspense, on vient de l'apprendre, la Warner, le mythique studio, est tombé dans l'escarcelle de Paramount Skydance.
2: Les actionnaires, oui, j'entends votre soupir, Sophie. Les actionnaires de Warner ont voté en faveur de ce rachat. Netflix était dans la course, mais a finalement renoncé à surenchérir. La fusion donne naissance à un titan qui rassemble HBO Max, Warner Bros, CNN, Paramount, CBS et des franchises colossales hein, comme Harry Potter, Mission Impossible ou encore Star Trek. L'opération, bien sûr, inquiète. Des centaines de personnalités ont signé une lettre ouverte contre ce rétrécissement du paysage hollywoodien. Et puis, il y a bien sûr la proximité du patron de Paramount, Skydance, David Ellison, avec Donald Trump qui fait planer bien des doutes sur l'indépendance éditoriale de CNN.
1: Only I have the right to be me. Moi seul ai le droit d'être moi. C'est le cri de guerre de YouTube contre les deepfakes désormais accessibles aux stars d'Hollywood.
2: Oui, et d'ailleurs pas seulement aux stars, Sophie. YouTube vient d'étendre à l'ensemble des acteurs et des musiciens son outil de détection gratuit, je précise, des deepfakes jusqu'ici réservés aux responsables politiques et aux journalistes. Alors concrètement, les célébrités peuvent désormais rechercher les contenus générés par l'IA qui reproduisent leur visage ou leur voix et en demander possiblement la suppression. L'initiative répond à une situation qu'on connaît, une situation devenue préoccupante puisque des vidéos hyper réalistes de Brad Pitt ou d'Elvis Presley, entre autres, circulent librement, fabriquées en quelques minutes avec des outils grand public.
1: Enfin, le Festival de Cannes qui s'ouvre dans peu de temps, hein, le 12 mai prochain, le Festival de Cannes s'annonce féministe. Julianne Moore récompensée, Thelma et Louise à l'affiche.
2: Oui, Julianne Moore, l'actrice, recevra cette année le prix Women in Motion qui distingue les personnalités qui font avancer, je cite, la place des femmes dans le cinéma. Et pour l'affiche, eh bien, c'est le film Thelma et Louise hein, qui sera voilà sur tous les murs de la ville de Cannes et du Palais des Festivals. Voilà, Thelma et Louise, le film culte de Ridley Scott, sorti voici 35 ans, donc un symbole fort, qui ancre d'emblée cette 78e édition sous le signe de l'émancipation féminine.
1: Et c'est sur ces bons mots que s'achèvent tous les cinémas du monde. Une émission présentée par Elisabeth Le Quéré.
2: Et Sophie Torlotin à la réalisation, Apolline Verlon.
1: Dans quelques minutes, après le journal, vous retrouvez Mondial Sport. Et nous, on se donne rendez-vous samedi prochain, même heure, même cinéma.

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4: Il est 17h ici à Paris, 18h30 à Téhéran. Bonjour à tous.
5: Karine Bellicha.
4: Donald Trump assure que la guerre en Iran est terminée tout en rejetant une nouvelle proposition de Téhéran pour reprendre les discussions. Le régime iranien se dit prêt à une reprise du conflit dans le détroit d'Ormuz. La paralysie du trafic se poursuit. Les concurrents d'Anthropic n'ont pas eu ces scrupules. Les sept géants de la tech ont signé un accord avec le Pentagone pour mettre à sa disposition leur modèle d'intelligence artificielle. Anthropic avait refusé de contribuer à la surveillance de masse des citoyens sans garde-fous et au développement d'armes complètement autonomes. Et puis le suspense à Lyon, Pauline Guilloux nous y attend. L'équipe féminine de foot devait renverser la situation face à Arsenal pour se qualifier pour la finale de la Ligue des Champions. La mission paraissait difficile, le match n'est pas terminé, mais le pari va être gagné pour les Lyonnaises. On y revient à la fin de ce journal. Difficile de suivre le président américain sur le dossier iranien. Donald Trump affirme que ses opérations militaires sont terminées. Façon de ne pas avoir à obtenir la validation du Congrès pour poursuivre la guerre. Et dans le même temps, qu'il n'est pas satisfait des dernières propositions de Téhéran pour sortir du conflit. En face, le régime iranien reste inflexible. Un responsable militaire juge la reprise de la guerre probable. Et si les bombardements ont cessé, le conflit perdure dans le détroit d'Ormuz. Les États-Unis tentent toujours de bloquer les ports iraniens face à la paralysie du trafic imposé par Téhéran, qui laisse tout de même passer des centaines de bateaux. Anne Verdaguer.
6: Il y a désormais quelques chiffres disponibles sur le nombre de navires qui ont pu emprunter le détroit d'Ormuz. L'entreprise spécialisée dans le suivi maritime Access Marine a publié des données qui montrent que mercredi dernier, 913 navires commerciaux se trouvaient toujours dans le golfe Persique contre 1114 le 28 février dernier, jour des premières frappes contre l'Iran, soit 201 navires qui ont pu sortir par le détroit d'Ormuz malgré le blocage. Des chiffres qui ne distinguent pas les bateaux transportant du pétrole ou du gaz, des navires de travail exploités par l'industrie pétrolière et qui n'ont pas vocation à quitter la région. La société d'analyse de données maritimes Kepler parle, elle, d'environ 500 bateaux qui sont parvenus à sortir du détroit d'Ormuz depuis le 28 février. Parmi eux, des pétroliers sous sanction. Ils pourraient constituer la moitié des traversées depuis le début de la guerre, selon certains analystes. La part des bateaux naviguant avec un signal GPS désactivé ou falsifié atteint 31% désormais, contre 16% avant le début de la guerre au Moyen-Orient.
4: Plus au sud, dans le golfe d'Aden, un pétrolier a été détourné au large des côtes yéménites et conduit en direction de la Somalie. Des hommes armés non identifiés ont pris le contrôle du bateau. En Iran, le régime continue sa répression. Deux hommes accusés d'espionnage au profit d'Israël ont été pendus aujourd'hui et la santé de Narges Mohammadi est de plus en plus préoccupante. La lauréate du prix Nobel de la paix, de nouveau en prison depuis décembre, a été hospitalisée en urgence, victime d'une crise cardiaque. Sa famille déplore un transfert désespéré qui pourrait arriver trop tard. Âgée de 54 ans, Narges Mohammadi a déjà perdu 20 kilos depuis son retour en prison en décembre, après avoir critiqué les autorités religieuses iraniennes lors d'une cérémonie funéraire. Faire désespérer qui pourrait arriver trop tard. Âgée de 54 ans, Narges Mohammadi a déjà perdu 20 kilos depuis son retour en prison en décembre, après avoir critiqué les autorités religieuses iraniennes lors d'une cérémonie funéraire. Elle a été condamnée à 6 ans de

0: Il se tourne donc vers d'autres contrées. En Australie, où les ventes ont quasiment doublé en mars, 80% des véhicules électriques écoulés sont made in China.
1: Et les fleurons allemands de l'automobile BMW et Mercedes sont dans le viseur de Washington. Le bras de fer commercial entre Donald Trump et les Européens n'est pas terminé. Le président américain a décidé de ressortir l'une de ses armes favorites et promet de relever les taxes sur les véhicules des 27 importés aux États-Unis dès lundi. Des droits de douane élevés à 25%. Il reproche à Bruxelles de ne pas respecter l'accord commercial conclu l'été dernier, car sa validation prend du temps. Les députés européens ont déjà donné leur feu vert en mars. C'est désormais aux États membres de se prononcer. Après cette annonce américaine, Bruxelles dit garder toutes les options ouvertes pour protéger ses intérêts. Berlin, décidément visé par l'administration Trump, le Pentagone a décidé de rappeler 5000 militaires américains stationnés en Allemagne d'ici un an, soit 15% des effectifs stationnés dans le pays. À Zaroupa, il y a quelques jours, le chancelier Friedrich Merz avait estimé que les Américains n'avaient visiblement aucune stratégie en Iran et que Téhéran humiliait la première puissance mondiale. Berlin appelle l'Europe à faire plus pour prendre en main la sécurité du continent. En revanche, les leaders de l'intelligence artificielle ont fait affaire avec le ministère de la Défense américain. Les 7 géants de la tech, dont SpaceX, OpenAI et Google, vont mettre leur modèle d'IA au service des militaires américains. Marius Roland, il y a un grand absent dans le deal. Lui n'a pas voulu se soumettre.
2: Utiliser l'intelligence artificielle pour faciliter la prise de décision sur des terrains de guerre complexes. Voilà comment le département de la guerre présente officiellement l'objectif de cet accord. Concrètement, il promet d'améliorer l'analyse des renseignements, les ordres donnés aux militaires, leurs déplacements. Bref, Washington compte faire de l'intelligence artificielle une arme de combat. Ce projet ne date pas d'hier. Jusqu'à récemment, le Pentagone travaillait déjà avec Anthropic, mais l'entreprise avait refusé de laisser les militaires accéder à Claude, son modèle d'IA, sans garde-fou. Pas question de contribuer à la surveillance de masse des citoyens américains et au développement d'armes complètement autonomes. Une résistance qui avait provoqué la colère de Donald Trump et la rupture du contrat avec le Pentagone. Les concurrents d'Anthropic n'ont pas eu ces scrupules, ce qui n'est pas sans faire de vagues. Plus tôt cette semaine, 600 employés de Google ont appelé leur direction à ne pas céder aux demandes du ministère de la Défense. Peu importe, le développeur de Gemini contribuera bien, je cite, à renforcer l'arsenal de la liberté du département de la guerre.
1: Et chose promise, direction Lyon où Pauline Guillou nous attend. Le constat était clair, les Lyonnaises devaient renverser Arsenal après leur défaite 2-1 à Londres. Eh bien Pauline, les Lyonnaises viennent de triompher, les championnes d'Europe en titre se sont écroulées, Pauline ?
3: Exactement, victoire finale 3-1 des Lyonnaises face à Arsenal. La fête hein, entre les Lyonnaises et leurs supporters au Groupama Stadium, une magnifique ambiance ici à Lyon. Elles viennent de terminer leur traditionnel clapping, hein, toutes rassemblées sur le rond central. C'est fait, les Lyonnaises partent donc en finale 3-1, je vous le disais, pour les Lyonnes face à Arsenal après une magnifique prestation pour ces Lyonnes qui étaient bien mal embarquées après leur défaite à l'aller. Elles font donc tomber les championnes d'Europe en titre, des championnes d'Europe qui ont d'ailleurs essayé de revenir, hein, qui ont même fait douter les Lyonnaises un instant en égalisant, mais c'était sans compter sur l'Allemande, Jules Brand, la Lyonnaise déjà buteuse à l'aller et qui a donc sauvé les Lyonnes des prolongations. Un but inscrit à la 82e minute pardon, et qui a scellé la victoire de l'OL. Les buteuses donc Wendy Renard et Cathy Diatou-Diani en première mi-temps pour l'OL et puis Alessia Russo pour Arsenal en deuxième mi-temps. Et donc je vous le disais à l'instant, Jules Brand pour envoyer l'OL en finale. 4 ans que les Lyonnaises courent après une victoire finale pour asseoir encore plus leur règne en Coupe d'Europe. 8 titres et peut-être donc un 9e à venir. Ça va se jouer à Oslo le 23 mai face au Bayern Munich ou à Barcelone. Les deux équipes qui s'affrontent demain en demi-finale. Retour.
1: Et c'était Pauline Guillou en direct de Lyon. Sauvetage réussi pour la baleine à bosse qui était échouée depuis plusieurs semaines en Allemagne. Le mammifère semblait pourtant affaibli. La baleine de 12 mètres a donc pu être relâchée après avoir été remorquée par un navire en mer du Nord au large du Danemark. Voilà, c'est la fin de ce journal. Merci de l'avoir suivi. Tout de suite, tous les cinémas du monde sur RFI.
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3: Les films sont plus harmonieux que la vie, je pense. Il n'y a pas d'embouteillage dans les films, il n'y a pas de temps mort.
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5: Elle s'appelle Jalila, Salwa et Arwa, trois femmes, trois visages de la Tunisie contemporaine qui, en plein printemps arabe, vont se réfugier dans un hôtel où le temps et la dureté de l'époque semblent ne pas avoir de prise. Bonjour Elisabeth.
6: Bonjour Sophie, bonjour à toutes et à tous.
5: Le nom de cet hôtel, c'est La Maison Dorée. C'est aussi le titre du film de notre invitée du jour, une pionnière du cinéma tunisien, à la fois réalisatrice, productrice, femme politique et actrice. Selma Bakar, bonjour.
7: Très dernièrement, bonjour. Merci pour l'invitation.
5: Vous vous faites remarquer en 1975 avec votre premier long métrage, Fatma 75, considéré comme le premier film féministe tunisien, un film longtemps censuré. Et vous n'avez jamais dévié de cette ligne d'un cinéma engagé, explorant la mémoire et l'identité des luttes féminines. Vous vous êtes aussi illustrée en politique après la révolution de 2011 en devenant membre de l'Assemblée constituante. La Maison Dorée est née de ces années-là et en porte la marque. Nous allons longuement en parler, ainsi que de la sortie dans votre pays du film d'une cinéaste de la nouvelle vague du cinéma tunisien. C'est À voix basse de Laïla Bouzid, dans lequel vous jouez, qui vient de sortir donc en salle en France et en Tunisie. Et puis bien sûr, votre journal du cinéma, Elisabeth.
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5: Un extrait de la bande-annonce de La Maison Dorée, votre nouveau long-métrage, Selma Bakar. L'action se situe à l'été 2013 dans une capitale tunisienne en pleine effervescence. Alors pourquoi avez-vous choisi ce moment précis de l'histoire récente ?
7: Comme vous l'avez dit, je suis tombée un peu sur la tête après la révolution et je me suis mise en tête de vouloir défendre des principes auxquels j'ai toujours cru, des luttes que j'ai menées d'une manière assez individuelle à travers mes autres films, notamment la liberté individuelle, la liberté d'expression. Et quand la révolution libyenne a commencé et qu'il y a eu un très grand nombre de réfugiés qui sont arrivés à Tunis, je suis descendue vers le sud pour aider comme tout le monde et finalement je me suis trouvée embarquée dans des activités semi-politiques, sociales en même temps, etc. Et petit à petit, j'ai réalisé que vu le péril qui commençait à pointer le nez des islamistes qui commençaient à arriver de toutes parts, les actes terroristes, j'ai réalisé que je ne pouvais plus continuer à mener cette lutte d'une manière solitaire. Et donc, j'ai décidé de m'intégrer dans un parti politique qui s'appelle maintenant le Massar.
5: Et un parti à gauche, c'est ça,
7: très à gauche. mais c'est plutôt un parti d'intellectuels surtout. Et donc, après, très naturellement, le parti a proposé que je le représente dans les élections pour la Constitution, l'Assemblée nationale constituante.
5: Donc ça, c'était en quelle année ?
7: En novembre 2011. Et donc, J'avais un peu peur, en vérité, au début. Je me croyais absolument incapable de tenir un discours politique. La politique, jusque-là, c'était quelque chose de très mystérieux, avec des hommes, avec des costumes sombres, et cravates et tout ça. J'ai dit, qu'est-ce que je vais aller foutre là-bas? Mais j'ai été très, très encouragée par les camarades du parti, les responsables qui m'ont poussée, vu que j'étais déjà une petite personnalité un peu au niveau du cinéma et que j'avais pris l'habitude aussi de parler devant les médias. Et donc ça a marché. J'ai mené une campagne avec une équipe très sympathique dans le sud de Tunis, parce que c'est là, c'est cette agglomération. J'habite une ville qui s'appelle Amamlif et qui était à l'origine, dans les années 60, de ma formation de cinéaste amateur à l'époque. C'est comme ça que je suis venue au cinéma. Donc je suis restée très très fidèle à cette région. Et aussi au principe de la jeunesse, parce qu'à l'époque, on pensait qu'on pouvait tout changer le monde avec l'image. Et je continue à y croire aussi.
5: Et donc, à l'été 2013, on va y venir, hein, parce que dans votre film La Maison Dorée, vous mêlez aussi des images de l'actualité. Il y a un événement qui se passe, et en tout cas, c'est encore une période de beaucoup d'espoir, hein, et de lutte. Revenons donc à Tunis, à l'été 2013, avec donc l'arrivée de Salwa à Tunis.
9: 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Nchoq lkayis w nmchi toul ali sar. Merci alik. Tikoun sahha la wlad, bravo. Tahia Tunis.
5: C'est Salwa que l'on découvre en premier. Elle arrive en petite robe d'été, cheveux au vent. Voilà, elle a du rouge à lèvres. Elle détonne un peu, hein, dans les rues de Tunis. Mais il y a une effervescence. Il y a des gens qui sont rassemblés, qui brandissent des drapeaux tunisiens.
7: Et elle, complètement déconnectée de tout ça, puisque c'est une prostituée qui arrive de Sousse en ayant attrapé le sida à travers une relation qu'elle croyait être une relation amoureuse et que son amant lui a caché le fait qu'il portait le sida. Donc, elle vient à Tunis un peu pour se cacher dans cette grande ville, mais aussi pour se venger de tous les hommes. Elle voulait leur passer ce mal qu'elle portait en elle. Et on va découvrir tout cela petit à petit à travers le film, parce qu'au début, on comprend pas pourquoi cette jolie femme, si excitante, si sensuelle.
5: Très exubérante, hein.
7: Oui, et puis on a l'impression qu'elle adore la vie et tout. Et puis, ça bascule vers le drame. Et elle est souvent, quand elle est seule ou avec celles qui vont devenir ses amies plus tard, elle est souvent en larmes, en crise, et on va découvrir petit à petit le drame aussi de ce personnage.
5: Donc elle arrive et elle demande donc où se trouve la maison dorée.
7: Voilà. Et la maison dorée, c'est toute une histoire pour moi.
5: Ça existe vraiment ?
7: Oui. C'est un petit hôtel qui a beaucoup, beaucoup de charme, qui a toujours été géré par une vieille Française qui a refusé de quitter la Tunisie après l'indépendance, qui malheureusement maintenant elle est morte et son petit-fils a hérité de cet hôtel. Il a laissé l'hôtel un peu à la dérive et actuellement l'hôtel a fermé. D'ailleurs, il a fermé quelques temps avant mon tournage et j'ai demandé à la banque qui l'a racheté de ne pas le casser pour en faire peut-être une administration. Et maintenant, je lutte pour que l'hôtel redevienne un hôtel de charme en le restaurant. Donc, j'ai envoyé des extraits du film, des photos aux responsables pour essayer de les convaincre que même avec peu de moyens qu'on avait nous pour le film, on a pu redonner âme à cet espace où j'avais l'habitude d'aller et où, avant la Révolution, j'avais beaucoup rêvé de tourner un huis clos dans cet hôtel avec quelques personnages femmes et hommes et tout. Et donc, ce rêve est resté en moi. Et sur ça est arrivée mon expérience politique, la Constitution. Et souvent, les gens m'ont interpellée pour dire « ça sert à quoi d'avoir vécu cette expérience si vous, en tant que cinéaste, vous n'êtes pas capable de nous offrir un film ?» Et en réfléchissant, je voulais absolument pas tourner ce qui s'est passé à l'Assemblée réellement, parce que c'était très dur pour moi.
5: Et c'était le combat avec les Narda, avec les islamistes. Oui.
7: Et
5: qu'ils ont gagné d'ailleurs.
7: Donc moi, j'ai On a gagné quand même. Moi, j'étais présidente du groupe parlementaire démocrate et j'ai mené très, très bien la barque et je me suis étonnée moi-même parce que j'ai découvert à tel point que des amis me disent « Mais tu as toujours fait de la politique ?» Je dis « Non, non, j'ai pas fait. » Mais voilà, c'était un peu instinctif comme les chats quand ils ont peur de perdre leurs petits, ils y tiennent et donc ils trouvent le moyen de défendre. Donc, j'ai fait ça corps et âme. Et après, j'ai quand même choisi de parler du sit-in, parce que le sit-in, c'était quelque chose.
5: On y reviendra. Voilà. Ne dévoilez pas trop vite, Selma.
10: Mais alors, je voudrais savoir, parce que parmi les dizaines d'hôtels charmants hein, qui se trouvent à Tunis et a fortiori en Tunisie, pourquoi la Maison Dorée ? Qu'est-ce qui vous a, Selma Bakar, à ce point bouleversé, au point de vouloir lui consacrer un film ?
7: J'ai toujours travaillé beaucoup dans la nostalgie et dans la mémoire du passé. Tous mes autres films révèlent ça. Je suis beaucoup dans ces ambiances de début du XXe siècle, les années 30, etc. Et l'hôtel, c'était ça. C'est un hôtel qui n'a jamais été restauré, contrairement à tous les beaux et grands hôtels qui existent à Tunis capitale, clinquant avec du marbre et tout. Là, c'est un hôtel avec une matière très très simple, mais en même temps, il y a une atmosphère très particulière. J'ai toujours eu l'impression, en allant visiter cet hôtel, que le temps s'est arrêté là. Le temps n'a pas avancé. Et c'est ce que j'ai exprimé à travers le personnage de Madame Josette, qui, elle est là, elle est gardienne du temps passé. Et d'ailleurs, vers la fin du film, quand elle est rassurée, elle annonce à ses compagnes qu'elle va quitter la Tunisie et qu'elle compte sur elle. Elle dit « Moi, je ne peux plus rien faire pour ce pays ». Et je ne veux plus continuer à être témoin passif de tout ce qui se passe.
10: Elle est française.
7: Elle est française. Et là, presque 50 ans d'indépendance, elle décide enfin de quitter la Tunisie parce que elle sait qu'elle n'arrive plus à agir sur quoi que ce soit et elle refuse d'être témoin. Et donc, elle va quitter en disant aux trois protagonistes, maintenant, l'avenir du pays est entre vos mains, vous les femmes. Et c'est un message qui me tient beaucoup à cœur, comme le mot et le combat continue sur lequel je termine mes trois derniers films.
5: Juste pour revenir encore une fois au lieu, mais vous avez tourné dans le véritable hôtel fermé,
7: oui,
5: la Maison Dorée.
7: J'ai demandé l'autorisation et on m'a permis, et l'équipe décor a restauré une partie de l'hôtel, on a un peu repeint, il n'y avait plus d'eau, il n'y avait plus d'électricité, on a pris en charge tout ça. Et ma fille, qui est chef décoratrice du film, elle a dépouillé toute ma maison, parce que c'est ça l'atmosphère dans laquelle je vis. Elle a ramené tous les meubles et on a pu recréer cette atmosphère comme ça d'un lieu qui n'a pas changé depuis les années 30, 40, 50.
11: Comme tu vois, c'est toujours mon coin préféré en été.
12: Et c'est toujours aussi magique.
11: Yokraduma et Ken Mesantim.
13: Qui est ma taf?
12: Hassil. Dis-moi, voir que tu vas faire un arc, je sais.
11: Aïe, ici, le baratin. Kadesh handek, ma choptex. Achar snina. Voilà, acteur choya.
12: Acteur barch.
11: Ma choptex, mais l'ouverture, m'ta l'imprimerie.
5: Voilà, là, celle qui a parlé en français au départ, c'est Madame Josette, justement.
7: Madame Josette.
5: Et elle parle avec.
7: Elle aussi, c'est une. Je ne veux pas dire vieille dame, mais assez avancée en âge et qui continue à vivre en Tunisie. Elle ne tient pas d'hôtel. Je l'ai connue
5: vous
7: à
5: l'actrice?
7: Travers... Non, elle n'est pas actrice. Elle a juste fait de la figuration dans un des films de Farid Bordir, mon ami. Et quand j'ai posé la question à Farid, j'ai dit, toi qui as beaucoup de relations avec tous les Français et les Italiens qui ont continué à vivre à Tunis, est-ce que tu ne connais pas une femme comme ça dans un... Il me dit oui. Voilà. Donc il me l'a présenté. On a fait des essais et bon, elle avait un peu peur parce que c'était quand même un rôle pour elle. Parce
5: oui, là, pour le coup, il y a plusieurs répliques quand même.
7: Oui, mais elle s'en est bien sortie. Puis surtout, je l'ai mise à l'aise par rapport à la langue arabe, qu'elle parle un peu, elle a quelques mots en arabe à force de fréquenter aussi les gens du pays. Mais sa langue maternelle, c'est c'est le français, donc je lui ai permis de faire cet amalgame entre l'arabe et le français.
5: Et dans cet extrait, elle donne la réplique à une actrice qui s'appelle Riyam Riahi.
7: Riahi qui est
5: une grande actrice tunisienne,
7: d'ailleurs qui vit ici à Paris.
5: Elle a des faux airs de Françoise Fabian, une magnifique chevelure grise, des magnifiques yeux bleus. Qui joue donc Madame Jalila. Alors là, c'est encore une autre génération de femmes par rapport à Salwa.
7: La mienne.
5: C'est votre génération.
7: Elle est un peu plus jeune que moi dans le film. Mais pour moi, c'est un peu les femmes de ma génération. Toutes ces femmes qui ont été des intellectuelles, bien sûr, des artistes, et qui ont, dans les années 80-90, pris des positions de la gauche, et qui, après, se sont laissées un peu
5: endormir
7: et englouties par le système de Ben Ali pour pouvoir réussir. C'était ça la facture à payer, et c'est ce que elle et son mari se reprochent mutuellement dans la fameuse séquence où ils sont confrontés l'un à l'autre, où elle lui dit tu as cette facilité de toujours tourner la veste, puisque quand elle retourne à l'imprimerie où d'habitude ils faisaient sortir les films à la gloire de la dynastie de Ben Ali, elle trouve des livres de la dynastie des Rano chez les islamistes. Elle lui dit encore une fois tu tournes la veste et tout, et puis lui aussi lui reproche, il dit c'est ton silence qui m'a aidé à faire tout ça, donc on est quelque part.
5: Elle a profité de la belle maison, de la belle piscine.
7: Elle a quitté la maison secondaire qu'on retrouve quand même à la fin du film.
5: Donc elle a été militante dans sa jeunesse et s'est perdue en chemin.
7: J'avais comme référence par rapport à ce personnage cette rencontre sur le sit-in avec les anciens copains de militants de gauche, un film italien que j'aimais beaucoup et nous nous sommes tant aimés. Quand ils regroupent tout ce groupe et que, à la fin du film, ils découvrent que l'un d'eux est devenu riche. Donc, il s'est enrichi contre leurs principes de jeunesse. Et le mot de la fin, c'est, il est riche, le pauvre.
5: On va continuer à parler de votre film La Maison Dorée juste après ce titre de la playlist de RFI. C'est Fais le pas de Wahali.

0: Vous êtes bien sûr RFI à l'écoute de tous les cinémas du monde. Nous sommes en compagnie de Selma Bakar pour parler de son nouveau film La Maison Dorée. Donc c'est un hôtel, une pension de famille un peu dans l'esprit, hein, dans l'atmosphère. Une pension de famille à Tunis dans laquelle se réfugient trois femmes. On a parlé de Salwa, on a parlé de Jalila et la troisième figure féminine, c'est Arwa.
1: ايش معناها؟ معناها كان صاحبك لانتيم؟
2: لا
1: لانتيم؟
2: لا احنا كنا مع السين عرفي.
3: عرفي؟ واه واه واه واه واه
4: De quoi vous parlez, s'il vous plaît? Je ne comprends rien.
5: Elle est impliquée dans une affaire de mariage illégal.
4: واه؟ يغلبها
6: Mais la vidéo.
0: Voilà, Arwa qui s'est réfugié à la Maison Dorée. C'est quoi un mariage hors fille ou pas?
7: Je veux d'abord dire deux mots sur Marwa, parce que autant je connais les personnages de Jalila, parce que comme je vous disais, c'est un peu moi. Le personnage de Salwa est un personnage presque récurrent dans mes autres films. J'aime protéger ces femmes qu'on dit marginales, prostituées, etc. Mais Marwa, je dois avouer que c'est celle que je connaissais le moins bien. C'est pas parce qu'elle est jeune.
0: Non.
7: Je suis très très proche des jeunes, mais avec d'autres problématiques. Mais en fait, j'ai toujours regardé avec beaucoup d'étrangeté, de questionnement, ce genre de filles qui ont accepté de s'acoquiner à des islamistes, de partir faire ce qu'on a appelé la guerre du sexe, puisque c'est des filles qu'on emmenait en Syrie, en Libye, en leur promettant le paradis, alors qu'elles servaient de putes pour le régiment. Et donc, j'ai jamais très bien compris ce qui s'est passé dans la tête de toute cette jeunesse qui a eu droit à l'éducation, pourquoi ces filles se sont laissées embobiner. Je voulais moi-même comprendre ça. Et petit à petit, je me suis mise à aimer Marwa et à vouloir la sauver des griffes de ce fiancé. Donc, pour en revenir au mariage Urfi, c'est chez nous, depuis le code du statut personnel dans les années 56, il n'y a plus de mariage Urfi. Le mariage Urfi, c'est juste ramener deux témoins, faire une prière et dire, voilà, il y a des témoins et... En fait, c'est presque...
0: C'est un mariage religieux, c'est ça?
7: Religieux, mais c'est devenu maintenant comme légaliser la prostitution, en quelque sorte. Parce que le urfi, c'est aussi le mariage du plaisir. Parce que au Moyen-Orient, ça existe. On épouse une femme pour quelques jours, pour quelques semaines, juste pour pouvoir jouir légalement de ce corps. Et donc... quand les islamistes sont revenus en Tunisie, ils ont essayé de remettre ça sur la table et les filles ont accepté sous prétexte qu'il n'y a pas assez d'hommes, que les filles deviennent vieilles filles, etc. Donc elles peuvent être une seconde femme, ce qui est absolument interdit par la loi tunisienne.
0: Il n'y a pas de polygamie, c'est ça?
7: Il n'y a pas de polygamie, c'est le seul pays arabe où il n'y a pas de polygamie. Elle est criminalisée, la polygamie en Tunisie. Donc c'est pour nous, pour la société tunisienne, c'est une chose très très étrange. Même nos mères et nos grands-mères ne se sont pas mariées comme ça. Mais toutes ces filles ont été trompées par des personnages comme Amine qui les ont emmenées faire la guerre sainte en Syrie et en Libye et qui ont profité d'elles pour les faire travailler, pour être là pour leurs frères musulmans comme objet sexuel.
0: Ça a même été l'objet d'un film de Kawtar Benania.
7: Oui,
0: qui était présenté à Cannes,
7: oui,
0: toutes
7: oui,
0: ces femmes, toutes ces
7: oui,
0: jeunes femmes qui sont parties en
7: oui,
0: Syrie.
7: Oui, et moi-même, j'ai découvert ça quand j'étais à l'Assemblée, et quelques-uns des collègues qui représentaient le parti Nahda étaient absolument pour, même qu'une fois, un déchire, parce qu'il y avait beaucoup de filles qui revenaient enceintes, sans savoir qui est le père de leur enfant. Donc, une fois, à l'Assemblée même, un des députés islamistes a pris la parole pour dire « Tous ces enfants qui reviennent seront nos enfants. » Voilà. Donc, bien sûr que nous, le bloc de l'opposition, les démocrates et tout, et les femmes à Tunis, on était absolument contre ce concept. Et c'est pour ça que j'ai tenu à introduire une histoire comme celle de Marwa et un personnage comme celle de Marwa. Mais je voulais pas qu'elle soit victime jusqu'au bout. Je voulais lui offrir la chance au contact de Jalila et de Salwa et de toute cette atmosphère de la Maison Dorée. et de l'amour de le jeune étudiant, cinéaste amateur, etc., de pouvoir sauver l'âme de Marwa.
0: Elle s'émancipe, en tout cas, elle arrive à la maison dorée, vraiment complètement voilée, intégrale, et puis petit à petit, elle enlève un petit peu un bout d'une pièce de vêtement.
7: D'ailleurs, cette progression a posé beaucoup de problèmes à la costumière, parce que tous les jours, elle venait me demander aujourd'hui comment tu la veux. Donc, c'était moi qui décidais est-ce que la couleur pouvait changer du noir vers le gris, du gris vers le beige, la longueur de la tunique, petit à petit. Puis quand elle a commencé à aller sur le sit-in, on lui fait porter un petit voile juste sur la tête et un jean, etc. Et à la fin du film, je voulais absolument découvrir sa belle chevelure.
0: Alors, Marwa, Salwa et Jalila, mais sans doute aussi peut-être Madame Josette, ce sont quatre âges de la femme.
7: Hein, quatre générations.
0: Quatre générations, quatre visages de la femme tunisienne.
7: Oui.
0: Absolument. Avec ce film, que vous saisissez à un moment donc très particulier de l'histoire récente, mais donc on vous voit aussi à l'image, hein, Selma Bakar, car vous tressez votre film avec des images documentaires saisies pendant le sit-in du Bardo à l'été 2013.
8: غنوشي عليه يا غنوشي علاش يا غنوشي شعملنا يا غنوشي لنا يتامى باش تخلي الطرق على الدم تتوسع بدوب شكري بالعيد وقبله ولطفي نقبل تو محمد ابراهيمي
9: ونعبر عن عجزنا وعن قلة حيلتنا في مواجهة تغول حزب الأغلبية الذي يدفع قادته البلاد دفعا نحو العنف والفوضى
10: مازلنا ما برينيش من وجهة شكري
11: Entre 10 000 et 20 000 personnes ont rendu un dernier hommage au député assassiné Mohamed Brahmi en Tunisie. Les funérailles ont eu lieu ce samedi dans le cimetière d'El Jayez, dans le sud de la capitale. De nombreux dirigeants politiques et syndicaux ont accompagné le cercueil de l'opposant nationaliste de gauche pour assister aux obsèques au cours de la nuit dernière. Mais la famille de Mohamed Brahmi ne voulait voir aucun responsable du gouvernement tunisien pendant la cérémonie. L'opposition accuse le parti islamiste au pouvoir Ennahda d'être responsable de l'assassinat du député exécuté de 14 balles à bout portant jeudi dernier.
0: Et d'ailleurs, Selma Bakar, vous dédiez ce film La Maison Dorée à Mohamed Brahmi.
7: Oui.
0: Je sais que vous êtes très émue.
7: Rien que d'entendre ça, je me remets dans l'émotion de ce moment parce que contrairement à Chokri Belaïd, le leader qui a été assassiné quelques mois avant, que je connaissais mais peu, Mohamed Brahmi a été un vrai collègue, un ami. Nous étions très solidaires même si au départ on appartient à deux partis qui n'ont rien à voir. Lui, il est dans le parti arabe pro-irakien. Moi, je suis la gauche, mais nous avons appris à nous connaître, à travailler ensemble, à avoir les mêmes positions contre le parti islamiste. Donc, son assassinat a été à la fois un choc politique et national, mais pour moi, il a été aussi un choc émotionnel. Je me retrouve même en entendant comme ça les choses de quelques années après, ça continue à me bouleverser. Donc, je tenais à ce que ce film soit un hommage à Mohamed Brahmi. Je lui ai dédié le film, mais malgré tout, même si la raison pour laquelle nous avons provoqué ce sit-in était très douloureuse, après nous avons vécu le sit-in avec énormément d'espoir et de bonheur aussi. On était très très solidaires les uns des autres. Il y avait des milliers de Tunisiens qui venaient de l'intérieur du pays pour nous soutenir, pour apporter de la nourriture pour tous les sit-ineurs, surtout les jeunes qui venaient d'ailleurs et qui ont logé pendant 2 mois dans les tentes. Nous aussi, les 66 députés de la gauche, nous avons aussi accompagné ces jeunes jour et nuit en nous relayant, en leur apportant de la nourriture, en faisant les sandwichs, un peu comme j'ai reproduit.
0: Que vous montrez dans le film La Maison Dorée.
7: Et donc, tout ça, il y avait un mélange d'une conscience politique et beaucoup d'émotions, beaucoup de solidarité, de fraternité. C'est pour ça que je tenais à faire un film sur cet événement-là.
0: Donc on vous voit sur ces images, Selma Bakar. Enfin, on vous voit à la fois sur les images de l'époque et puis comme vous avez reconstitué pour la Maison Dorée, on vous voit aussi.
7: C'est-à-dire, il y a juste un rapport que j'ai retrouvé dans les archives. C'est un événement assez joyeux. Un soir, on était là et tout d'un coup, on a entendu les klaxons d'une voiture. On voit arriver une belle voiture décorée avec une des jeunes filles du sit-in habillée avec une très belle robe verte et tout. Et on l'a accueillie et c'est pour ça qu'on me voit, moi, lui mettre le voile et me mettre à danser avec elle. Et après, j'ai appris par sa mère qu'elle a exigé, elle a dit, je ne ferai ces fiançailles que si vous me promettez de me ramener à la fin de la soirée sur le sit-in, comme si elle venait chercher la bénédiction du sit-in. Et depuis, c'est devenu une tradition. Presque tous les soirs, on avait la visite d'un couple de jeunes mariés qui venaient prendre la baraka, comme on dit chez nous, du sit-in. C'est une chose assez étrange, parce que tout ça échappait finalement à une espèce de conscience purement politique pour devenir un rassemblement humain, et on était comme une grande famille.
0: Que reste-t-il là plus de 10 ans plus tard de tous ces moments? Parce que vous montrez des moments de, non mais vous montrez des moments, c'est vrai, de liesse, il y a vraiment encore de l'espoir. Beaucoup d'espoir, beaucoup de solidarité, une chaîne humaine avec des milliers de Tunisiens.
7: Il y a le fait que tout ça n'a pas servi à rien, parce que nous sommes arrivés quand même à dissoudre le gouvernement islamique, à le remplacer par un gouvernement de technocrates, à reprendre les articles qui ont été mal fagotés par les responsables de la NADA, et à reprendre tout ça avec des vrais experts juridiques constitutionnels. C'est ce qui a donné lieu au dialogue national, qui a été menée par 4 grandes institutions, dont les droits de la Ligue des droits de l'homme, qui malheureusement aujourd'hui a été suspendue depuis quelques jours, et le bâtonnier des avocats, l'UGTT, qui est l'Union des travailleurs tunisiens, et aussi les patrons. Donc il y en avait 4, ce qui nous a amené vers le prix Nobel de la paix cette année-là, pour le Quatuor. Et donc tout ça, c'était magnifique, on a vécu ça, c'était la fête, quoi, c'était la victoire surtout. D'où la fin du film, comme ça aussi, symboliquement, avec les trois femmes avec les cheveux dans le vent, au bord de l'eau, c'est toutes ces belles images qui ne peuvent qu'inspirer l'espoir. Après, j'ai mis aussi, avant le générique fin, toutes les lois qui sont arrivées tout de suite après en faveur de la femme contre la violence, éventuellement le débat autour de l'égalité pour l'héritage, parce que c'est ça qui manque surtout au code du statut personnel. Et puis, voilà.
0: Le combat continue, c'est ça?
7: Le combat continue, oui. C'est le 3e film que je termine avec cette phrase. Je trouve que c'est important. Et effectivement, il continue plus que jamais. Et aujourd'hui, on a pas tellement peur pour les droits de la femme comme à cette période-là, mais on a plus peur pour la liberté d'expression et les libertés en général, individuelles, la liberté politique aussi. Mais ça va continuer.
12: Et la protection aussi des migrants, des subsahariens, qui sont nombreux.
7: Et les subsahariens, les pauvres subsahariens qui sont coincés et qui subissent malheureusement actuellement des idées et des réactions racistes, heureusement, d'une partie de la société tunisienne. D'ailleurs, il y a une grosse polémique et la société est partagée en deux. Ceux qui ne veulent pas voir l'origine du problème, parce que l'origine du problème est un problème politique, de géopolitique. Parce que aujourd'hui, l'Europe a demandé au gouvernement tunisien de servir de garde-fou pour que ces pauvres émigrés ne traversent pas la Méditerranée. Donc eux, quand ils viennent pas pour vivre en Tunisie, ils viennent parce que c'est l'unique chemin qu'ils connaissent pour aller vers l'Europe. C'est ça leur destination finale. Ils sont coincés parce que les frontières maritimes entre la Tunisie et l'Italie sont trop bien gardées maintenant, qu'on les empêche de traverser. Et quand ils n'ont plus les moyens de retourner chez eux, c'est ou traverser le désert et mourir, ils n'ont pas les moyens de reprendre l'avion parce qu'ils n'ont même pas de papier, ils n'ont pas d'argent. Et malheureusement, ils subissent
12: une répression féroce en Tunisie.
7: Voilà, une réaction.
12: Et enfin, je peux le dire, féroce. C'est peut-être un peu trop fort ?
7: Non, c'est pas assez fort. Féroce, j'assume.
13: Mamie,
7: oui.
13: Tu m'as blessé à l'autre.
7: Allez, j'ai une taule. Tu peux pas jouer à l'arcade. Tu es maillot fait.
0: Actuellement, sur les écrans tunisiens, on vous voit comme actrice dans un film d'une de vos jeunes compatriotes, réalisatrice à voix basse de Laïla Bouzid. Vous incarnez une matriarche dont le fils vient de mourir. Votre petite fille à l'écran arrive de France, rejoindre la maison familiale et faire la lumière sur la mort de cet oncle. Alors ce film à voix basse brise des tabous. Vous parliez de liberté d'expression, là on est en plein dedans, puisque ce film aborde la question de l'homosexualité et de la répression et des discriminations dont est victime la communauté LGBTQIA+, en Tunisie. Donc il vient de sortir en salle. Je vous propose d'écouter le reportage de notre correspondante Lilia Blaise.
14: À la salle du cinéma d'Art, dans le quartier de Kartal à Tunis, le succès est au rendez-vous pour la première projection du film « À voix basse » de Laïla Bouzid. Ce n'est pas la première fois que le cinéma tunisien aborde la question de l'homosexualité, mais dans le contexte actuel, où la communauté LGBTQ vit de plus en plus cachée face à la répression juridique, évoquer le sujet est à double tranchant pour sa mère, 30 ans, qui n'a pas voulu donner son nom de famille par sécurité.
15: J'ai trop aimé le film, j'ai adoré les actrices que Laïla a choisies, mais j'avais des pensées en regardant le film, qu'est-ce que le film aurait comme répercussion après être projeté dans les salles. Parce que comme vous savez, ce film-là, il va apporter une visibilité à la communauté. Parce qu'il n'y a pas trop de films queer ou trop de films qui parlent de la communauté LGBT en Tunisie.
16: Vous avez peur que ça rende trop visible.
15: Ça aurait des effets néfastes sur la communauté parce que la communauté en Tunisie, ils vivent en cachette.
14: En cachette car souvent réprimée, notamment à cause d'un article du code pénal, l'article 230, qui pénalise la sodomie d'une peine de 3 ans de prison.
15: Aujourd'hui, nous en Tunisie, on est criminalisé par la loi 230. Et que cette loi a été mise par la colonisation française en 1913. Et jusqu'à aujourd'hui, on subit trop de violences à cause de cette loi.
14: Nizar, venu en famille, a apprécié la pudeur et la délicatesse du film.
17: C'est un peu osé, mais en même temps, c'est la réalité. Donc je pense qu'avec la subtilité, la sensibilité du regard de la réalisatrice, ça peut passer et être apprécié.
14: Pour la réalisatrice Laïla Bouzid, présente à la projection, malgré le contexte politique peu propice à des réformes, le film peut amener à une forme de discussion.
18: En fait, si on a peur, tout c'est qu'on continue comme ça, il ne se passera rien et personne ne va défendre en fait aucune cause. Donc en fait, il y a une phrase qui dit « si on ne prend pas de risque, oui, on ne prend pas de risque, mais il ne se passera rien ». Si on fait quelque chose, il peut se passer quelque chose. Donc ancrer ces personnes, les représenter, leur donner une existence, donner une identification, qu'elles existent. Ce que j'aimerais, c'est que ça crée un débat, une discussion. Je ne veux pas imposer le film. Le film est fait avec douceur, il est fait avec humanité pour chaque personnage. Donc l'idée, c'est qu'il y ait un débat, une discussion.
14: Et pour continuer de débattre, la réalisatrice va présenter le film dans plusieurs salles à Tunis et en région.
0: C'était un reportage à Tunis de notre correspondante Lilia Blaise. Donc Selma Bakar, vous êtes actrice dans ce film. C'était important pour vous,
7: actrice, un film comme ça. Actrice, c'est un gros mot. J'ai joué un rôle dans ce film. Et comme la vie est pleine de circonstances heureuses, je veux juste rappeler que en 1985, j'étais première assistante sur un film de Nouri Bouzid,
0: donc le père.
7: Papa de Laïla, et qui a parlé pour la première fois d'homosexualité homme et de violence sexuelle contre les petits garçons. Et quand le film est sorti, il y a eu un tollé général au début contre le film et nous nous sommes battus pour imposer le film et finalement le film est devenu le film icône du cinéma tunisien.
12: On peut donner son nom
7: L'homme de cendre.
12: L'homme de cendre.
7: Et le film de Nouri Bouzid qui est passé à Cannes et qui vraiment quand on parle du cinéma d'auteur tunisien, on peut pas ne pas citer L'homme de cendre de Nouri Bouzid. Et comme la vie, je disais, pleine de circonstances heureuses, 50 ans après, je me retrouve retrouve devant la caméra de la fille de Nouri, qui, elle, va parler d'homosexualité plutôt féminine, parce que c'est ça le vrai problème. Elle aborde aussi l'homosexualité homme à travers le cas de son oncle, mais le vrai drame, c'est l'homosexualité de la fille qui revient dans ce cercle familial un peu fermé où la...
0: Très féminin.
7: Oui, où il y a la grand-mère qui est la gardienne du temple, de la bonne moralité, etc. Mais qui saisit tout, entre parenthèses. Et donc, comment faire pour affronter les mentalités en Tunisie? Mais la réponse vient par la police elle-même à la fin du film. Quand l'avocat sort, il dit, bon, le jeune homosexuel tunisien, il a été acquitté, il a refusé le... Parce que le pire... C'est le test anal, c'est ça le drame. Pour pouvoir prouver ça, la justice et la police, en fait, leur disent, si vous voulez être acquitté, il faut passer par le test anal. Il y en a qui refusent, il y en a qui malheureusement acceptent. Et il dit, quant à l'homosexualité féminine, il pense que c'est pas sérieux. On en parle.
0: Ça n'existe pas.
7: Donc, encore une fois, de la discrimination.
0: Même à ce niveau-là.
7: Positive, cette fois-ci. Donc, moi, quand Laila m'a proposé de travailler avec elle, au début, ça m'a étonnée, amusée. J'ai eu un peu peur. Mais quand j'ai lu le scénario, j'ai trouvé que c'était un film très courageux et qu'il était... presque de mon devoir de soutenir Laila en acceptant de jouer ce rôle.
0: Donc il y a presque un passage aussi de témoin entre générations, de réalisatrice à réalisatrice, avec Laila Bouzide. Et je tiens à dire, je crois que vous m'avez dit avant qu'on entre en studio, vous serez toutes les deux le 7 mai, c'est-à-dire jeudi prochain à l'espace 20. Saint-Michel,
7: oui,
0: pour présenter le film. Alors c'est à voix basse.
7: Non,
0: c'est le vôtre,
7: non,
0: la Maison Dorée.
7: On passera aussi la Maison Dorée, mais il y aura une rencontre qu'on a appelée Regards croisés, 50 ans après, deux générations de femmes. D'ailleurs, la formule qu'a trouvé mon distributeur, 50 ans de métier les sépare, mais le cinéma les a rapprochés de nouveau. Et donc, on va un peu parler de... Parce que moi aussi, dans la plupart de mes films, j'ai soulevé des sujets tabous, mais j'ai jamais eu l'audace qu'a maintenant Laila, et c'est parfait. Normal que d'une génération à l'autre, on soit un peu plus dans le défi.
0: Vous avez ouvert la voie.
7: En tout cas, pour ce qui est de la sortie tunisienne, qu'on craignait beaucoup, on craignait vraiment le pire, je pense qu'on est en train de pas mal s'en sortir parce que le film est en train de susciter des vrais débats. Nous, on avait craint que ça soit un rejet total. Non, les gens sont réellement en train de débattre de l'opportunité de ce sujet et tout, parce que le film s'est imposé par sa qualité, par la sensibilité qu'a mis Laila, par une sorte de douceur et de pudeur pour aborder ce problème. Il n'est pas dans le voyeurisme, pas dans l'exhibitionnisme, pas dans la provocation. C'est un film qui appelle au débat surtout.
0: Merci beaucoup, Selma Bakar. La Maison Dorée, donc votre nouveau long métrage, vient de sortir en salle en France. On passe à votre journal du cinéma, Elisabeth, juste après le coup de cœur musical de notre réalisatrice Apolline Verlon. C'est Life for Life, Dideka et Pusha T. Everybody know we don't play.

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1: Et c'est le moment du journal du cinéma avec vous, Elisabeth. Pour commencer, la disparition d'une grande actrice, Nathalie Baye, à l'âge de 77 ans.
2: Oui, Nathalie Baye, une actrice qui pouvait tout faire et tout risquer. Révélée par Truffaut dans La Nuit américaine, elle a traversé 50 ans de cinéma en refusant de se laisser enfermer dans un seul registre. De Godard à Spielberg, du drame intime à la comédie, elle a collectionné les Césars et les rôles marquants avec une élégance absolue. Gilles Jacob, qui fut donc présidente du Festival de Cannes, disait d'elle qu'elle était la bonne copine, celle que tous les réalisateurs voulaient avoir à leur côté.
1: Une autre disparition a bouleversé le monde du spectacle, celle de Nadia Farès.
2: Le grand public l'avait découverte en 2000 avec Les Rivières Pourpres et elle avait ensuite mené une carrière entre la France et l'international. Nadia Farès devait tourner son premier long métrage en tant que réalisatrice en septembre prochain. Elle avait 57 ans.
1: Alors après des mois de suspense, on vient de l'apprendre, la Warner, le mythique studio, est tombé dans l'escarcelle de Paramount Skydance.
2: Les actionnaires, oui, j'entends votre soupir, Sophie. Les actionnaires de Warner ont voté en faveur de ce rachat. Netflix était dans la course, mais a finalement renoncé à surenchérir. La fusion donne naissance à un titan qui rassemble HBO Max, Warner Bros, CNN, Paramount, CBS et des franchises colossales comme Harry Potter, Mission Impossible ou encore Star Trek. L'opération, bien sûr, inquiète. Des centaines de personnalités ont signé une lettre ouverte contre ce rétrécissement du paysage hollywoodien. Et puis, il y a bien sûr la proximité du patron de Paramount Skydance, David Ellison, avec Donald Trump qui fait planer bien des doutes sur l'indépendance éditoriale de CNN.
1: Only I have the right to be me. Moi seul ai le droit d'être moi. C'est le cri de guerre de YouTube contre les deepfakes désormais accessibles aux stars d'Hollywood.
2: Oui, et d'ailleurs pas seulement aux stars, Sophie. YouTube vient d'étendre à l'ensemble des acteurs et des musiciens son outil de détection gratuit, je précise, des deepfakes jusqu'ici réservés aux responsables politiques et aux journalistes. Alors concrètement, les célébrités peuvent désormais rechercher les contenus générés par l'IA qui reproduisent leur visage ou leur voix et en demander possiblement la suppression. L'initiative répond à une situation qu'on connaît, une situation devenue préoccupante puisque des vidéos hyper réalistes de Brad Pitt ou d'Elvis Presley, entre autres, circulent librement, fabriquées en quelques minutes avec des outils grand public.
1: Enfin, le Festival de Cannes qui s'ouvre dans peu de temps, le 12 mai prochain, le Festival de Cannes s'annonce féministe. Julianne Moore récompensée, Thelma et Louise à l'affiche.
2: Oui, Julianne Moore, l'actrice, recevra cette année le prix Women in Motion qui distingue les personnalités qui font avancer, je cite, la place des femmes dans le cinéma. Et pour l'affiche, eh bien, c'est le film Thelma et Louise qui sera sur tous les murs de la ville de Cannes et du Palais des Festivals. Voilà, Thelma et Louise, le film culte de Ridley Scott, sorti voici 35 ans, donc un symbole fort, qui ancre d'emblée cette 78e édition sous le signe de l'émancipation féminine.
1: Et c'est sur ces bons mots que s'achèvent tous les cinémas du monde. Une émission présentée par Elisabeth Le Quéré.
2: Et Sophie Torlotin à la réalisation, Apolline Verlon.
1: Dans quelques minutes après le journal, vous retrouvez Mondial Sport et nous, on se donne rendez-vous samedi prochain, même heure, même cinéma.

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4: Il est 17h ici à Paris, 18h30 à Téhéran. Bonjour à tous.
5: Karine Bellicha.
4: Donald Trump assure que la guerre en Iran est terminée tout en rejetant une nouvelle proposition de Téhéran pour reprendre les discussions. Le régime iranien se dit prêt à une reprise du conflit dans le détroit d'Ormuz. La paralysie du trafic se poursuit. Les concurrents d'Anthropic n'ont pas eu ces scrupules. Les sept géants de la tech ont signé un accord avec le Pentagone pour mettre à sa disposition leur modèle d'intelligence artificielle. Anthropic avait refusé de contribuer à la surveillance de masse des citoyens sans garde-fous et au développement d'armes complètement autonomes. Et puis le suspense à Lyon, Pauline Guillou nous y attend. L'équipe féminine de foot devait renverser la situation face à Arsenal pour se qualifier pour la finale de la Ligue des Champions. La mission paraissait difficile, le match n'est pas terminé, mais le pari va être gagné pour les Lyonnaises. On y revient à la fin de ce journal. Difficile de suivre le président américain sur le dossier iranien. Donald Trump affirme que ses opérations militaires sont terminées. Façon de ne pas avoir à obtenir la validation du Congrès pour poursuivre la guerre. Et dans le même temps, qu'il n'est pas satisfait des dernières propositions de Téhéran pour sortir du conflit. En face, le régime iranien reste inflexible. Un responsable militaire juge la reprise de la guerre probable. Et si les bombardements ont cessé, le conflit perdure dans le détroit d'Ormuz. Les États-Unis tentent toujours de bloquer les ports iraniens face à la paralysie du trafic imposé par Téhéran, qui laisse tout de même passer des centaines de bateaux. Anne Verdaguer.
6: Il y a désormais quelques chiffres disponibles sur le nombre de navires qui ont pu emprunter le détroit d'Ormuz. L'entreprise spécialisée dans le suivi maritime Access Marine a publié des données qui montrent que mercredi dernier, 913 navires commerciaux se trouvaient toujours dans le golfe Persique contre 1114 le 28 février dernier, jour des premières frappes contre l'Iran, soit 201 navires qui ont pu sortir par le détroit d'Ormuz malgré le blocage. Des chiffres qui ne distinguent pas les bateaux transportant du pétrole ou du gaz, des navires de travail exploités par l'industrie pétrolière et qui n'ont pas vocation à quitter la région. La société d'analyse de données maritimes Kepler parle, elle, d'environ 500 bateaux qui sont parvenus à sortir du détroit d'Ormuz depuis le 28 février. Parmi eux, des pétroliers sous sanction. Ils pourraient constituer la moitié des traversées depuis le début de la guerre, selon certains analystes. La part des bateaux naviguant avec un signal GPS désactivé ou falsifié atteint 31% désormais, contre 16% avant le début de la guerre au Moyen-Orient.
4: Plus au sud, dans le golfe d'Aden, un pétrolier a été détourné au large des côtes yéménites et conduit en direction de la Somalie. Des hommes armés non identifiés ont pris le contrôle du bateau. En Iran, le régime continue sa répression. Deux hommes accusés d'espionnage au profit d'Israël ont été pendus aujourd'hui et la santé de Narges Mohammadi est de plus en plus préoccupante. La lauréate du prix Nobel de la paix, de nouveau en prison depuis décembre, a été hospitalisée en urgence, victime d'une crise cardiaque. Sa famille déplore un transfert désespéré qui pourrait arriver trop tard. Âgée de 54 ans, Narges Mohammadi a déjà perdu 20 kilos depuis son retour en prison en décembre, après avoir critiqué les autorités religieuses iraniennes lors d'une cérémonie funéraire. Elle a été condamnée à 6 ans de détention supplémentaire. Conséquence de la crise énergétique et de la flambée des prix des hydrocarbures, les ventes de véhicules électriques s'envolent en Europe depuis le début de l'année. Une augmentation de près de 48% en France, quasiment autant en Grande-Bretagne et en Allemagne, voire même de 67% en Italie pour le seul mois de mars. Mais ces bons résultats sont à relativiser à la fois au regard du marché automobile global et à des situations très hétérogènes à travers le monde, Aurélien Devernois.
3: D'ici la fin de l'année, près d'un quart des véhicules vendus en France, en Allemagne ou au Portugal devraient être des 100% électriques. Et pas seulement du fait de la crise pétrolière. Nouvelles voitures plus petites et meilleur marché, irruption des modèles chinois, réseau de recharge mature, tous les voyants sont au vert en Europe et la marge de progression est immense dans des pays comme l'Italie, l'Espagne, la Grèce ou la Pologne, où l'électrique représente toujours moins de 10% des ventes. Mais le secteur bégaye dans les deux autres grands marchés mondiaux. En Chine, les ventes ont baissé de 21% au premier trimestre et de 27% aux États-Unis, en cause notamment la fin d'aides ciblées à l'achat. Résultat, le marché électrique chinois pourrait enregistrer la vente de 500 000 véhicules de moins qu'en 2025, de quoi alimenter les stocks déjà bien fournis de ses constructeurs. Le marché européen étant très protectionniste, BYD, XPeng et autres Geely

0: de douane élevé à 25%, il reproche à Bruxelles de ne pas respecter l'accord commercial conclu l'été dernier, car sa validation prend du temps. Les députés européens ont déjà donné leur feu vert en mars. C'est désormais aux États membres de se prononcer. Après cette annonce américaine, Bruxelles dit garder toutes les options ouvertes pour protéger ses intérêts. Berlin, décidément visé par l'administration Trump, le Pentagone a décidé de rappeler 5 000 militaires américains stationnés en Allemagne d'ici un an, soit 15% des effectifs stationnés dans le pays. À Zaropa, il y a quelques jours, le chancelier Friedrich Merz avait estimé que les Américains n'avaient visiblement aucune stratégie en Iran et que Téhéran humiliait la première puissance mondiale. Berlin appelle l'Europe à faire plus pour prendre en main la sécurité du continent. En revanche, les leaders de l'intelligence artificielle ont fait affaire avec le ministère de la Défense américain. Les 7 géants de la tech, dont SpaceX, OpenAI et Google, vont mettre leur modèle d'IA au service des militaires américains. Marius Roland, il y a un grand absent dans le deal. Lui n'a pas voulu se soumettre.
1: Utiliser l'intelligence artificielle pour faciliter la prise de décision sur des terrains de guerre complexes. Voilà comment le département de la guerre présente officiellement l'objectif de cet accord. Concrètement, il promet d'améliorer l'analyse des renseignements, les ordres donnés aux militaires, leurs déplacements. Bref, Washington compte faire de l'intelligence artificielle une arme de combat. Ce projet ne date pas d'hier. Jusqu'à récemment, le Pentagone travaillait déjà avec Anthropic, mais l'entreprise avait refusé de laisser les militaires accéder à Claude, son modèle d'IA, sans garde-fou. Pas question de contribuer à la surveillance de masse des citoyens américains et au développement d'armes complètement autonomes. Une résistance qui avait provoqué la colère de Donald Trump et la rupture du contrat avec le Pentagone. Les concurrents d'Anthropic n'ont pas eu ces scrupules, ce qui n'est pas sans faire de vagues. Plus tôt cette semaine, 600 employés de Google ont appelé leur direction à ne pas céder aux demandes du ministère de la Défense. Peu importe, le développeur de Gemini contribuera bien, je cite, à renforcer l'arsenal de la liberté du département de la guerre.
0: Et chose promise, direction Lyon où Pauline Guillou nous attend. Le constat était clair, les Lyonnaises devaient renverser Arsenal après leur défaite 2-1 à Londres. Eh bien Pauline, les Lyonnaises viennent de triompher, les championnes d'Europe en titre se sont écroulées, Pauline ?
2: Exactement, victoire finale 3-1 des Lyonnaises face à Arsenal. La fête entre les Lyonnaises et leurs supporters au Groupama Stadium, une magnifique ambiance ici à Lyon. Elles viennent de terminer leur traditionnel clapping, toutes rassemblées sur le rond central. C'est fait, les Lyonnaises partent donc en finale 3-1, je vous le disais, pour les Lyonnes face à Arsenal après une magnifique prestation pour ces Lyonnes qui étaient bien mal embarquées après leur défaite à l'aller. Elles font donc tomber les championnes d'Europe en titre, des championnes d'Europe qui ont d'ailleurs essayé de revenir, qui ont même fait douter les Lyonnaises un instant en égalisant, mais c'était sans compter sur l'Allemande, Jules Brand, la Lyonnaise déjà buteuse à l'aller et qui a donc sauvé les Lyonnes des prolongations. Un but inscrit à la 82e minute et qui a scellé la victoire de l'OL. Les buteuses donc Wendy Renard et Cathy Diatou-Diani en première mi-temps pour l'OL et puis Alessia Russo pour Arsenal en deuxième mi-temps. Et donc je vous le disais à l'instant, Jules Brand pour envoyer l'OL en finale. 4 ans que les Lyonnaises courent après une victoire finale pour asseoir encore plus leur règne en Coupe d'Europe. 8 titres et peut-être donc un 9e à venir. Ça va se jouer à Oslo le 23 mai face au Bayern Munich ou à Barcelone. Les deux équipes qui s'affrontent demain en demi-finale. Retour.
0: Et c'était Pauline Guillou en direct de Lyon. Sauvetage réussi pour la baleine à bosse qui était échouée depuis plusieurs semaines en Allemagne. Le mammifère semblait pourtant affaibli. La baleine de 12 mètres a donc pu être relâchée après avoir été remorquée par un navire en mer du Nord au large du Danemark. Voilà, c'est la fin de ce journal. Merci de l'avoir suivi. Tout de suite, tous les cinémas du monde sur RFI.
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5: Elles s'appellent Jalila, Salwa et Arwa. Trois femmes, trois visages de la Tunisie contemporaine qui, en plein printemps arabe, vont se réfugier dans un hôtel où le temps et la dureté de l'époque semblent ne pas avoir de prise. Bonjour Elisabeth.
6: Bonjour Sophie, bonjour à toutes et à tous.
5: Le nom de cet hôtel, c'est La Maison Dorée. C'est aussi le titre du film de notre invitée du jour, une pionnière du cinéma tunisien, à la fois réalisatrice, productrice, femme politique et actrice. Selma Bakar, bonjour.
7: Très dernièrement, bonjour. Merci pour l'invitation.
5: Vous vous faites remarquer en 1975 avec votre premier long métrage Fatma 75, considéré comme le premier film féministe tunisien, un film longtemps censuré, et vous n'avez jamais dévié de cette ligne d'un cinéma engagé, explorant la mémoire et l'identité des luttes féminines. Vous vous êtes aussi illustrée en politique après la révolution de 2011 en devenant membre de l'Assemblée constituante. La Maison Dorée est née de ces années-là et en porte la marque. Nous allons longuement en parler, ainsi que de la sortie dans votre pays du film d'une cinéaste de la nouvelle vague du cinéma tunisien. C'est À voix basse de Laïla Bouzid, dans lequel vous jouez, qui vient de sortir donc en salle en France et en Tunisie. Et puis bien sûr, votre journal du cinéma, Elisabeth.
8: سلمت فينا وفي دارك ونسيتني أنا وبنتك كأنه لا عندك لا راجل ولا دار ولا عائلة وراك
9: تقول غرقنا في الجري ورا كل شيء واللهف على كل شيء والخوف بكل شيء
10: صار فيك ما صار لي خانوك في بدنك كيفي.
5: Un extrait de la bande-annonce de La Maison Dorée, votre nouveau long-métrage, Selma Bakar. L'action se situe à l'été 2013 dans une capitale tunisienne en pleine effervescence. Alors pourquoi avez-vous choisi ce moment précis de l'histoire récente ?
7: Comme vous l'avez dit, je suis tombée un peu sur la tête après la révolution et je me suis mise en tête de vouloir défendre des principes auxquels j'ai toujours cru, des luttes que j'ai menées d'une manière assez individuelle à travers mes autres films, notamment la liberté individuelle, la liberté d'expression. Et quand la révolution libyenne a commencé et qu'il y a eu un très grand nombre de réfugiés qui sont arrivés à Tunis, je suis descendue vers le sud pour aider comme tout le monde et finalement je me suis trouvée embarqué dans des activités semi-politiques, sociales en même temps, etc. Et petit à petit, j'ai réalisé que vu le péril qui commençait à pointer le nez des islamistes qui commençaient à arriver de toutes parts, les actes terroristes, j'ai réalisé que je ne pouvais plus continuer à mener cette lutte d'une manière solitaire. Et donc, j'ai décidé de m'intégrer dans un parti politique qui s'appelle maintenant le Massar.
5: Et à gauche, c'est ça,
7: très à gauche. mais c'est plutôt un parti d'intellectuels surtout. Et donc après très naturellement, le parti a proposé que je le représente dans les élections pour la Constitution, l'Assemblée nationale constituante.
5: Donc ça, c'était en quelle année ?
7: En novembre 2011. Et donc, j'avais un peu peur, en vérité, au début. Je me croyais absolument incapable de tenir un discours politique. La politique, jusque-là, c'était quelque chose de très mystérieux, avec des hommes, avec des costumes sombres, cravates et tout ça. J'ai dit, qu'est-ce que je vais aller foutre là-bas? Mais j'ai été très, très encouragée par les camarades du parti, les responsables qui m'ont poussée, vu que j'étais déjà une petite personnalité un peu au niveau du cinéma et que j'avais pris l'habitude aussi de parler devant les médias. Et donc ça a marché. J'ai mené une campagne avec une équipe très sympathique dans le sud de Tunis, parce que c'est là, c'est cette agglomération. J'habite une ville qui s'appelle Amamlif et qui était à l'origine, dans les années 60, de ma formation de cinéaste amateur à l'époque. C'est comme ça que je suis venue au cinéma. Donc je suis restée très très fidèle à cette région. Et aussi au principe de la jeunesse, parce qu'à l'époque, on pensait qu'on pouvait tout changer, changer le monde avec l'image. Et je continue à y croire aussi.
5: Et donc, à l'été 2013, on va y venir, hein, parce que dans votre film, La Maison Dorée, vous mêlez aussi des images de l'actualité. Il y a un événement qui se passe, et en tout cas, c'est encore une période de beaucoup d'espoir, hein, et de lutte. Revenons donc à Tunis, à l'été 2013, avec donc l'arrivée de Salwa à Tunis.
1: Aslema khoya el boulis. Rabbi billah. Outi el maison dorée mniin. Ah, nchoq el kayis w nemchi toul ali sara. Merci alik. Tikou saha la oulad. Bravo. Tahia Tunis.
5: C'est sa loi que l'on découvre en premier. Elle arrive en petite robe d'été, cheveux au vent. Voilà, elle a du rouge à lèvres. Elle détonne un peu, hein, dans les rues de Tunis. Mais il y a une effervescence. Il y a des gens qui sont rassemblés, qui brandissent des drapeaux tunisiens.
7: Et elle, complètement déconnectée de tout ça, puisque c'est une prostituée qui arrive de Sousse en ayant attrapé le sida à travers une relation qu'elle croyait être une relation amoureuse et que son amant lui a caché le fait qu'il portait le sida. Donc, elle vient à Tunis un peu pour se cacher dans cette grande ville, mais aussi pour se venger de tous les hommes. Elle voulait leur passer ce mal qu'elle portait en elle. Et on va découvrir tout cela petit à petit à travers le film, parce qu'au début, on comprend pas pourquoi cette jolie femme, si excitante, si sensuelle.
5: Très exubérante, hein.
7: Oui, et puis on a l'impression qu'elle adore la vie et tout. Et puis, ça bascule vers le drame. Et elle est souvent, quand elle est seule ou avec celles qui vont devenir ses amies plus tard, elle est souvent en larmes, en crise, et on va découvrir petit à petit le drame aussi de ce personnage.
5: Donc elle arrive et elle demande donc où se trouve la maison dorée.
7: Voilà. Et la maison dorée, c'est toute une histoire pour moi.
5: Ça existe vraiment ?
7: Oui. C'est un petit hôtel qui a beaucoup, beaucoup de charme, qui a toujours été géré par une vieille Française qui a refusé de quitter la Tunisie après l'indépendance, qui malheureusement maintenant elle est morte et son petit-fils a hérité de cet hôtel. Il a laissé l'hôtel un peu à la dérive et actuellement l'hôtel a fermé. D'ailleurs, il a fermé quelques temps avant mon tournage et j'ai demandé à la banque qui l'a racheté de ne pas le casser pour en faire peut-être une administration. Et maintenant, je lutte pour que l'hôtel redevienne un hôtel de charme en le restaurant. Donc, j'ai envoyé des extraits du film, des photos aux responsables pour essayer de les convaincre que même avec peu de moyens qu'on avait, nous, pour le film, on a pu redonner âme à cet espace où j'avais l'habitude d'aller et où, avant la Révolution, j'avais beaucoup rêvé de tourner un huis clos dans cet hôtel, avec quelques personnages, femmes et hommes et tout. Et donc, ce rêve est resté en moi. Et sur ça est arrivée mon expérience politique, la Constitution. Et souvent, les gens m'ont interpellée pour dire « ça sert à quoi d'avoir vécu cette expérience si vous, en tant que cinéaste, vous n'êtes pas capable de nous offrir un film ?» Et en réfléchissant, je voulais absolument pas tourner ce qui s'est passé à l'Assemblée réellement, parce que c'était très dur pour moi.
5: Et c'était le combat avec les islamistes.
7: Oui.
5: Qu'ils ont gagné d'ailleurs.
7: Donc on a gagné quand même. Moi, j'étais présidente du groupe parlementaire démocrate et j'ai mené très très bien la barque et je me suis étonnée moi-même parce que j'ai découvert à tel point que des amis me disent « mais tu as toujours fait de la politique ?» Je dis « non, j'ai pas fait, mais voilà, c'était un peu instinctif comme les chats quand ils ont peur de perdre leurs petits, ils y tiennent et donc ils trouvent le moyen de défendre. » Donc, j'ai fait ça corps et âme. Et après, j'ai quand même choisi de parler du sit-in, parce que le sit-in, c'était quelque chose.
5: On reviendra. Voilà. Ne dévoilez pas trop vite, Selma.
11: Mais alors, je voudrais savoir, parce que parmi les dizaines d'hôtels charmants hein, qui se trouvent à Tunis et a fortiori en Tunisie, pourquoi la Maison Dorée? Qu'est-ce qui vous a, Selma Bakar, à ce point bouleversé au point de vouloir lui consacrer un film?
7: J'ai toujours travaillé beaucoup dans la nostalgie et dans la mémoire du passé. Tous mes autres films révèlent ça. Je suis beaucoup dans ces ambiances de début du XXe siècle, les années 30, etc. Et l'hôtel, c'était ça. C'est un hôtel qui n'a jamais été restauré, contrairement à tous les beaux et grands hôtels qui existent à Tunis capitale, clinquant avec du marbre et tout. Là, c'est un hôtel avec une matière très très simple, mais en même temps, il y a une atmosphère très particulière. J'ai toujours eu l'impression, en allant visiter cet hôtel, que le temps s'est arrêté là. Le temps n'a pas avancé. Et c'est ce que j'ai exprimé à travers le personnage de Madame Josette, qui, elle est là, elle est gardienne du temps passé. Et d'ailleurs, vers la fin du film, quand elle est rassurée, elle annonce à ses compagnes qu'elle va quitter la Tunisie et qu'elle compte sur elle. Elle dit, moi, je ne peux plus rien faire pour ce pays. Et je ne veux plus continuer à être témoin passif de tout ce qui se passe.
11: Elle est française.
7: Elle est française. Et là, presque 50 ans d'indépendance, elle décide enfin de quitter la Tunisie parce que elle sait qu'elle n'arrive plus à agir sur quoi que ce soit et elle refuse d'être témoin. Et donc, elle va quitter en disant aux trois protagonistes, maintenant, l'avenir du pays est entre vos mains, vous les femmes. Et c'est un message qui me tient beaucoup à cœur, comme le mot et le combat continue sur lequel je termine mes trois derniers films.
5: Juste pour revenir encore une fois au lieu, mais vous avez tourné dans le véritable hôtel fermé, donc,
7: oui,
5: la Maison Dorée.
7: J'ai demandé l'autorisation et on m'a permis, et l'équipe décor a restauré une partie de l'hôtel, on a un peu repeint, il y avait plus d'eau, il y avait plus d'électricité, on a pris en charge tout ça. Et ma fille, qui est chef décoratrice du film, elle a dépouillé toute ma maison, parce que c'est ça l'atmosphère dans laquelle je vis. Elle a ramené tous les meubles et on a pu recréer cette atmosphère comme ça d'un lieu qui n'a pas changé depuis les années 30, 40, 50.
12: Comme tu vois, c'est toujours mon coin préféré en été.
13: Et c'est toujours aussi magique.
12: Yokraduma et Ken Mesantim. Qui m'a
13: Hassil. Dis-moi, voir que tu le rassures à Melkak, je sais.
12: Aïe, ici, le baratin. Kadesh handek, ma chokotek. Achal snina, voilà, akter chouya.
13: Akter barche.
12: Ma chokotek, je mets l'ouverture, m'ta l'imprimerie.
5: Voilà, celle qui a parlé en français au départ, c'est Madame Josette, justement.
7: Madame Josette.
5: Et elle parle
7: elle
5: avec.
7: Elle aussi, c'est une. Moi, je ne veux pas dire vieille dame, mais assez avancée en âge et qui continue à vivre en Tunisie. Elle ne tient pas d'hôtel. Je l'ai connue
5: vous voulez dire
7: à
5: l'actrice?
7: Travers. Non, elle n'est pas actrice. Elle a juste fait de la figuration dans un des films de Farid Bordir, mon ami. Et quand j'ai posé la question à Farid, j'ai dit, toi qui as beaucoup de relations avec tous les Français et les Italiens qui ont continué à vivre à Tunis, est-ce que tu ne connais pas une femme comme ça dans un... Il me dit oui, voilà. Donc il me l'a présentée, on a fait des essais et bon, elle avait un peu peur parce que c'était quand même un rôle pour elle. Parce
5: oui, là pour le coup, il y a plusieurs répliques quand même.
7: Oui, mais elle s'en est bien sortie, puis surtout je l'ai mise à l'aise par rapport à la langue arabe, qu'elle elle parle un peu, elle a quelques mots en arabe à force de fréquenter aussi les gens du pays, mais sa langue maternelle c'est le français, donc je lui ai permis de faire cet amalgame entre l'arabe et le français.
5: Et dans cet extrait, elle donne la réplique à une actrice qui s'appelle Riyam Riahi.
7: Riahi qui est
5: une grande actrice tunisienne,
7: d'ailleurs qui vit ici à Paris.
5: Elle a des faux airs de Françoise Fabian, une magnifique chevelure grise, des magnifiques yeux bleus, qui joue donc Madame Jalila. Alors là, c'est encore une autre génération de femmes par rapport à Salwa. C'est votre génération?
7: Elle est un peu plus jeune que moi dans le film. Mais pour moi, c'est un peu les femmes de ma génération. Toutes ces femmes qui ont été des intellectuelles, bien sûr, des artistes, et qui ont, dans les années 80-90, pris des positions de la gauche, et qui, après, se sont laissées un peu
5: endormir
7: et englouties par le système de Ben Ali pour pouvoir réussir. C'était ça la facture à payer, et c'est ce que elle et son mari se reprochent mutuellement dans la fameuse séquence où ils sont confrontés l'un à l'autre, où elle lui dit tu as cette facilité de toujours tourner la veste, puisque quand elle retourne à l'imprimerie où d'habitude ils faisaient sortir les films à la gloire de la dynastie de Ben Ali, elle trouve des livres de la dynastie des Ranou chez les islamistes. Elle lui dit encore une fois tu tournes la veste et tout, et puis lui aussi lui reproche, il dit c'est ton silence qui m'a aidé à faire tout ça, donc on est quelque part.
5: Elle a profité de la belle maison, de la belle piscine.
7: Elle a quitté la maison secondaire qu'on retrouve quand même à la fin du film.
5: Donc elle a été militante dans sa jeunesse et elle s'est perdue en chemin.
7: J'avais comme référence par rapport à ce personnage et cette rencontre sur le sit-in avec les anciens copains de militants de gauche, un film italien que j'aimais beaucoup et nous nous sommes tant aimés. Quand ils regroupent tout ce groupe et que, à la fin du film, ils découvrent que l'un d'eux est devenu riche. Donc, il s'est enrichi contre leurs principes de jeunesse. Et le mot de la fin, c'est il est riche, le pauvre.
5: On va continuer à parler de votre film La Maison Dorée, juste après ce titre de la playlist de RFI, c'est Fais le pas de Wahali.

0: Vous êtes bien sûr RFI à l'écoute de tous les cinémas du monde. Nous sommes en compagnie de Selma Bakar pour parler de son nouveau film La Maison Dorée. Donc c'est un hôtel, une pension de famille un peu dans l'esprit, hein, dans l'atmosphère. Une pension de famille à Tunis dans laquelle se réfugient trois femmes. On a parlé de Salwa, on a parlé de Jalila et la troisième figure féminine, c'est Arwa.
1: ايش معناها؟ معناها كان صاحبك لانتيم؟
2: لا
1: لانتيم؟
2: لا احنا كنا مع السين عرفي
3: عرفي؟ واه واه واه واه واه
4: De quoi vous parlez, s'il vous plaît? Je ne comprends rien.
5: Elle est impliquée dans une affaire de mariage illégal.
4: واه يا غلبة.
6: Mais la vidéo.
0: Voilà, Arwa qui s'est réfugié à la Maison Dorée. C'est quoi un mariage hors fille ou pas?
7: Je veux d'abord dire deux mots sur Marwa, parce que autant je connais les personnages de Jalila, parce que comme je vous disais, c'est un peu moi. Le personnage de Salwa est un personnage presque récurrent dans mes autres films. J'aime protéger ces femmes qu'on dit marginales, prostituées, etc. Mais Marwa, je dois avouer que c'est celle que je connaissais le moins bien. C'est pas parce qu'elle est jeune.
0: Non.
7: Je suis très très proche des jeunes, mais avec d'autres problématiques. Mais en fait, j'ai toujours regardé avec beaucoup d'étrangeté, de questionnement, ce genre de filles qui ont accepté de s'acoquiner à des islamistes, de partir faire ce qu'on a appelé la guerre du sexe, puisque c'est des filles qu'on emmenait en Syrie, en Libye, en leur promettant le paradis, alors qu'elles servaient de putes pour le régiment. Et donc, j'ai jamais très bien compris ce qui s'est passé dans la tête de toute cette jeunesse qui a eu droit à l'éducation, pourquoi ces filles se sont laissées embobiner. Je voulais moi-même comprendre ça. Et petit à petit, je me suis mise à aimer Marwa et à vouloir la sauver des griffes de ce fiancé. Donc, pour en revenir au mariage Urfi, c'est chez nous, depuis le code du statut personnel dans les années 56, il n'y a plus de mariage Urfi. Le mariage Urfi, c'est juste ramener deux témoins, faire une prière et dire, voilà, il y a des témoins et... En fait, c'est presque...
0: C'est un mariage religieux, c'est ça?
7: Religieux, mais c'est devenu maintenant comme légaliser la prostitution, en quelque sorte. Parce que le urfi, c'est aussi le mariage du plaisir. Parce que au Moyen-Orient, ça existe. On épouse une femme pour quelques jours, pour quelques semaines, juste pour pouvoir jouir légalement de ce corps. Et donc... quand les islamistes sont revenus en Tunisie, ils ont essayé de remettre ça sur la table et les filles ont accepté sous prétexte qu'il n'y a pas assez d'hommes, que les filles deviennent vieilles filles, etc. Donc elles peuvent être une seconde femme, ce qui est absolument interdit par la loi tunisienne.
0: Il n'y a pas de polygamie, c'est ça?
7: Il n'y a pas de polygamie, c'est le seul pays arabe où il n'y a pas de polygamie. Elle est criminalisée, la polygamie en Tunisie. Donc c'est pour nous, pour la société tunisienne, c'est une chose très très étrange. Même nos mères et nos grands-mères ne se sont pas mariées comme ça. Mais toutes ces filles ont été trompées par des personnages comme Amine qui les ont emmenées faire la guerre sainte en Syrie et en Libye et qui ont profité d'elles pour les faire travailler, pour être là pour leurs frères musulmans comme objet sexuel.
0: Ça a même été l'objet d'un film de Kawtar Benania.
7: Oui,
0: qui était présenté à Cannes, toutes ces jeunes femmes qui sont parties en Syrie.
7: Oui, et moi-même, j'ai découvert ça quand j'étais à l'Assemblée, et quelques-uns des collègues qui représentaient le parti Nahda étaient absolument pour, même qu'une fois, un déchire, parce qu'il y avait beaucoup de filles qui revenaient enceintes, sans savoir qui est le père de leur enfant. Donc, une fois, à l'Assemblée même, un des députés islamistes a pris la parole pour dire « Tous ces enfants qui reviennent seront nos enfants ». Voilà. Donc, bien sûr que nous, le bloc de l'opposition, les démocrates et tout, et les femmes à Tunis, on était absolument contre ce concept. Et c'est pour ça que j'ai tenu à introduire une histoire comme celle de Marwa et un personnage comme celle de Marwa. Mais je voulais pas qu'elle soit victime jusqu'au bout. Je voulais lui offrir la chance au contact de Jalila et de Salwa et de toute cette atmosphère de la Maison Dorée. et de l'amour de le jeune étudiant, cinéaste amateur, etc., de pouvoir sauver l'âme de Marwa.
0: Elle s'émancipe, en tout cas, elle arrive à la maison dorée, vraiment complètement voilée, intégrale, et puis petit à petit, elle enlève un petit peu un bout d'une pièce de vêtement.
7: D'ailleurs, cette progression a posé beaucoup de problèmes à la costumière, parce que tous les jours, elle venait me demander « Aujourd'hui, comment tu la veux ?» Donc, c'était moi qui décidais est-ce que la couleur pouvait changer du noir vers le gris, du gris vers le beige, la longueur de la tunique, petit à petit. Puis quand elle a commencé à aller sur le sit-in, on lui fait porter un petit voile juste sur la tête et un jean, etc. Et à la fin du film, je voulais absolument découvrir sa belle chevelure.
0: Alors, Marwa, Salwa et Jalila, mais sans doute aussi peut-être Madame Josette, ce sont quatre âges de la femme.
7: Quatre générations,
0: quatre visages de la femme tunisienne.
7: Oui. Absolument.
0: Avec ce film, que vous saisissez à un moment donc très particulier de l'histoire récente, mais donc on vous voit aussi à l'image, hein, Selma Bakar, car vous tressez votre film avec des images documentaires saisies pendant le sit-in du Bardo à l'été 2013.
8: يلغنوش عليه يلغنوش علاش يلغنوش ايش عملنا يلغنوش لنا ايتامه باش تخلي الطرقعه الدم تتوسع بدوب شكري بالعيد وقبله ولطفي نقبه تو محمد ابراهيمي
9: ونعبر عن عجزنا وعن قلة حيلتنا في مواجهة تغول حزب الأغلبية الذي يدفع قادته البلاد دفعا نحو العنف والفوضى
10: مازلنا ما بريناش من وجهة شكري
11: Entre 10 000 et 20 000 personnes ont rendu un dernier hommage au député assassiné Mohamed Brahmi en Tunisie. Les funérailles ont eu lieu ce samedi dans le cimetière d'El Jayez, dans le sud de la capitale. De nombreux dirigeants politiques et syndicaux ont accompagné le cercueil de l'opposant nationaliste de gauche pour assister aux obsèques. Au cours de la nuit dernière, mais la famille de Mohamed Brahmi ne voulait voir aucun responsable du gouvernement tunisien pendant la cérémonie. L'opposition accuse le parti islamiste au pouvoir Ennahda d'être responsable de l'assassinat du député exécuté de 14 balles à bout portant jeudi dernier.
0: Et d'ailleurs, Selma Bakar, vous dédiez ce film La Maison Dorée à Mohamed Brahmi.
7: Oui.
0: Je sais que vous êtes très émue.
7: Rien que d'entendre ça, je me remets dans l'émotion de ce moment parce que contrairement à Chokri Belaïd, le leader qui a été assassiné quelques mois avant, que je connaissais mais peu, Mohamed Brahmi a été un vrai collègue, un ami. Nous étions très solidaires même si au départ on appartient à deux partis qui n'ont rien à voir. Lui, il est dans le parti arabe pro-irakien. Moi, je suis la gauche, mais nous avons appris à nous connaître, à travailler ensemble, à avoir les mêmes positions contre le parti islamiste. Donc, son assassinat a été à la fois un choc politique et national, mais pour moi, il a été aussi un choc émotionnel. Je me retrouve même en entendant comme ça les choses de quelques années après, ça continue à me bouleverser. Donc, je tenais à ce que ce film soit un hommage à Mohamed Brahmi. Je lui ai dédié le film, mais malgré tout, même si la raison pour laquelle nous avons provoqué ce sit-in était très douloureuse, après nous avons vécu le sit-in avec énormément d'espoir et de bonheur aussi. On était très très solidaires les uns des autres. Il y avait des milliers de Tunisiens qui venaient de l'intérieur du pays pour nous soutenir, pour apporter de la nourriture pour tous les sit-ineurs, surtout les jeunes qui venaient d'ailleurs et qui ont logé pendant 2 mois dans les tentes. Nous aussi, les 66 députés de la gauche, nous avons aussi accompagné ces jeunes jour et nuit en nous relayant, en leur apportant de la nourriture, en faisant les sandwichs, un peu comme j'ai reproduit.
0: Que vous montrez dans le film La Maison Dorée.
7: Et donc, tout ça, il y avait un mélange d'une conscience politique et beaucoup d'émotions, beaucoup de solidarité, de fraternité. C'est pour ça que je tenais à faire un film sur cet événement-là.
0: Donc on vous voit sur ces images, Selma Bakar. Enfin, on vous voit à la fois sur les images de l'époque, et puis comme vous avez reconstitué pour la Maison Dorée, on vous voit aussi.
7: C'est-à-dire, il y a juste un rapport que j'ai retrouvé dans les archives. C'est un événement assez joyeux. Un soir, on était là, et tout d'un coup, on a entendu les klaxons d'une voiture. On voit arriver une belle voiture décorée avec une des jeunes filles du sit-in habillée avec une très belle robe verte et tout. Et on l'a accueillie. Et c'est pour ça qu'on me voit, moi, lui mettre le voile et me mettre à danser avec elle. Et après, j'ai appris par sa mère qu'elle a exigé, elle a dit, je ne ferai ces fiançailles que si vous me promettez de me ramener à la fin de la soirée sur le sit-in, comme si elle venait chercher la bénédiction du sit-in. Et depuis, c'est devenu une tradition. Presque tous les soirs, on avait la visite d'un couple de jeunes mariés qui venaient prendre la baraka, comme on dit chez nous, du sit-in. C'est une chose assez étrange, parce que tout ça échappait finalement à une espèce de conscience purement politique pour devenir un rassemblement humain, et on était comme une grande, grande famille.
0: Que reste-t-il là plus de 10 ans plus tard de tous ces moments? Parce que vous montrez des moments de, non mais vous montrez des moments, c'est vrai, de liesse, il y a vraiment encore de l'espoir. Beaucoup d'espoir, beaucoup de solidarité, une chaîne humaine avec des milliers de Tunisiens.
7: Il y a le fait que tout ça n'a pas servi à rien, parce que nous sommes arrivés quand même à dissoudre le gouvernement islamique, à le remplacer par un gouvernement de technocrates, à reprendre les articles qui ont été mal fagotés par les responsables de la NADA, et à reprendre tout ça avec des vrais experts juridiques constitutionnels. C'est ce qui a donné lieu au dialogue national, qui a été menée par 4 grandes institutions, dont les droits de la Ligue des droits de l'homme, qui malheureusement aujourd'hui a été suspendue depuis quelques jours, et le bâtonnier des avocats, l'UGTT, qui est l'Union des travailleurs tunisiens, et aussi les patrons. Donc il y en avait 4, ce qui nous a amené vers le prix Nobel de la paix cette année-là, pour le Quatuor. Et donc tout ça, c'était magnifique, on a vécu ça, c'était la fête, quoi, c'était la victoire surtout. D'où la fin du film, comme ça aussi, symboliquement, avec les 3 femmes avec les cheveux dans le vent, au bord de l'eau, c'est toutes ces belles images qui ne peuvent qu'inspirer l'espoir. Après, j'ai mis aussi, avant le générique fin, toutes les lois qui sont arrivées tout de suite après en faveur de la femme contre la violence, éventuellement le débat autour de l'égalité pour l'héritage, parce que c'est ça qui manque surtout au code du statut personnel. Et puis, voilà.
0: Le combat continue, c'est ça?
7: Le combat continue, oui. C'est le 3e film que je termine avec cette phrase. Je trouve que c'est important. Et effectivement, il continue plus que jamais. Et aujourd'hui, on a pas tellement peur pour les droits de la femme comme à cette période-là, mais on a plus peur pour la liberté d'expression et les libertés en général, individuelles, la liberté politique aussi. Mais ça va continuer.
12: Et la protection aussi des migrants, des subsahariens, qui sont nombreux.
7: Et les subsahariens, les pauvres subsahariens qui sont coincés et qui subissent malheureusement actuellement des idées et des réactions racistes, heureusement, d'une partie de la société tunisienne. D'ailleurs, il y a une grosse polémique et la société est partagée en deux. Ceux qui ne veulent pas voir l'origine du problème, parce que l'origine du problème est un problème politique, de géopolitique. Parce que aujourd'hui, l'Europe a demandé au gouvernement tunisien de servir de garde-fou pour que ces pauvres émigrés ne traversent pas la Méditerranée. Donc eux, quand ils viennent pas pour vivre en Tunisie, ils viennent parce que c'est l'unique chemin qu'ils connaissent pour aller vers l'Europe. C'est ça leur destination finale. Ils sont coincés parce que les frontières maritimes entre la Tunisie et l'Italie sont trop bien gardées maintenant, qu'on les empêche de traverser. Et quand ils n'ont plus les moyens de retourner chez eux, c'est ou traverser le désert et mourir, ils n'ont pas les moyens de reprendre l'avion parce qu'ils n'ont même pas de papier, ils n'ont pas d'argent. Et malheureusement, ils subissent
12: une répression féroce en Tunisie.
7: Voilà, une réaction.
12: Et enfin, je peux le dire, féroce, C'est peut-être un peu trop fort ?
7: Non, c'est pas assez fort. Féroce, j'assume.
13: Mamie,
7: oui.
13: Tu m'as blessé à l'autre.
14: Allez,
7: j'ai une taule. Tu parles sur la chaise. Mais au fait.
0: Actuellement, sur les écrans tunisiens, on vous voit comme actrice dans un film d'une de vos jeunes compatriotes, réalisatrice à voix basse de Laïla Bouzid. Vous incarnez une matriarche dont le fils vient de mourir. Votre petite fille à l'écran arrive de France, rejoindre la maison familiale et faire la lumière sur la mort de cet oncle. Alors ce film à voix basse brise des tabous. Vous parliez de liberté d'expression, là on est en plein dedans, puisque ce film aborde la question de l'homosexualité et de la répression et des discriminations dont est victime la communauté LGBTQIA+, en Tunisie. Donc il vient de sortir en salle. Je vous propose d'écouter le reportage de notre correspondante Lilia Blaise.
15: À la salle du cinéma d'Art, dans le quartier de Carthage à Tunis, le succès est au rendez-vous pour la première projection du film « À voix basse » de Laïla Bouzid. Ce n'est pas la première fois que le cinéma tunisien aborde la question de l'homosexualité, mais dans le contexte actuel, où la communauté LGBTQ vit de plus en plus cachée face à la répression juridique, évoquer le sujet est à double tranchant pour sa mère, 30 ans, qui n'a pas voulu donner son nom de famille par sécurité.
16: J'ai trop aimé le film, j'ai adoré les actrices que Laïla a choisies, mais j'avais des pensées en regardant le film, qu'est-ce que le film aurait comme répercussion après être projeté dans les salles. Parce que comme vous savez, ce film-là, il va apporter une visibilité à la communauté. Parce qu'il n'y a pas trop de films queer ou trop de films qui parlent de la communauté LGBT en Tunisie.
17: Vous avez peur que ça rende trop visible.
16: Ça aurait des effets néfastes sur la communauté parce que la communauté en Tunisie, ils vivent en cachette.
15: En cachette car souvent réprimée, notamment à cause d'un article du code pénal, l'article 230, qui pénalise la sodomie d'une peine de 3 ans de prison.
16: Aujourd'hui, nous en Tunisie, on est criminalisés par la loi 230. Et que cette loi a été mise par la colonisation française en 1913. Et jusqu'à aujourd'hui, on subit trop de violences à cause de cette loi.
15: Nizar, venu en famille, a apprécié la pudeur et la délicatesse du film.
18: C'est un peu osé, mais en même temps, c'est la réalité. Donc je pense qu'avec la subtilité, la sensibilité du regard de la réalisatrice, ça peut passer et être apprécié.
15: Pour la réalisatrice Laïla Bouzid, présente à la projection, malgré le contexte politique peu propice à des réformes, le film peut amener à une forme de discussion.
19: En fait, si on a peur, tout c'est qu'on continue comme ça, il ne se passera rien et personne ne va défendre en fait aucune cause. Donc en fait, il y a une phrase qui dit « si on ne prend pas de risque, oui, on ne prend pas de risque, mais il ne se passera rien ». Si on fait quelque chose, il peut se passer quelque chose. Donc ancrer ces personnes, les représenter, leur donner une existence, donner une identification, qu'elles existent. Ce que j'aimerais, c'est que ça crée un débat, une discussion. Je ne veux pas imposer le film. Le film est fait avec douceur, il est fait avec humanité pour chaque personnage. Donc l'idée, c'est qu'il y ait un débat, une discussion.
15: Et pour continuer de débattre, la réalisatrice va présenter le film dans plusieurs salles à Tunis et en région.
0: C'était un reportage à Tunis de notre correspondante Lilia Blaise. Donc Selma Bakar, vous êtes actrice dans ce film. C'était important pour vous,
7: actrice, un film comme ça. Actrice, c'est un gros mot. J'ai joué un rôle dans ce film. Et comme la vie est pleine de circonstances heureuses, je veux juste rappeler que en 1985, j'étais première assistante sur un film de Nouri Bouzid,
0: donc le père.
7: Papa de Laïla, et qui a parlé pour la première fois d'homosexualité homme et de violence sexuelle contre les petits garçons. Et quand le film est sorti, il y a eu un tollé général au début contre le film et nous nous sommes battus pour imposer le film et finalement le film est devenu le film icône du cinéma tunisien.
12: On peut donner son nom
7: L'homme de cendre.
12: L'homme de cendre.
7: Et le film de Nouri Bouzid qui est passé à Cannes et qui vraiment quand on parle du cinéma d'auteur tunisien, on peut peut pas ne pas citer l'homme de sang de nos dépôts. Et comme la vie, je disais, pleine de circonstances heureuses, 50 ans après, je me retrouve devant la caméra de la fille de Nouri, qui, elle, va parler d'homosexualité plutôt féminine, parce que c'est ça le vrai problème. Elle aborde aussi l'homosexualité homme à travers le cas de son oncle, mais le vrai drame, c'est l'homosexualité de la fille qui revient dans ce cercle familial un peu fermé où la...
14: Très féminin.
7: Oui, où il y a la grand-mère qui est la gardienne du temple, de la bonne moralité, etc. Mais qui saisit tout, entre parenthèses. Et donc, comment faire pour affronter les mentalités en Tunisie? Mais la réponse vient par la police elle-même à la fin du film. Quand l'avocat sort, il dit, bon, le jeune homosexuel tunisien, il a été acquitté, il a refusé le... Parce que le pire... C'est le test anal, c'est ça le drame. Pour pouvoir prouver ça, la justice et la police, en fait, leur disent, si vous voulez être acquitté, il faut passer par le test anal. Il y en a qui refusent, il y en a qui malheureusement acceptent. Et il dit, quant à l'homosexualité féminine, il pense que c'est pas sérieux. On en parle.
14: Ça n'existe pas.
7: Donc, encore une fois, de la discrimination.
14: Même à ce niveau-là.
7: Positive, cette fois-ci. Donc, moi, quand Leïla m'a proposé de travailler avec elle, au début, ça m'a étonnée, amusée. J'ai eu un peu peur. Mais quand j'ai lu le scénario, j'ai trouvé que c'était un film très courageux et qu'il était... presque de mon devoir de soutenir Leïla en acceptant de jouer ce rôle.
14: Donc il y a presque un passage aussi de témoin entre générations, de réalisatrice à réalisatrice, avec Leïla Bouzid. Et je tiens à dire, je crois que vous m'avez dit avant qu'on entre en studio, vous serez toutes les deux le 7 mai, c'est-à-dire jeudi prochain,
7: jeudi prochain à
14: l'espace Saint-Michel,
7: oui,
14: pour présenter le film. Alors c'est à voix basse.
7: Non,
14: c'est le vôtre,
7: non,
14: la Maison Dorée.
7: On passera aussi la Maison Dorée, mais il y aura une rencontre qu'on a appelée Regards croisés, 50 ans après, deux générations de femmes. D'ailleurs, la formule qu'a trouvé mon distributeur, 50 ans de métier les sépare, mais le cinéma les a rapprochés de nouveau. Et donc, on va un peu parler de... Parce que moi aussi, dans la plupart de mes films, j'ai soulevé des sujets tabous, mais j'ai jamais eu l'audace qu'a maintenant Leïla, et c'est parfait. Normal que d'une génération à l'autre, on soit un peu plus dans le défi.
14: Vous avez ouvert la voie.
7: En tout cas, pour ce qui est de la sortie tunisienne, qu'on craignait beaucoup, on craignait vraiment le pire, je pense qu'on est en train de pas mal s'en sortir parce que le film est en train de susciter des vrais débats. Nous, on avait craint que ça soit un rejet total. Non, les gens sont réellement en train de débattre de l'opportunité de ce sujet et tout, parce que le film s'est imposé par sa qualité, par la sensibilité qu'a mis Leïla, par une sorte de douceur et de pudeur pour aborder ce problème. Il n'est pas dans le voyeurisme, pas dans l'exhibitionnisme, pas dans la provocation. C'est un film qui appelle au débat surtout.
14: Merci beaucoup, Selma Bakar. La Maison Dorée, donc votre nouveau long métrage, vient de sortir en salle en France. On passe à votre journal du cinéma, Elisabeth, juste après le coup de cœur musical de notre réalisatrice Apolline Verlon. C'est Life for Life, Dideka et Pusha T. Everybody know we don't play.

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1: Et c'est le moment du journal du cinéma avec vous, Elisabeth. Pour commencer, la disparition d'une grande actrice, Nathalie Baye, à l'âge de 77 ans.
2: Oui, Nathalie Baye, une actrice qui pouvait tout faire et tout risquer. Révélée par Truffaut dans La Nuit américaine, elle a traversé 50 ans de cinéma en refusant de se laisser enfermer dans un seul registre. De Godard à Spielberg, du drame intime à la comédie, elle a collectionné les Césars et les rôles marquants avec une élégance absolue. Gilles Jacob, qui fut donc présidente du Festival de Cannes, disait d'elle qu'elle était la bonne copine, celle que tous les réalisateurs voulaient avoir à leur côté.
1: Une autre disparition a bouleversé le monde du spectacle, celle de Nadia Farès.
2: Le grand public l'avait découverte en 2000 avec Les Rivières Pourpres et elle avait ensuite mené une carrière entre la France et l'international. Nadia Farès devait tourner son premier long métrage en tant que réalisatrice en septembre prochain. Elle avait 57 ans.
1: Alors après des mois de suspense, on vient de l'apprendre, la Warner, le mythique studio, est tombé dans l'escarcelle de Paramount Skydance.
2: Les actionnaires, oui, j'entends votre soupir, Sophie. Les actionnaires de Warner ont voté en faveur de ce rachat. Netflix était dans la course, mais a finalement renoncé à surenchérir. La fusion donne naissance à un titan qui rassemble HBO Max, Warner Bros, CNN, Paramount, CBS et des franchises colossales hein, comme Harry Potter, Mission Impossible ou encore Star Trek. L'opération, bien sûr, inquiète. Des centaines de personnalités ont signé une lettre ouverte contre ce rétrécissement du paysage hollywoodien. Et puis, il y a bien sûr la proximité du patron de Paramount, Skydance, David Ellison, avec Donald Trump qui fait planer bien des doutes sur l'indépendance éditoriale de CNN.
1: Only I have the right to be me. Moi seul ai le droit d'être moi. C'est le cri de guerre de YouTube contre les deepfakes désormais accessibles aux stars d'Hollywood.
2: Oui, et d'ailleurs pas seulement aux stars, Sophie. YouTube vient d'étendre à l'ensemble des acteurs et des musiciens son outil de détection gratuit, je précise, des deepfakes jusqu'ici réservés aux responsables politiques et aux journalistes. Alors concrètement, les célébrités peuvent désormais rechercher les contenus générés par l'IA qui reproduisent leur visage ou leur voix et en demander possiblement la suppression. L'initiative répond à une situation qu'on connaît, une situation devenue préoccupante puisque des vidéos hyper réalistes de Brad Pitt ou d'Elvis Presley, entre autres, circulent librement, fabriquées en quelques minutes avec des outils grand public.
1: Enfin, le Festival de Cannes qui s'ouvre dans peu de temps, le 12 mai prochain, le Festival de Cannes s'annonce féministe. Julianne Moore récompensée, Thelma et Louise à l'affiche.
2: Oui, Julianne Moore, l'actrice, recevra cette année le prix Women in Motion qui distingue les personnalités qui font avancer, je cite, la place des femmes dans le cinéma. Et pour l'affiche, eh bien, c'est le film Thelma et Louise qui sera sur tous les murs de la ville de Cannes et du Palais des Festivals. Voilà, Thelma et Louise, le film culte de Ridley Scott, sorti voici 35 ans, donc un symbole fort, qui ancre d'emblée cette 78e édition sous le signe de l'émancipation féminine.
1: Et c'est sur ces bons mots que s'achèvent tous les cinémas du monde. Une émission présentée par Elisabeth Le Quéré.
2: Et Sophie Torlotin à la réalisation, Apolline Verland.
1: Dans quelques minutes après le journal, vous retrouvez Mondial Sport et nous, on se donne rendez-vous samedi prochain, même heure, même cinéma.

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4: Il est 17h ici à Paris, 18h30 à Téhéran. Bonjour à tous.
5: Karine Bellicha.
4: Donald Trump assure que la guerre en Iran est terminée tout en rejetant une nouvelle proposition de Téhéran pour reprendre les discussions. Le régime iranien se dit prêt à une reprise du conflit dans le détroit d'Ormuz. La paralysie du trafic se poursuit. Les concurrents d'Anthropic n'ont pas eu ces scrupules. Les sept Américains, les sept géants de la tech, ont signé un accord avec le Pentagone pour mettre à sa disposition leur modèle d'intelligence artificielle. Anthropic avait refusé de contribuer à la surveillance de masse des citoyens sans garde-fous et au développement d'armes complètement autonomes. Et puis le suspense à Lyon, Pauline Guillou nous y attend. L'équipe féminine de foot devait renverser la situation face à Arsenal pour se qualifier pour la finale de la Ligue des Champions. La mission paraissait difficile, le match n'est pas terminé, mais le pari va être gagné pour les Lyonnaises. On y revient à la fin de ce journal. Difficile de suivre le président américain sur le dossier iranien. Donald Trump affirme que ses opérations militaires sont terminées. Façon de ne pas avoir à obtenir la validation du Congrès pour poursuivre la guerre. Et dans le même temps, qu'il n'est pas satisfait des dernières propositions de Téhéran pour sortir du conflit. En face, le régime iranien reste inflexible. Un responsable militaire juge la reprise de la guerre probable. Et si les bombardements ont cessé, le conflit perdure dans le détroit d'Ormuz. Les États Les États-Unis tentent toujours de bloquer les ports iraniens face à la paralysie du trafic imposé par Téhéran, qui laisse tout de même passer des centaines de bateaux. Anne Verdaguer.
6: Il y a désormais quelques chiffres disponibles sur le nombre de navires qui ont pu emprunter le détroit d'Ormuz. L'entreprise spécialisée dans le suivi maritime Access Marine a publié des données qui montrent que mercredi dernier, 913 navires commerciaux se trouvaient toujours dans le golfe Persique contre 1114 le 28 février dernier, jour des premières frappes contre l'Iran, soit 201 navires qui ont pu sortir par le détroit d'Ormuz malgré le blocage. Des chiffres qui ne distinguent pas les bateaux transportant du pétrole ou du gaz, des navires de travail exploités par l'industrie pétrolière et qui n'ont pas vocation à quitter la région. La société d'analyse de données maritimes Kepler parle, elle, d'environ 500 bateaux qui sont parvenus à sortir du détroit d'Ormuz depuis le 28 février. Parmi eux, des pétroliers sous sanction. Ils pourraient constituer la moitié des traversées depuis le début de la guerre, selon certains analystes. La part des bateaux naviguant avec un signal GPS désactivé ou falsifié atteint 31% désormais, contre 16% avant le début de la guerre. Au Moyen-Orient.
4: Plus au sud, dans le golfe d'Aden, un pétrolier a été détourné au large des côtes yéménites et conduit en direction de la Somalie. Des hommes armés non identifiés ont pris le contrôle du bateau. En Iran, le régime continue sa répression. Deux hommes accusés d'espionnage au profit d'Israël ont été pendus aujourd'hui et la santé de Narges Mohammadi est de plus en plus préoccupante. La lauréate du prix Nobel de la paix, de nouveau en prison depuis décembre, a été hospitalisée en urgence, victime d'une crise cardiaque. Sa famille déplore un transfert désespéré qui pourrait arriver trop tard. Âgée de 54 ans, Narges Mohammadi a déjà perdu 20 kilos depuis son retour en prison en décembre, après avoir critiqué les autorités religieuses iraniennes lors d'une cérémonie funéraire. Elle a été condamnée à 6 ans de détention supplémentaire. Conséquence de la crise énergétique et de la flambée des prix des hydrocarbures, les ventes de véhicules électriques s'envolent en Europe depuis le début de l'année. Une augmentation de près de 48% en France, quasiment autant en Grande-Bretagne et en Allemagne, voire même de 67% en Italie pour le seul mois de mars. Mais ces bons résultats sont à relativiser à la fois au regard du marché automobile global et à des situations très hétérogènes à travers le monde, Aurélien de Vernoy.
3: D'ici la fin de l'année, près d'un quart des véhicules vendus en France, en Allemagne ou au Portugal devraient être des 100% électriques. Et pas seulement du fait de la crise pétrolière. Nouvelles voitures plus petites et meilleur marché, irruption des modèles chinois, réseau de recharge mature, tous les voyants sont au vert en Europe et la marge de progression est immense dans des pays comme l'Italie, l'Espagne, la Grèce ou la Pologne, où l'électrique représente toujours moins de 10% des ventes. Mais le secteur bégaye dans les deux autres grands marchés mondiaux. En Chine, les ventes ont baissé de 21% au premier trimestre et de 27% aux États-Unis, en cause notamment la fin d'aides ciblées à l'achat. Résultat, le marché électrique chinois pourrait enregistrer la vente de 500 000 véhicules de moins qu'en 2025, de quoi alimenter les stocks déjà bien fournis de ses constructeurs. Le marché européen étant très protectionniste, BYD, XPeng et autres Geely se tournent donc vers d'autres contrées. En Australie, où les ventes ont quasiment doublé en mars, 80% des véhicules électriques écoulés sont made in China.
4: Et les fleurons allemands de l'automobile BMW et Mercedes sont dans le viseur de Washington. Le bras de fer commercial entre Donald Trump et les Européens n'est pas terminé. Le président américain a décidé de ressortir l'une de ses armes favorites et promet de relever les taxes sur les véhicules des 27 importés aux États-Unis dès lundi. Des droits de douane élevés à 25%. Il reproche à Bruxelles de ne pas respecter l'accord commercial conclu l'été dernier, car sa validation prend du temps. Les députés européens ont déjà donné leur feu vert en mars. C'est désormais aux États membres de se prélever à 25%. Ils reprochent à Bruxelles de ne pas respecter l'accord commercial conclu l'été dernier, car sa validation prend du temps. Les députés européens ont déjà donné leur feu vert en mars. C'est désormais aux États membres de se prononcer après cette annonce.

0: Américains stationnés en Allemagne d'ici un an, soit 15% des effectifs stationnés dans le pays. Hasard ou pas, il y a quelques jours, le chancelier Friedrich Merz avait estimé que les Américains n'avaient visiblement aucune stratégie en Iran et que Téhéran humiliait la première puissance mondiale. Berlin appelle l'Europe à faire plus pour prendre en main la sécurité du continent. En revanche, les leaders de l'intelligence artificielle ont fait affaire avec le ministère de la Défense américain. Les 7 géants de la tech, dont SpaceX, OpenAI et Google, vont mettre leur modèle d'IA au service des militaires américains. Marius Roland, il y a un grand absent dans le deal. Lui n'a pas voulu se soumettre.
1: Utiliser l'intelligence artificielle pour faciliter la prise de décision sur des terrains de guerre complexes. Voilà comment le département de la guerre présente officiellement l'objectif de cet accord. Concrètement, il promet d'améliorer l'analyse des renseignements, les ordres donnés aux militaires, leurs déplacements. Bref, Washington compte faire de l'intelligence artificielle une arme de combat. Ce projet ne date pas d'hier, jusqu'à récemment, le Pentagone travaillait déjà avec Anthropic, mais l'entreprise avait refusé de laisser les militaires accéder à Claude, son modèle d'IA, sans garde-fou. Pas question de contribuer à la surveillance de masse des citoyens américains et au développement d'armes complètement autonomes. Une résistance qui avait provoqué la colère de Donald Trump et la rupture du contrat avec le Pentagone. Les concurrents d'Anthropic n'ont pas eu ces scrupules, ce qui n'est pas sans faire de vagues. Plus tôt cette semaine, 600 employés de Google ont appelé leur direction à ne pas céder aux demandes du ministère de la Défense. Peu importe, le développeur de Gemini contribuera bien, je cite, à renforcer l'arsenal de la liberté du département de la guerre.
0: Et chose promise, direction Lyon où Pauline Guillou nous attend. Le constat était clair, les Lyonnaises devaient renverser Arsenal après leur défaite 2-1 à Londres. Eh bien Pauline, les Lyonnaises viennent de triompher, les championnes d'Europe en titre se sont écroulées, Pauline ?
2: Exactement, victoire finale 3-1 des Lyonnaises face à Arsenal. La fête hein, entre les Lyonnaises et leurs supporters au Groupama Stadium, une magnifique ambiance ici à Lyon. Elles viennent de terminer leur traditionnel clapping, toutes rassemblées sur le rond central. C'est fait, les Lyonnaises partent donc en finale 3-1, je vous le disais, pour les Lyonnes face à Arsenal après une magnifique prestation pour ces Lyonnes qui étaient bien mal embarquées après leur défaite à l'aller. Elles font donc tomber les championnes d'Europe en titre, des championnes d'Europe qui ont d'ailleurs essayé de revenir, qui ont même fait douter les Lyonnaises un instant en égalisant, mais c'était sans compter sur l'Allemande, Jules Brand, la Lyonnaise déjà buteuse à l'aller et qui a donc sauvé les Lyonnes des prolongations. Un but inscrit à la 82e minute et qui a scellé la victoire de l'OL. Les buteuses donc Wendy Renard et Cathy Diatou-Diani en première mi-temps pour l'OL et puis Alessia Russo pour Arsenal en deuxième mi-temps. Et donc je vous le disais à l'instant, Jules Brand pour envoyer l'OL en finale. 4 ans que les Lyonnaises courent après une victoire finale pour asseoir encore plus leur règne en Coupe d'Europe. 8 titres et peut-être donc un 9e à venir. Ça va se jouer à Oslo le 23 mai face au Bayern Munich ou à Barcelone. Les deux équipes qui s'affrontent demain en demi-finale. Retour.
0: Et c'était Pauline Guillou en direct de Lyon. Sauvetage réussi pour la baleine à bosse qui était échouée depuis plusieurs semaines en Allemagne. Le mammifère semblait pourtant affaibli. La baleine de 12 mètres a donc pu être relâchée après avoir été remorquée par un navire en mer du Nord au large du Danemark. Voilà, c'est la fin de ce journal. Merci de l'avoir suivi. Tout de suite, tous les cinémas du monde sur RFI.
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0: Elle s'appelle Jalila, Salwa et Arwa. Trois femmes, trois visages de la Tunisie contemporaine qui, en plein printemps arabe, vont se réfugier dans un hôtel où le temps et la dureté de l'époque semblent ne pas avoir de prise. Bonjour Elisabeth.
1: Bonjour Sophie, bonjour à toutes et à tous.
0: Le nom de cet hôtel, c'est La Maison Dorée. C'est aussi le titre du film de notre invitée du jour, une pionnière du cinéma tunisien, à la fois réalisatrice, productrice, femme politique et actrice. Selma Bakar, bonjour.
2: Très dernièrement, bonjour. Merci pour l'invitation.
0: Vous vous faites remarquer en 1975 avec votre premier long métrage Fatma 75, considéré comme le premier film féministe tunisien, un film longtemps censuré. Et vous n'avez jamais dévié de cette ligne d'un cinéma engagé, explorant la mémoire et l'identité des luttes féminines. Vous vous êtes aussi illustrée en politique après la révolution de 2011 en devenant membre de l'Assemblée constituante. La Maison Dorée est née de ces années-là et en porte la marque. Nous allons longuement en parler, ainsi que de la sortie dans votre pays du film d'une cinéaste de la nouvelle vague du cinéma tunisien. C'est À voix basse de Laïla Bouzid, dans lequel vous jouez, qui vient de sortir donc en salle en France et en Tunisie. Et puis bien sûr, votre journal du cinéma, Elisabeth.
3: صار فيك ما صار لي خانوك في بدنك كيفي.
0: Un extrait de la bande-annonce de La Maison Dorée, votre nouveau long-métrage, Selma Bakar. L'action se situe à l'été 2013 dans une capitale tunisienne en pleine effervescence. Alors pourquoi avez-vous choisi ce moment précis de l'histoire récente ?
2: Comme vous l'avez dit, je suis tombée un peu sur la tête après la révolution et je me suis mise en tête de vouloir défendre des principes auxquels j'ai toujours cru, des luttes que j'ai menées d'une manière assez individuelle à travers mes autres films, notamment la liberté individuelle, la liberté d'expression. Et quand la révolution libyenne a commencé et qu'il y a eu un très grand nombre de réfugiés qui sont arrivés à Tunis, je suis descendue vers le sud pour aider comme tout le monde et finalement je me suis trouvée embarquée dans des activités semi-politiques, sociales en même temps, etc. Et petit à petit, j'ai réalisé que vu le péril qui commençait à pointer le nez des islamistes qui commençaient à arriver de toutes parts, les actes terroristes, j'ai réalisé que je ne pouvais plus continuer à mener cette lutte d'une manière solitaire. Et donc, j'ai décidé de m'intégrer dans un parti politique qui s'appelle maintenant le Massar.
0: Et un parti à gauche, c'est ça,
2: très à gauche. mais c'est plutôt un parti d'intellectuels surtout. Et donc, après, très naturellement, le parti a proposé que je le représente dans les élections pour la Constitution, l'Assemblée nationale constituante.
0: Donc ça, c'était en quelle année ?
2: En 2011, en novembre 2011. Et donc, j'avais un peu peur, en vérité, au début. Je me croyais absolument incapable de tenir un discours politique. La politique, jusque-là, c'était quelque chose de très mystérieux, avec des hommes, avec des costumes sombres, à cravate et tout ça. J'ai dit, qu'est-ce que je vais aller foutre là-bas ? Mais j'ai été très, très encouragée par les camarades du parti, les responsables qui m'ont poussée, vu que j'étais déjà une petite personnalité un peu au niveau du cinéma et que j'avais pris l'habitude aussi de parler devant les médias. Et donc ça a marché. J'ai mené une campagne avec une équipe très sympathique dans le sud de Tunis, parce que c'est là, c'est cette agglomération. J'habite une ville qui s'appelle Amamlif et qui était à l'origine, dans les années 60, de ma formation de cinéaste amateur à l'époque. C'est comme ça que je suis venue au cinéma. Donc je suis restée très très fidèle à cette région et aussi au principe de la jeunesse, parce qu'à l'époque, on pensait qu'on pouvait tout changer le monde avec l'image. Et je continue à y croire aussi.
0: Et donc, à l'été 2013, on va y venir, hein, parce que dans votre film La Maison Dorée, vous mêlez aussi des images de l'actualité. Il y a un événement qui se passe, et en tout cas, c'est encore une période de beaucoup d'espoir, hein, et de lutte. Revenons donc à Tunis, à l'été 2013, avec donc l'arrivée de Salwa à Tunis.
4: Slema khoya lboulis ربي بالله وتي الميزون دوري منين نشق الكيس ونمشي طول على اليسار مرسى عليك تكون صح على اولاد برافو تحيا تونس.
0: C'est sa loi que l'on découvre en premier. Elle arrive en petite robe d'été, cheveux au vent. Voilà, elle a du rouge à lèvres. Elle détonne un peu hein, dans les rues de Tunis. Mais il y a une effervescence. Il y a des gens qui sont rassemblés, qui brandissent des drapeaux tunisiens.
2: Et elle, complètement déconnectée de tout ça, puisque c'est une prostituée qui arrive de Sousse en ayant attrapé le sida à travers une relation qu'elle croyait être une relation amoureuse et que son amant lui a caché le fait qu'il portait le sida. Donc, elle vient à Tunis un peu pour se cacher dans cette grande ville, mais aussi pour se venger de tous les hommes. Elle voulait leur passer ce mal qu'elle portait en elle. Et on va découvrir tout cela petit à petit à travers le film, parce qu'au début, on comprend pas pourquoi cette jolie femme, si excitante, si sensuelle...
0: Très exubérante, hein.
2: Oui, et puis on a l'impression qu'elle adore la vie et tout, et puis ça bascule vers le drame, et elle est souvent, quand elle est seule ou avec celles qui vont devenir ses amies plus tard, elle est souvent en larmes, en crise, et on va découvrir petit à petit le drame aussi de ce personnage.
0: Donc elle arrive et elle demande donc où se trouve la Maison Dorée.
2: Voilà. Et la Maison Dorée, c'est toute une histoire pour moi.
0: Ça existe vraiment ?
2: Oui. C'est un petit hôtel qui a beaucoup, beaucoup de charme, qui a toujours été géré par une vieille Française qui a refusé de quitter la Tunisie après l'indépendance, qui malheureusement maintenant elle est morte et son petit-fils a hérité de cet hôtel. Il a laissé l'hôtel un peu à la dérive et actuellement l'hôtel a fermé. D'ailleurs, il a fermé quelques temps avant mon tournage et j'ai demandé à la banque qui l'a racheté de ne pas le casser pour en faire peut-être une administration. Et maintenant, je lutte pour que l'hôtel redevienne un hôtel de charme en le restaurant. Donc, j'ai envoyé des extraits du film, des photos aux responsables pour essayer de les convaincre que même avec peu de moyens qu'on avait, nous, pour le film, on a pu redonner âme à cet espace où j'avais l'habitude d'aller et où, avant la Révolution, j'avais beaucoup rêvé de tourner un huis clos dans cet hôtel, avec quelques personnages, femmes et hommes et tout. Et donc, ce rêve est resté en moi. Et sur ça est arrivée mon expérience politique, la Constitution. Et souvent, les gens m'ont interpellée pour dire « ça sert à quoi d'avoir vécu cette expérience si vous, en tant que cinéaste, vous n'êtes pas capable de nous offrir un film ?» Et en réfléchissant, je voulais absolument pas tourner ce qui s'est passé à l'Assemblée réellement, parce que c'était... c'était très dur pour moi.
5: Et c'était le combat avec les islamistes.
2: Oui.
5: Qu'ils ont gagné d'ailleurs.
2: Donc moi, on a gagné quand même. Moi, j'étais présidente du groupe parlementaire démocrate et j'ai mené très très bien la barque et je me suis étonnée moi-même parce que j'ai découvert à tel point que des amis me disent mais tu as toujours fait de la politique. Je dis non, j'ai pas fait, mais voilà, c'était un peu instinctif comme les chats quand ils ont peur de perdre leurs petits, ils y tiennent et donc ils trouvent le moyen de défendre. Donc j'ai fait ça corps et âme. Et après, j'ai quand même choisi de parler du sit-in, parce que le sit-in, c'était quelque chose...
0: On reviendra. Voilà. Ne dévoilez pas trop vite, Selma.
5: Mais alors, je voudrais savoir, parce que parmi les dizaines d'hôtels charmants hein, qui se trouvent à Tunis et a fortiori en Tunisie, pourquoi la Maison Dorée ? Qu'est-ce qui vous a, Selma Bakar, à ce point bouleversé, au point de vouloir lui consacrer un film ?
2: J'ai toujours travaillé beaucoup dans la nostalgie et dans la mémoire du passé. Tous mes autres films révèlent ça. Je suis beaucoup dans ces ambiances de début du XXe siècle, les années 30, etc. Et l'hôtel, c'était ça. C'est un hôtel qui n'a jamais été restauré, contrairement à tous les beaux et grands hôtels qui existent à Tunis capitale, clinquant avec du marbre et tout. Là, c'est un hôtel avec une matière très très simple, mais en même temps, il y a une atmosphère très particulière. J'ai toujours eu l'impression, en allant visiter cet hôtel, que le temps s'est arrêté là. Le temps n'a pas avancé. Et c'est ce que j'ai exprimé à travers le personnage de Madame Josette, qui, elle est là, elle est gardienne du temps passé. Et d'ailleurs, vers la fin du film, quand elle est rassurée, elle annonce à ses compagnes qu'elle va quitter la Tunisie et qu'elle compte sur elle. Elle dit, moi, je ne peux plus rien faire pour ce pays. Et je ne veux plus continuer à être témoin passif de tout ce qui se passe.
5: Elle est française.
2: Elle est française. Et là, presque 50 ans d'indépendance, elle décide enfin de quitter la Tunisie parce que elle sait qu'elle n'arrive plus à agir sur quoi que ce soit et elle refuse d'être témoin. Et donc, elle va quitter en disant aux trois protagonistes, maintenant, l'avenir du pays est entre vos mains, vous les femmes. Et c'est un message qui me tient beaucoup à cœur, comme le mot et le combat continue sur lequel je termine mes trois derniers films.
0: Juste pour revenir encore une fois au lieu, mais vous avez tourné dans le véritable hôtel fermé,
2: oui,
0: la maison dorée.
2: J'ai demandé l'autorisation et on m'a permis, et l'équipe décor a restauré une partie de l'hôtel, on a un peu repeint, il n'y avait plus d'eau, il n'y avait plus d'électricité, on a pris en charge tout ça. Et ma fille, qui est chef décoratrice du film, elle a dépouillé toute ma maison, parce que c'est ça l'atmosphère dans laquelle je vis. Elle a ramené tous les meubles et on a pu recréer cette atmosphère comme ça d'un lieu qui n'a pas changé depuis les années 30, 40, 50.
6: Comme tu vois, c'est toujours mon coin préféré en été.
7: Et c'est toujours aussi magique.
6: Yokraduma et Ken Mesantim. Qui m'a
7: Hassil. Dis-moi, voir que tu auras un arcaque, je sais.
6: Aïe, ici, le baratin. Kadesh handek, ma choptex. Achar snina. Voilà, acteur choya.
7: Acteur barch.
6: Ma choptex, mais l'ouverture, m'ta l'imprimerie.
0: Voilà, celle qui a parlé en français au départ, c'est Madame Josette, justement.
2: Madame Josette.
0: Et elle parle
2: elle
0: avec.
2: Elle aussi, c'est une. Moi, je ne veux pas dire vieille dame, mais assez avancée en âge et qui continue à vivre en Tunisie. Elle ne tient pas d'hôtel. Je l'ai connue
0: vous
2: à
0: l'actrice?
2: Travers... Non, elle n'est pas actrice. Elle a juste fait de la figuration dans un des films de Farid Bordir, mon ami. Et quand j'ai posé la question à Farid, j'ai dit, toi qui as beaucoup de relations avec tous les Français et les Italiens qui ont continué à vivre à Tunis, est-ce que tu ne connais pas une femme comme ça dans un... Il me dit oui. Voilà. Donc, il me l'a présenté, on a fait des essais et bon, elle avait un peu peur parce que c'était quand même un rôle pour elle. Parce
0: oui, là, pour le coup, il y a plusieurs répliques quand même.
2: Oui, mais elle s'en est bien sortie. Puis surtout, je l'ai mise à l'aise par rapport à la langue arabe, qu'elle parle un peu, elle a quelques mots en arabe à force de fréquenter aussi les gens du pays. Mais sa langue maternelle, c'est le français, donc je lui ai permis de faire cet amalgame entre l'arabe et le français.
0: Et dans cet extrait, elle donne la réplique à une actrice qui s'appelle Riyam Riahi.
2: Riahi qui est
0: une grande actrice tunisienne.
2: D'ailleurs, qui vit ici à Paris.
0: Elle a des faux airs de Françoise Fabian. Une magnifique chevelure grise, des magnifiques yeux bleus. Qui joue donc Madame Jalila. Alors là, c'est encore une autre génération de femmes par rapport à Salwa. C'est votre génération?
2: Elle est un peu plus jeune que moi dans le film. Mais pour moi, c'est un peu les femmes de ma génération. Toutes ces femmes qui ont été des intellectuelles, bien sûr, des artistes, et qui ont, dans les années 80-90, pris des positions de la gauche, et qui, après, se sont laissées un peu étouffées,
0: endormir
2: et englouties par le système de Ben Ali pour pouvoir réussir. C'était ça la facture à payer. Et c'est ce que elle et son mari se reprochent mutuellement dans la fameuse séquence où ils sont confrontés l'un à l'autre, où elle lui dit tu as cette facilité de toujours tourner la veste, puisque quand elle retourne à l'imprimerie où d'habitude ils faisaient sortir les films à la gloire de la dynastie de Ben Ali, elle trouve des livres de la dynastie des Ranouch et des islamistes. Elle lui dit encore une fois tu tournes la veste et tout, et puis lui aussi lui reproche, il dit c'est ton silence qui m'a aidé à faire tout ça, donc on est quelque part.
0: Elle a profité de la belle maison, de la belle piscine.
2: Elle a quitté la maison secondaire qu'on retrouve quand même à la fin du film.
0: Donc elle a été militante dans sa jeunesse et elle s'est perdue en chemin.
2: J'avais comme référence par rapport à ce personnage cette rencontre sur le sit-in avec les anciens copains de militants de gauche, un film italien que j'aimais beaucoup et nous nous sommes tant aimés. Quand ils regroupent tout ce groupe et que, à la fin du film, ils découvrent que l'un d'eux est devenu riche. Donc, il s'est enrichi contre leurs principes de jeunesse et le mot de la fin, c'est, il est riche, le pauvre.
0: On va continuer à parler de votre film La Maison Dorée juste après ce titre de la playlist de RFI, c'est Fais le pas de Wahali.

0: Vous êtes bien sûr RFI à l'écoute de tous les cinémas du monde. Nous sommes en compagnie de Selma Bakar pour parler de son nouveau film La Maison Dorée. Donc c'est un hôtel, une pension de famille un peu dans l'esprit, hein, dans l'atmosphère. Une pension de famille à Tunis dans laquelle se réfugient trois femmes. On a parlé de Salwa, on a parlé de Jalila et la troisième figure féminine, c'est Arwa.
1: هو ما كانش راجلي راجل
2: ايش معناها معناها كان صاحبك لانتيم
1: لا
2: لانتيم
1: لا احنا كنا مع السي نورفي
3: عرفي واه واه واه واه de quoi vous parlez s'il vous plaît je ne comprends rien
4: elle est impliquée dans une affaire de mariage illégal
3: واه يغلب
5: Mais la vidéo.
0: Voilà, Arwa qui s'est réfugié à la Maison Dorée. C'est quoi un mariage hors fille ou pas ?
6: Je veux d'abord dire deux mots sur Marwa, parce que autant je connais les personnages de Jalila, parce que comme je vous disais, c'est un peu moi. Le personnage de Salwa est un personnage presque récurrent dans mes autres films. J'aime protéger ces femmes qu'on dit marginales, prostituées, etc. Mais Marwa, je dois avouer que c'est celle que je connaissais le moins bien. C'est pas parce qu'elle est jeune.
0: Non.
6: Je suis très très proche des jeunes, mais avec d'autres problématiques. Mais en fait, j'ai toujours regardé avec beaucoup d'étrangeté, de questionnement, ce genre de filles qui ont accepté de s'acoquiner à des islamistes, de partir faire ce qu'on a appelé la guerre du sexe, puisque c'est des filles qu'on emmenait en Syrie, en Libye, en leur promettant le paradis, alors qu'elles servaient de putes pour le régiment. Et donc, j'ai jamais très bien compris ce qui s'est passé dans la tête de toute cette jeunesse qui a eu droit à l'éducation, pourquoi ces filles se sont laissées embobiner. Je voulais moi-même comprendre ça. Et petit à petit, je me suis mise à aimer Marwa et à vouloir la sauver des griffes de ce fiancé. Donc, pour en revenir au mariage Orfi, c'est chez nous, depuis le code du statut personnel dans les années 56, il n'y a plus de mariage Orfi. Le mariage Orfi, c'est juste ramener deux témoins, faire une prière et dire, voilà, il y a des témoins et... En fait, c'est presque
0: c'est un mariage religieux, c'est ça ?
6: Religieux, mais c'est devenu maintenant comme légaliser la prostitution en quelque sorte, parce que le urfi, c'est aussi le mariage du plaisir, parce que au Moyen-Orient, ça existe, on épouse une femme pour quelques jours, pour quelques semaines, juste pour pouvoir jouir légalement de ce corps. Et donc quand les islamistes sont revenus en Tunisie, ils ont essayé de remettre ça sur la table et les filles ont accepté sous prétexte qu'il n'y a pas assez d'hommes, que les filles deviennent vieilles filles, etc. Donc elles peuvent être une seconde femme, ce qui est absolument interdit par la loi tunisienne.
0: Il n'y a pas de polygamie, c'est ça ?
6: Il n'y a pas de polygamie, c'est le seul pays arabe où il n'y a pas de polygamie. Elle est criminalisée, la polygamie en Tunisie. Donc c'est pour nous, pour la société tunisienne, c'est une chose très très étrange. Même nos mères et nos grands-mères ne se sont pas mariées comme ça. Mais toutes ces filles ont été trompées par des personnages comme Amine qui les ont emmenées faire la guerre sainte en Syrie et en Libye et qui ont profité d'elles pour les faire travailler, pour être là pour leurs frères musulmans comme objet sexuel.
0: Ça a même été l'objet d'un film de Kawtar Benania.
6: Oui,
0: qui était présenté à Cannes, toutes ces jeunes femmes qui sont parties en Syrie.
6: Oui, et moi-même, j'ai découvert ça quand j'étais à l'Assemblée, et quelques-uns des collègues qui représentaient le parti Nahda étaient absolument pour, même qu'une fois, un déchire, parce qu'il y avait beaucoup de filles qui revenaient enceintes, sans savoir qui est le père de leur enfant. Donc, une fois, à l'Assemblée même, un des députés islamistes a pris la parole pour dire « Tous ces enfants qui reviennent seront nos enfants ». Voilà. Donc, bien sûr que nous, le bloc de l'opposition, les démocrates et tout, et les femmes à Tunis, on était absolument contre ce concept. Et c'est pour ça que j'ai tenu à introduire une histoire comme celle de Marwa et un personnage comme celle de Marwa. Mais je voulais pas qu'elle soit victime jusqu'au bout. Je voulais lui offrir la chance au contact de Jalila et de Salwa et de toute cette atmosphère de la Maison Dorée. et de l'amour de le jeune étudiant, cinéaste amateur, etc., de pouvoir sauver l'âme de Marwa.
0: Elle s'émancipe, en tout cas, elle arrive à la maison dorée, vraiment complètement voilée, intégrale, et puis petit à petit, elle enlève un petit peu un bout d'une pièce de vêtement.
6: D'ailleurs, cette progression a posé beaucoup de problèmes à la costumière, parce que tous les jours, elle venait me demander « Aujourd'hui, comment tu la veux ?» Donc, c'était moi qui décidais est-ce que la couleur pouvait changer du noir vers le gris, du gris vers le beige, la longueur de la tunique, petit à petit. Puis quand elle a commencé à aller sur le sit-in, on lui fait porter un petit voile juste sur la tête et un jean, etc. Et à la fin du film, je voulais absolument découvrir sa belle chevelure.
0: Alors, Marwa, Salwa et Jalila, mais sans doute aussi peut-être Madame Josette, ce sont quatre âges de la femme.
6: Hein, quatre générations.
0: Quatre générations, quatre visages de la femme tunisienne.
6: Oui. Absolument.
0: Avec ce film, que vous saisissez à un moment donc très particulier de l'histoire récente, mais donc on vous voit aussi à l'image, hein, Selma Bakar, car vous tressez votre film avec des images documentaires saisies pendant le sit-in du Bardo à l'été 2013.
7: غنوش عليه يا غنوش علاش يا غنوش اش عملنا يا غنوش لنا ايتام باش تخلي الطرق على الدم تتوسع بدور شكري بالعيد وقبلوا لطفي نقبلوا تو محمد ابراهيمي
8: ونعبر عن عجزنا وعن قلة حيلتنا في مواجهة تغول حزب الأغلبية الذي يدفع قادته البلاد دفعا نحو العنف والفوضى
9: مازلنا ما بريناش من وجهة شكري
10: Entre 10 000 et 20 000 personnes ont rendu un dernier hommage au député assassiné Mohamed Brahmi en Tunisie. Les funérailles ont eu lieu ce samedi dans le cimetière d'El Jayez, dans le sud de la capitale. De nombreux dirigeants politiques et syndicaux ont accompagné le cercueil de l'opposant nationaliste de gauche pour assister aux obsèques. Au cours de la nuit dernière, mais la famille de Mohamed Brahmi ne voulait voir aucun responsable du gouvernement tunisien pendant la cérémonie. L'opposition accuse le parti islamiste au pouvoir Ennahda d'être responsable de l'assassinat du député exécuté de 14 balles à bout portant jeudi dernier.
0: Et d'ailleurs, Selma Bakar, vous dédiez ce film La Maison Dorée à Mohamed Brahmi.
6: Oui.
0: Je sais que vous êtes très émue.
6: Rien que d'entendre ça, je me remets dans l'émotion de ce moment parce que contrairement à Chokri Belaïd, le leader qui a été assassiné quelques mois avant, que je connaissais mais peu, Mohamed Brahmi a été un vrai collègue, un ami. Nous étions très solidaires même si au départ on appartient à deux partis qui n'ont rien à voir. Lui, il est dans le parti arabe pro-irakien. Moi, je suis la gauche, mais nous avons appris à nous connaître, à travailler ensemble, à avoir les mêmes positions contre le parti islamiste. Donc, son assassinat a été à la fois un choc politique et national, mais pour moi, il a été aussi un choc émotionnel. Je me retrouve même en entendant comme ça les choses de quelques années après, ça continue à me bouleverser. Donc, je tenais à ce que ce film soit un hommage à Mohamed Brahmi. Je lui ai dédié le film, mais malgré tout, même si la raison pour laquelle nous avons provoqué ce sit-in était très douloureuse, après nous avons vécu le sit-in avec énormément d'espoir et de bonheur aussi. On était très très solidaires les uns des autres. Il y avait des milliers de Tunisiens qui venaient de l'intérieur du pays pour nous soutenir, pour apporter de la nourriture pour tous les sit-ineurs, surtout les jeunes qui venaient d'ailleurs et qui ont logé pendant 2 mois dans les tentes. Nous aussi, les 66 députés de la gauche, nous avons aussi accompagné ces jeunes jour et nuit en nous relayant, en leur apportant de la nourriture, en faisant les sandwichs, un peu comme j'ai reproduit.
0: Que vous montrez dans le film La Maison Dorée.
6: Et donc, tout ça, il y avait un mélange d'une conscience politique et beaucoup d'émotions, beaucoup de solidarité, de fraternité. C'est pour ça que je tenais à faire un film sur cet événement-là.
0: Donc on vous voit sur ces images, Selma Bakar. Enfin, on vous voit à la fois sur les images de l'époque, et puis comme vous avez reconstitué pour la Maison Dorée, on vous voit aussi.
6: C'est-à-dire, il y a juste un rapport que j'ai retrouvé dans les archives. C'est un événement assez joyeux. Un soir, on était là, et tout d'un coup, on a entendu les klaxons d'une voiture. On voit arriver une belle voiture décorée avec une des jeunes fille du sit-in habillée avec une très belle robe verte et tout, et on l'a accueillie, et c'est pour ça qu'on me voit moi lui mettre le voile et me mettre à danser avec elle. Et après j'ai appris par sa mère qu'elle a exigé, elle a dit, je ne ferai ces fiançailles que si vous me promettez de me ramener à la fin de la soirée sur le sit-in, comme si elle venait chercher la bénédiction du sit-in. Et depuis, c'est devenu une tradition. Presque tous les soirs, on avait la visite d'un couple de jeunes mariés qui venaient prendre la baraka, comme on dit chez nous, du sit-in. C'est une chose assez étrange, parce que tout ça échappait finalement à une espèce de conscience purement politique pour devenir un rassemblement humain, et on était comme une grande, grande famille.
0: Que reste-t-il là plus de 10 ans plus tard de tous ces moments? Parce que vous montrez des moments de, non mais vous montrez des moments, c'est vrai, de liesse, il y a vraiment encore de l'espoir. Beaucoup d'espoir, beaucoup de solidarité, une chaîne humaine avec des milliers de Tunisiens.
6: Il y a le fait que tout ça n'a pas servi à rien, parce que nous sommes arrivés quand même à dissoudre le gouvernement islamique, à le remplacer par un gouvernement de technocrates, à reprendre les articles qui ont été mal fagotés par les responsables de la NADA, et à reprendre tout ça avec des vrais experts juridiques constitutionnels. C'est ce qui a donné lieu au dialogue national, qui a été menée par 4 grandes institutions dans les droits de la Ligue des droits de l'homme, qui malheureusement aujourd'hui a été suspendue depuis quelques jours, et le bâtonnier des avocats, l'UGTT qui est l'Union des travailleurs tunisiens, et aussi les patrons. Donc il y en avait 4, ce qui nous a amené vers le prix Nobel de la paix cette année-là, pour le Quatuor. Et donc tout ça, c'était magnifique, on a vécu ça, c'était la fête, quoi, c'était la victoire surtout. D'où la fin du film, comme ça aussi, symboliquement, avec les trois femmes avec les cheveux dans le vent, au bord de l'eau, c'est toutes ces belles images qui ne peuvent qu'inspirer l'espoir. Après, j'ai mis aussi, avant le générique fin, toutes les lois qui sont arrivées tout de suite après en faveur de la femme, contre la violence, éventuellement le débat autour de l'égalité pour l'héritage, parce que c'est ça qui manque surtout au code du statut personnel. Et puis, voilà.
0: Le combat continue, c'est ça?
6: Le combat continue, oui. C'est le 3e film que je termine avec cette phrase. Je trouve que c'est important. Et effectivement, il continue plus que jamais. Et aujourd'hui, on a pas tellement peur pour les droits de la femme comme à cette période-là, mais on a plus peur pour la liberté d'expression et les libertés en général, individuelles, la liberté politique aussi. Mais ça va continuer.
11: Et la protection aussi des migrants, des subsahariens, qui sont nombreux en Tunisie.
6: Et les subsahariens, les pauvres subsahariens qui sont coincés et qui subissent malheureusement actuellement des idées et des réactions racistes, heureusement, d'une partie de la société tunisienne. D'ailleurs, il y a une grosse polémique et la société est partagée en deux. Ceux qui ne veulent pas voir l'origine du problème, parce que l'origine du problème est un problème politique, de géopolitique. Parce que aujourd'hui, l'Europe a demandé au gouvernement tunisien de servir de garde-fou pour que ces pauvres émigrés ne traversent pas la Méditerranée. Donc eux, quand ils viennent pas pour vivre en Tunisie, ils viennent parce que c'est l'unique chemin qu'ils connaissent pour aller vers l'Europe. C'est ça leur destination finale. Ils sont coincés parce que les frontières maritimes entre la Tunisie et l'Italie sont trop bien gardées maintenant, qu'on les empêche de traverser. Et quand ils n'ont plus les moyens de retourner chez eux, c'est ou traverser le désert et mourir, ils n'ont pas les moyens de reprendre l'avion parce qu'ils n'ont même pas de papier, ils n'ont pas d'argent. Et malheureusement, ils subissent
11: une répression féroce en Tunisie.
6: Voilà, une réaction.
11: Et enfin, je peux le dire, féroce. C'est peut-être un peu trop fort ?
6: Non, c'est pas assez fort. Féroce, j'assume.
12: Mamie,
6: oui.
12: Vous m'abolissez à l'autre. Hamdani, il y a des problèmes avec les
6: relations
12: avec les gens.
0: Actuellement, sur les écrans tunisiens, on vous voit comme actrice dans un film d'une de vos jeunes compatriotes, réalisatrice à voix basse de Laïla Bouzid. Vous incarnez une matriarche dont le fils vient de mourir. Votre petite fille à l'écran arrive de France, rejoindre la maison familiale et faire la lumière sur la mort de cet oncle. Alors ce film à voix basse brise des tabous. Vous parliez de liberté d'expression, là on est en plein dedans, puisque ce film aborde la question de l'homosexualité et de la répression et des discriminations dont est victime la communauté LGBTQIA+, en Tunisie. Donc il vient de sortir en salle. Je vous propose d'écouter le reportage de notre correspondante Lilia Blaise.
13: À la salle du cinéma d'Art, dans le quartier de Carthage à Tunis, le succès est au rendez-vous pour la première projection du film « À voix basse » de Laïla Bouzid. Ce n'est pas la première fois que le cinéma tunisien aborde la question de l'homosexualité, mais dans le contexte actuel, où la communauté LGBTQ vit de plus en plus cachée face à la répression juridique, évoquer le sujet est à double tranchant pour sa mère, 30 ans, qui n'a pas voulu donner son nom de famille par sécurité.
14: J'ai trop aimé le film, j'ai adoré les actrices que Laïla a choisies, mais j'avais des pensées en regardant le film, qu'est-ce que le film aurait comme répercussion après être projeté dans les salles, parce que comme vous savez, ce film-là, il va apporter une visibilité à la communauté, parce qu'il n'y a pas trop de films queer ou trop de films qui parlent de la communauté LGBT en Tunisie.
15: Vous avez peur que ça rende trop visible.
14: Ça aurait des effets néfastes sur la communauté, parce que la communauté en Tunisie, ils vivent en cachette.
13: En cachette, car souvent réprimée, notamment à cause d'un article du code pénal, l'article 230, qui pénalise la sodomie d'une peine de 3 ans de prison.
14: Aujourd'hui, nous, en Tunisie, on est criminalisés par la loi 230, et que cette loi a été mise par la colonisation française en 1913. Et jusqu'à aujourd'hui, on subit trop de violences à cause de cette loi.
13: Nizar, venu en famille, a apprécié la pudeur et la délicatesse du film.
16: C'est un peu osé, mais en même temps, c'est la réalité. Donc je pense qu'avec la subtilité, la sensibilité du regard de la réalisatrice, ça peut passer et être apprécié.
13: Pour la réalisatrice Laïla Bouzid, présente à la projection, malgré le contexte politique peu propice à des réformes, le film peut amener à une forme de discussion.
17: En fait, si on a peur, tout c'est qu'on continue comme ça, il ne se passera rien et personne ne va défendre en fait aucune cause. Donc en fait, il y a une phrase qui dit « si on ne prend pas de risque, oui, on ne prend pas de risque, mais il ne se passera rien ». Si on fait quelque chose, il peut se passer quelque chose. Donc ancrer ces personnes, les représenter, leur donner une existence, donner une identification, qu'elles existent. Ce que j'aimerais, c'est que ça crée un débat, une discussion. Je ne veux pas imposer le film. Le film est fait avec douceur, il est fait avec humanité pour chaque personnage. Donc l'idée, c'est qu'il y ait un débat, une discussion.
13: Et pour continuer de débattre, la réalisatrice va présenter le film dans plusieurs salles à Tunis et en région.
0: C'était un reportage à Tunis de notre correspondante Lilia Blaise. Donc Selma Bakar, vous êtes actrice dans ce film. C'était important pour vous,
6: actrice, un film comme ça. Actrice, c'est un gros mot. J'ai joué un rôle dans ce film. Et comme la vie est pleine de circonstances heureuses, je veux juste rappeler que en 1985, j'étais première assistante sur un film de Nouri Bouzid,
0: donc le père.
6: Papa de Laïla, et qui a parlé pour la première fois d'homosexualité homme et de violence sexuelle contre les petits garçons. Et quand le film est sorti, il y a eu un tollé général au début contre le film et nous nous sommes battus pour imposer le film et finalement le film est devenu le film icône du cinéma tunisien.
11: On peut donner son nom
6: L'homme de cendre.
11: L'homme de cendre.
6: Et le film de Nouri Bouzid qui est passé à Cannes et qui vraiment quand on parle du cinéma d'auteur tunisien, on peut peut pas ne pas citer l'homme de sang de nos déposites. Et comme la vie, je disais, pleine de circonstances heureuses, 50 ans après, je me retrouve devant la caméra de la fille de Nouri, qui, elle, va parler d'homosexualité plutôt féminine, parce que c'est ça le vrai problème. Elle aborde aussi l'homosexualité homme à travers le cas de son oncle, mais le vrai drame, c'est l'homosexualité de la fille qui revient dans ce cercle familial un peu fermé où la...
18: Très féminin.
6: Oui, où il y a la grand-mère qui est la gardienne du temple, de la bonne moralité, etc. Mais qui saisit tout, entre parenthèses. Et donc, comment faire pour affronter les mentalités en Tunisie? Mais la réponse vient par la police elle-même à la fin du film. Quand l'avocat sort, il dit, bon, le jeune homosexuel tunisien, il a été acquitté, il a refusé le... Parce que le pire... C'est le test anal, c'est ça le drame. Pour pouvoir prouver ça, la justice et la police, en fait, leur disent, si vous voulez être acquitté, il faut passer par le test anal. Il y en a qui refusent, il y en a qui malheureusement acceptent. Et il dit, quant à l'homosexualité féminine, il pense que c'est pas sérieux. On en parle.
18: Ça n'existe pas.
6: Donc, encore une fois, de la discrimination.
18: Même à ce niveau-là.
6: Positive, cette fois-ci. Donc, moi, quand Leïla m'a proposé de travailler avec elle, au début, ça m'a étonnée, amusée. J'ai eu un peu peur. Mais quand j'ai lu le scénario, j'ai trouvé que c'était un film très courageux et qu'il était... presque de mon devoir de soutenir Leïla en acceptant de jouer ce rôle.
18: Donc il y a presque un passage aussi de témoin entre générations, de réalisatrice à réalisatrice, avec Leïla Bouzid. Et je tiens à dire, je crois que vous m'avez dit avant qu'on entre en studio, vous serez toutes les deux le 7 mai, c'est-à-dire jeudi prochain à l'espace 20. Saint-Michel,
6: oui,
18: pour présenter le film. Alors c'est à voix basse.
6: Non,
18: ou c'est
6: malheureusement,
18: le vôtre,
6: non,
18: la Maison Dorée.
6: On passera aussi la Maison Dorée, mais il y aura une rencontre qu'on a appelée Regards croisés, 50 ans après, deux générations de femmes. D'ailleurs, la formule qu'a trouvé mon distributeur, 50 ans de métier les sépare, mais le cinéma les a rapprochés de nouveau. Et donc, on va un peu parler de... Parce que moi aussi, dans la plupart de mes films, j'ai soulevé des sujets tabous, mais j'ai jamais eu l'audace qu'a maintenant Leïla, et c'est parfait. Parfaitement normal que d'une génération à l'autre, on soit un peu plus dans le
18: défi.
6: Vous
18: avez ouvert la voie.
6: En tout cas, pour ce qui est de la sortie tunisienne, qu'on craignait beaucoup, on craignait vraiment le pire, je pense qu'on est en train de pas mal s'en sortir parce que le film est en train de susciter des vrais débats. Nous, on avait craint que ça soit un rejet total. Non, les gens sont réellement en train de débattre de l'opportunité de ce sujet et tout, parce que le film s'est imposé par sa qualité, par la sensibilité qu'a mis Leïla, par une sorte de douceur et de pudeur pour aborder ce problème. Il n'est pas dans le voyeurisme, pas dans l'exhibitionnisme, pas dans la provocation. C'est un film qui appelle au débat surtout.
18: Merci beaucoup, Selma Bakar. La Maison Dorée, donc votre nouveau long-métrage, vient de sortir en salle en France. On passe à votre journal du cinéma, Elisabeth, juste après le coup de cœur musical de notre réalisatrice Apolline Verlon. C'est Life for Life, Dideka et Pusha T. Everybody know we don't play.

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1: Et c'est le moment du journal du cinéma avec vous, Elisabeth. Pour commencer, la disparition d'une grande actrice, Nathalie Baye, à l'âge de 77 ans.
2: Oui, Nathalie Baye, une actrice qui pouvait tout faire et tout risquer. Révélée par Truffaut dans La Nuit américaine, elle a traversé 50 ans de cinéma en refusant de se laisser enfermer dans un seul registre. De Godard à Spielberg, du drame intime à la comédie, elle a collectionné les Césars et les rôles marquants avec une élégance absolue. Gilles Jacob, qui fut donc président du Festival de Cannes, disait d'elle qu'elle était la bonne copine, celle que tous les réalisateurs voulaient avoir à leur côté.
1: Une autre disparition a bouleversé le monde du spectacle, celle de Nadia Farès.
2: Le grand public l'avait découverte en 2000 avec Les Rivières Pourpres et elle avait ensuite mené une carrière entre la France et l'international. Nadia Farès devait tourner son premier long métrage en tant que réalisatrice en septembre prochain. Elle avait 57 ans.
1: Alors après des mois de suspense, on vient de l'apprendre, la Warner, le mythique studio, est tombé dans l'escarcelle de Paramount Skydance.
2: Les actionnaires, oui, j'entends votre soupir, Sophie. Les actionnaires de Warner ont voté en faveur de ce rachat. Netflix était dans la course, mais a finalement renoncé à surenchérir. La fusion donne naissance à un titan qui rassemble HBO Max, Warner Bros, CNN, Paramount, CBS et des franchises colossales hein, comme Harry Potter, Mission Impossible ou encore Star Trek. L'opération, bien sûr, inquiète. Des centaines de personnalités ont signé une lettre ouverte contre ce rétrécissement du paysage hollywoodien. Et puis, il y a bien sûr la proximité du patron de Paramount, Skydance, David Ellison, avec Donald Trump qui fait planer bien des doutes sur l'indépendance éditoriale de CNN.
1: Only I have the right to be me. Moi seul ai le droit d'être moi. C'est le cri de guerre de YouTube contre les deepfakes désormais accessibles aux stars d'Hollywood.
2: Oui, et d'ailleurs pas seulement aux stars, Sophie. YouTube vient d'étendre à l'ensemble des acteurs et des musiciens son outil de détection gratuit, je précise, des deepfakes jusqu'ici réservés aux responsables politiques et aux journalistes. Alors concrètement, les célébrités peuvent désormais rechercher les contenus générés par l'IA qui reproduisent leur visage ou leur voix et en demander possiblement la suppression. L'initiative répond à une situation qu'on connaît, une situation devenue préoccupante puisque des vidéos hyper réalistes de Brad Pitt ou d'Elvis Presley, entre autres, circulent librement, fabriquées en quelques minutes avec des outils grand public.
1: Enfin, le Festival de Cannes qui s'ouvre dans peu de temps, le 12 mai prochain, le Festival de Cannes s'annonce féministe. Julianne Moore récompensée, Thelma et Louise à l'affiche.
2: Oui, Julianne Moore, l'actrice, recevra cette année le prix Women in Motion qui distingue les personnalités qui font avancer, je cite, la place des femmes dans le cinéma. Et pour l'affiche, eh bien, c'est le film Thelma et Louise qui sera voilà sur tous les murs de la ville de Cannes et du Palais des Festivals. Voilà, Thelma et Louise, le film culte de Ridley Scott, sorti voici 35 ans, donc un symbole fort, qui ancre d'emblée cette 78e édition sous le signe de l'émancipation féminine.
1: Et c'est sur ces bons mots que s'achèvent tous les cinémas du monde. Une émission présentée par Elisabeth Le Quéré.
2: Et Sophie Torlotin à la réalisation, Apolline Verlon.
1: Dans quelques minutes, après le journal, vous retrouvez Mondial Sport. Et nous, on se donne rendez-vous samedi prochain, même heure, même cinéma.

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3: Bonjour à toutes et à tous, il est tout juste 16h à Paris, 14h en temps universel.
1: Olivier Sherman.
3: La guerre au Moyen-Orient, plus de trois semaines après l'entrée en vigueur de la trêve, les négociations restent bloquées. Téhéran a pourtant transmis une nouvelle proposition à Washington par l'intermédiaire du Pakistan. Donald Trump estime qu'aucun compromis n'est possible sans inclure le dossier nucléaire. Aux États-Unis, l'inflation s'impose comme le grand enjeu électoral. À six mois des élections de mi-mandat, la hausse des prix domine les préoccupations. L'inflation atteint désormais 3,5% sur un an et la flambée des prix du carburant fragilise la Maison-Blanche. L'Inde déploie son tout nouveau système national d'alerte aux catastrophes naturelles, une technologie capable d'atteindre instantanément des millions de téléphones. Un outil stratégique à l'approche de la mousson pour mieux protéger les populations. Enfin, vers une égalité renforcée entre tous les Français où qu'ils vivent. Depuis le 1er mai, plusieurs territoires ultramarins sont intégrés à la Charte sociale européenne. Ils pourront par exemple contester le coût exorbitant des liaisons aériennes avec la métropole. La guerre des nerfs se poursuit entre l'Iran et les États-Unis. Plus de trois semaines se sont écoulées depuis l'entrée en vigueur du cessez-le-feu, mais les discussions sont toujours dans l'impasse, avec cependant une nouvelle proposition iranienne que le président américain Donald Trump juge toujours insuffisante. Les précisions de Daniel Valo.
4: C'est un plan en deux étapes que Téhéran a mis sur la table par l'intermédiaire du Pakistan, avec une série de mesures à mettre en œuvre dans un délai de 30 jours, délai à l'issue duquel des discussions sur le nucléaire pourraient débuter. Que demande Téhéran pour cette première étape? D'abord un retrait des forces américaines déployées dans les zones proches de l'Iran et la levée du blocus maritime. Ensuite, le dégel des avoirs iraniens à l'étranger, la fin des sanctions et le versement de réparations de guerre. Enfin, un mécanisme concernant le détroit d'Ormuz et la fin de la guerre sur tous les fronts, y compris au Liban. Ces propositions ont été reçues plutôt fraîchement par Donald Trump. Je ne peux imaginer que ce plan soit acceptable parce que les Iraniens n'ont pas encore payé un prix suffisant pour ce qu'ils ont fait à l'humanité depuis 47 ans. Des déclarations qui augurent mal d'un éventuel accord à ce stade, d'autant que pour l'instant, Washington refuse cette idée d'une négociation qui n'inclurait pas d'emblée le dossier du nucléaire.
3: Après de nouveau appeler les autorités des localités du sud du Liban à évacuer, l'armée israélienne a mené des frappes qui ont fait un mort et huit blessés, dont quatre secouristes. C'est ce qu'annonce le ministre de la Santé libanais. Ces attaques ont été menées en dépit de la trêve entre Israël et le groupe pro-iranien Hezbollah, entré en vigueur le 17 avril. À six mois des élections de mi-mandat aux États-Unis, la question de la hausse des prix est au centre des enjeux avec une inflation qui atteint les 3,5% sur un an. Donald Trump, qui pensait faire de l'économie un thème gagnant de ce scrutin, est confronté aux conséquences de la guerre qu'il a déclenchée au Moyen-Orient. La hausse des prix de l'essence est en tête des préoccupations des Américains. Explication Anne Verdaguer.
5: Fin avril, les prix à la pompe ont dépassé la barre symbolique des 4,30 $ le gallon aux États-Unis. Ils étaient à 3 $ avant la guerre. Un sujet sensible pour les consommateurs américains très dépendants de leurs véhicules. Pascal Delima est chef économiste chez Nova Minds.
6: C'est sûr que l'inflation, c'est le sujet presque politique et pas que économique majeur parce que ça touche directement les ménages. Évidemment que la guerre au Moyen-Orient accentue en plus cette inquiétude par le canal de l'énergie. Et si le pétrole monte, on le voit immédiatement à la pompe, dans les transports, dans la logistique, dans les prix alimentaires aussi. et dans certains biens industriels. Donc, j'ai envie de dire, aux États-Unis, le prix de l'essence, c'est presque un baromètre politique au quotidien. Pourtant, quelque part, les salaires ont aussi augmenté, c'est-à-dire que cette réalité que le pouvoir d'achat n'est pas si catastrophique que ça dans les statistiques, en réalité, du fait des dépenses incompressibles, qui augmente, il est ressenti comme tel. Et donc c'est vraiment le coût de la vie qui joue aujourd'hui.
5: Selon de récents sondages, 77% des électeurs américains tiennent Donald Trump pour responsable de la hausse des prix de l'essence. 60% craignent que la guerre avec l'Iran ne conduise à une récession économique.
3: Des drones ukrainiens ont frappé le port russe de Primorsk sur la mer Baltique dans le cadre d'une vague d'attaques lancée par Kiev à travers le pays. Des attaques de drones russes ont aussi fait ce matin 3 morts en Ukraine dans la région portuaire d'Odessa dans le sud du pays. Ce dimanche marque la journée internationale de la liberté de la presse, liberté de plus en plus menacée, notamment sur le continent américain. En Amérique latine, mais aussi aux États-Unis, les conditions de travail des journalistes sont en régression. C'est le constat très alarmant dressé par Carlos Loria, directeur exécutif de l'Association de la presse interaméricaine.
7: The Americas is growing through a critical phase in which
8: le continent américain traverse une phase critique pour le journalisme, qui est attaqué sur de multiples fronts. Il y a la pression du pouvoir politique, la montée des autocrates, les structures criminelles, le harcèlement judiciaire. Mais il y a aussi un espace public saturé de mensonges et de désinformation. Cela crée un climat hostile aux journalistes, qui sont fréquemment diffamés et discrédités en raison de leur travail. La situation est d'autant plus préoccupante que la violence persiste à l'égard des journalistes. Au-delà des meurtres et des violences physiques, il y a des mécanismes bien plus insidieux qui sont à l'œuvre. Stigmatisation, harcèlement judiciaire et pression économique qui menacent la viabilité même des médias indépendants. Tout cela engendre un écosystème particulièrement hostile, au sein duquel exercer le métier de journaliste implique désormais des risques extraordinaires.
3: Carlos Loria, directeur exécutif de l'Association de la presse interaméricaine, interrogé par Yelena Tomic. L'Inde a lancé hier son

0: formé. Yoo Sobin, organisateur pour la ville, détaille le processus de recrutement.
1: Les candidats nous ont envoyé leurs raisons de participer et ont choisi les plus particulières. En fait, la ville souhaite fournir aux gens des endroits pour dormir ou se reposer et les promouvoir. Il y en a ici, dans ce parc, mais aussi en face de la mairie ou encore près du cours d'eau de Changgye.
0: Chaque demi-heure, les battements de cœur des participants sont relevés. Un prix sera aussi décerné pour le plus beau pyjama. Park Jun-seok, en roi de l'époque historique de Joseon, nous partage ses techniques.
2: Le meilleur moment pour profiter d'une sieste, c'est juste après avoir bien mangé, là où il n'y a plus qu'à s'affaler pour s'endormir.
0: Se lever pour aller aux toilettes est passible de disqualification, tout comme ouvrir un œil ou faire sonner son téléphone. Au milieu du concours, les dormeurs sont dérangés exprès par le chatouillement d'une plume et par ce bourdonnement très identifiable diffusé par des enceintes. Objectif de l'événement, promouvoir le repos et les pauses au milieu d'un quotidien éreintant. La Corée du Sud reste l'un des pays au monde où les habitants manquent le plus de repos. Camille Ruiz, Séoul, RFI.
3: Mais ne dormez pas tout de suite, c'est en sol majeur sur RFI.
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7: Hey Misrour, pionnière du cinéma arabe.
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7: Quelle fille bizarre, ce n'est ni un homme, ni une femme. Cette terrible phrase, parlant de notre invitée, la cinéaste Heini Srour, on la doit à un poète égyptien marxiste. Une phrase qui a créé un désenchantement chez celle qui reste la première femme du tiers-monde, ou le vieux mot, à avoir été sélectionnée à Cannes en 1974. Rendre visibles les femmes dans l'histoire des luttes, c'est le pacte, l'indiscutable engagement pris par cette passionnariat de 80 ans, juive libanaise, qui pose sur la table de nos urgences deux films pionniers du cinéma arabe. Leïla et les loups, fresque poétique sur la grande histoire vue pour une fois par les femmes libanaises et palestiniennes, à voir au cinéma Saint-Denis l'écran le 4 mai à 20h30. Et puis l'heure de la libération a sonné, tournée en 1971 en pleine guerre du Dofar et qui nous apporte un éclairage édifiant sur ce Moyen-Orient post-7 octobre. Rediffusion.
10: Est-ce que je peux vous interrompre? Vous avez dit juive libanaise. Il faut dire libanaise d'ascendance juive, parce que mettre la religion avant la nationalité, c'est justement ce que les sionistes veulent. Et avant d'être juive, je suis libanaise. Avant d'être libanaise, je suis arabe. Avant d'être arabe, je suis citoyenne de l'humanité. Et je suis toujours du côté des opprimés.
7: Voilà
10: et
7: qui les... pose, merci, les termes du débat, signé Heini Srour. Est-ce que je peux vous souhaiter le bonjour et malhaba?
10: Ahlan wa sahlan.
7: Voilà. Donc cette conversation, Heini, elle pourrait commencer par la langue, justement, puisqu'on vient de l'entendre, vous êtes une femme du verbe. Et on le sait bien, la politique se niche dans le choix des mots. Lorsque je vous ai demandé s'il y avait des mots que vous ne pouviez dire que dans votre langue maternelle, sous-entendu l'arabe, il y a trois mots qui vous sont revenus. Le premier étant « bâtard ».
10: Oui, « bâtard », c'est un mélange d'insolence méprisante, d'ingratitude, d'arrogance, de gaspillage qui est tellement autodestructeur que Dieu lui-même en est outré. Et une autre expression, c'est « stertar bitatriyat nas », c'est « traiter avec mépris les sacrifices d'autrui ». Et une autre expression, c'est « nkran el jamil », en arabe, c'est beaucoup plus fort qu'ingratitude. C'est être profondément immoral.
7: Voilà. Et alors, ces trois mots qui racontent une notion profonde de mépris, c'est quelque chose que vous avez vécu dans votre chair.
10: Tous mes collègues cinéastes arabes ont été victimes de cette attitude. Du mépris de la part du public arabe et de l'élite arabe, qui n'a absolument

0: pas compris que nous sommes à la pointe du combat pour la justice sociale et c'est nous qui avons combattu le plus le racisme anti-arabe, le racisme anti-musulman, parce que notre message touche des millions.
1: Mmh. Et on va le raconter.
0: Oui.
1: Parce que dans votre histoire, avant les mots qui fâchent, il y a d'abord la musique des mots.

0: Un chant qui tutoie la voûte céleste sur RFI. Qu'est-ce qu'il vous rappelle ce chant, Enisrour?
1: C'est le jour le plus sacré du calendrier juif, c'est Kippour, le jour du grand pardon. Et on chante ça pendant...
0: Un petit peu d'eau.
1: On chante ça de Rosh Hashanah, jour du nouvel an, à Kippour pendant... pendant 10 jours.
0: Est-ce que c'est Ari Ovadia, ce grand chanteur séfarade qu'on entend en ce moment, qui vous fait remonter un peu l'émotion? Parce que ça, c'est l'enfance, en fait, que vous entendez.
1: Oui. Il est irakien. Et c'est les Irakiens qui ont conservé le... à cause de l'exil de Babylone, ils ont conservé mieux que d'autres. Et les chants sacrés juifs, c'est vieux de milliers d'années. Mmh.
0: Donc vous avez été élevé dans ce judaïsme?
1: Oui, mon père et mon grand-père étaient les meilleurs cantors de la synagogue de Beyrouth. Et c'est
0: tout un monde.
1: Qui a disparu.
0: Qui étaient Yvonne et Enisrour?
1: Yvonne, c'est ma mère, une aristocrate égyptienne. Elle était aussi parente au banquier Henri Curiel, c'est un des fondateurs du Parti communiste égyptien. Mais ma mère est loin de tout ça. Elle a un sens profond de la justice, même si elle est d'origine aristocratique. Du côté de mon père, Enisrour, c'est un plébéien libanais. Et mon grand-père, Enisrour, était un cher shabab. Ça veut dire qu'il n'y avait pas de mariage qui avait lieu sans lui. Et il dansait la danse du poignard avec le fils de l'émir Druze, Mir Majid Arslan. Et sur la place du village de mes ancêtres, Deir el-Amar, qui est la capitale des émirs Druze, la fontaine Ain Srour, source Srour, qui appartenait à mon arrière-grand-père Daoud Srour.
0: Donc la source portait votre nom?
1: Pas mon nom, le nom de mon arrière-grand-père.
0: Oui, le patronyme, quoi.
1: Et il y avait une étoile de David avant la création de l'État d'Israël. Hélas, cette étoile de David qui est si belle, malheureusement, elle a été kidnappée par les sionistes qui la mettent sur leurs avions et leurs tanks. Et c'est devenu, dans le monde arabe, synonyme de mort et de destruction. Et ça me déchire.
0: Vous avez donc été élevé, Enisrour, dans la bourgeoisie juive et dans un pays arabe au confessionnalisme, on l'entend déjà, bouillant. Pour continuer à réactiver votre mémoire qui est bien présente, je vais vous glisser dans les oreilles un film dont vous m'avez parlé, La Nuit, du Syrien Mohamed Malas. Avec cet extrait de slogan nationaliste qui est mis dans la bouche des jeunes écolières palestiniennes que vous allez nous traduire.
1: Alors, je ne sais pas si elles sont syriennes ou palestiniennes, parce que dans le film, on ne sait pas. Non, non, c'est pas ça du tout.
0: Ah, d'accord.
1: C'est Palestine bladna, wal yahoud klabna. C'est un slogan qui m'a traumatisée quand j'étais enfant. C'était à la commémoration du massacre des villageois palestiniens de Deir Yassin. C'était un jour de peur dans la communauté juive parce que ce slogan, Palestine bladna wal yahoud klabna, la Palestine est notre pays et les juifs sont nos chiens. Ce slogan me remplissait de terreur, moi et toute la communauté juive d'ailleurs.
0: Et vous l'avez analysé un peu, ce qu'on va appeler le nationalisme arabe?
1: Alors, je vais vous dire que c'est d'autant plus regrettable que ce slogan qui était très populaire jusqu'à l'arrivée de Yasser Arafat, qui lui a œuvré pour une fraternité judéo-arabe. Et j'ai parlé du massacre de Deir Yassin dans Leila et les loups.
0: On y reviendra, mais ce nationalisme arabe, vous n'y allez pas avec le dos de la cuillère, si j'ose dire, vous allez jusqu'à le qualifier d'hitlérien.
1: Oui, il était hitlérien, parce que contrairement au Maghreb, le nationalisme arabe est venu avec Hitler.
0: C'est-à-dire
1: Hajj al-Amin al-Husseini, un des leaders du mouvement palestinien avant 48, le mufti de Jérusalem a serré la main à Hitler. Mmh. Et bon, l'ennemi de mon ennemi est mon ami.
0: Donc vous êtes au carrefour, on va dire, de tous ces combats. Oui. Dans ce Liban des années 50-60, vous diriez, connu presque tous les racismes.
1: Oui, et j'ai connu aussi l'antisémitisme d'État. Le Liban était beaucoup plus libéral que le reste des pays arabes. Mais depuis la création de l'État d'Israël, tout comme les Palestiniens étaient opprimés en Israël, les communautés juives étaient opprimées dans les pays arabes. C'était très difficile de quitter le territoire national et on ne pouvait pas accéder à la fonction publique.
0: Et donc vous étiez au cœur de toutes ces discriminations, donc oui. L'antisémitisme d'un côté, la honte d'être arabe de l'autre.
1: Disons que quand j'étais enfant, j'ai été au collège protestant avant d'aller à l'Alliance israélite de Beyrouth. Et quand j'étais enfant, au collège protestant, on nous apprenait à avoir honte d'être arabe parce que le français était la langue de l'ascension sociale.
0: Alors, Enisro, on va y revenir bien sûr, mais où l'on apprend que dans ce Proche-Orient et dans votre vie à vous, il n'y avait pas que le chant sacré du judaïsme. 2, 3 o'clock, 4 o'clock, rock. 5, 6, 7 o'clock, 8 o'clock, rock. 9, 10, 11 o'clock, 12 o'clock, rock, we're gonna rock.

0: il allait faisant danser, ouais, ou presque, Enis Roure. C'est forcément en sol majeur, aujourd'hui encore à 80 ans. Je sais que le rock n'a presque pas de secret pour vous.
1: Oui, je continue à danser le rock. Et quand je vais à l'étranger, j'apprends le rock aux animateurs, aux jeunes animateurs, et je danse le rock avec eux.
0: Tout se perd.
1: J'adore le rock and roll. J'ai beaucoup, beaucoup dansé adolescente.
0: En croyant que Bill Haley, c'était Elvis Presley.
1: Oui, si vous voulez, c'est aussi cher à mon cœur parce que c'était la danse qu'on dansait le plus au bar mitzvah. Et ça a été un grand tournant dans ma vie parce que les bar mitzvah, il y en avait 2 ou 3 par semaine.
0: Oui, je comprends votre attachement au bar mitzvah, du coup.
1: On dansait. Et c'est là où j'ai découvert tous les mensonges de l'éducation juive. D'une part, le professeur d'hébreu nous disait que 6000 femmes prient, Dieu n'entendra pas leurs prières. Mais si 13 hommes prient, c'est le minimum pour être à la synagogue, et Dieu entendra leurs prières. Or, j'ai découvert que j'étais très supérieure intellectuellement aux garçons de mon âge, et que cette histoire que la femme est inférieure à l'homme intellectuellement et qu'elle doit lui obéir, tout ça c'était des mensonges.
0: Voilà.
1: Et ça vous rend très critique à un âge très précoce.
0: Et depuis, rien n'a changé. Enis Roure, pionnière du cinéma arabe, née dans le chaudron du Proche-Orient, au Liban.
2: Enfant. Est-ce que vous rêviez de faire la révolution?
1: Quand j'étais enfant, non. Mais à partir de 16 ans, quand j'ai découvert le socialisme scientifique et Engels qui a parlé du matriarcat, il a dynamité le patriarcat parce que c'est toujours les hommes qui sont les génies littéraires et scientifiques qui dirigent la société politiquement, religieusement, économiquement. Et on finit par croire, d'autant que les religions monothéistes sanctifient la suprématie absolue de l'homme sur la femme, on finit par croire que c'est l'ordre naturel. Et le génie de Engels, quand il a parlé du matriarcat, une société où chaque femme est une déesse puisqu'elle donne la vie, mais il a montré que c'est une construction sociale et ce que la société a construit peut être déconstruit.
0: Mais alors justement, est-ce que vous auriez aimé peut-être, pour remettre en cause cet ordre du monde, ce patriarcat, vous tourner vers la politique? Pourquoi n'avoir pas songé à faire de la politique?
1: Écoutez, j'ai milité dans les mouvements estudiantins, mais je me suis rendue très vite compte que ce n'était pas pour moi, parce que je suis trop anarchiste. Même dans les mouvements féministes, je n'étais pas acceptée.
0: Oui.
1: Parce que je n'ai jamais supporté la mentalité de contre-église. Je ne veux ni église ni contre-église. Je ne veux pas de dogmatisme. Je veux pouvoir critiquer librement tout.
0: Donc, pas de politique, pas d'études de cinéma non plus,
1: non,
0: dans votre parcours.
1: Non, parce que à l'époque, on ne donnait des bourses qu'aux hommes, même s'ils avaient 2 enfants et une femme, on leur donnait une bourse pour couvrir tout ça.
3: Federico Fellini nous a donné des œuvres inoubliables. Aujourd'hui, il lance 8 et demi.
4: Mais il faut que le film démarre, et qu'il démarre tout de suite. Envoyez les essais.
5: Guido, che stai preparando? Qualcosa di bello?
6: Guido! Guido! Dove corri, disgraziato?
0: Le charme félinien d'un Mastroianni dans 8 et demi. Pourquoi ce film a-t-il été un choc pour vous?
1: Je voulais être écrivain avant. Et puis, avec la conscience politique, enfin, ma langue forte était le français, c'était pas l'arabe, à cause des écoles où on a été. mais avec la conscience politique, je me suis dit, est-ce que je vais écrire dans la langue du colonisateur ? Et j'ai eu un blocage. Et quand j'ai vu le 8,5, je me suis dit, le cinéma peut bondir du fantasme au réel, du passé au présent. C'est ça, le meilleur média.
0: Pour raconter ce qu'on va mettre en lumière pour En sol majeur, les luttes féminines. Mais si on revient une seconde sur votre féminisme à vous, Haini, vous le ressourcez précisément à la révolution d'octobre, c'est-à-dire à la révolution bolchévique.
1: Oui.
0: En faisant la part des choses, j'imagine.
1: La révolution d'octobre m'a beaucoup apporté, même si elle a été trahie. La révolution française, du reste, a été trahie. Elle a fini dans la terreur blanche et la terreur rouge. Mais il y a des acquis qui sont restés.
0: Mais alors pourquoi la révolution d'octobre en particulier ?
1: Mais la révolution d'octobre est importante parce que tout ce qui fait notre dignité de femme vient de la révolution d'octobre. Ce n'est pas seulement qu'elle nous a donné le droit de vote et le droit d'être élue, mais elle nous a donné des choses plus importantes encore, qui est l'égalité des salaires, à travail égal, salaire égal. Notez qu'aujourd'hui, encore dans les pays capitalistes, il n'y a toujours pas de travail égal à salaire égal. Et une humoriste française, Caroline Vignot.
0: Est-ce qu'on peut faire une pause? Alors, je vous interromps une seconde, chère Haini, parce qu'effectivement, cette Caroline Vignot, donc humoriste, on va pas se priver d'une minute d'humour pour En sol majeur.
7: Je sais pas pourquoi je suis féministe. Alors peut-être, c'est parce que j'ai été embauchée dans mon premier cabinet d'avocat en même temps que Bertrand. On avait fait le même cursus à la Sorbonne et il gagnait donc exactement 900 euros de plus que moi. Et c'est là que je me suis dit, Caro, tu connais enfin le prix d'une bite. Attention, hein, c'est pas le mot qui est choquant, c'est le montant. Ah bah là, je comprends enfin pourquoi vous lui donnez un prénom, messieurs. Ça ramène un salaire à la maison. Enfin, 900 euros par mois. Sérieusement, messieurs ? Enfin, je veux dire, ça coûte aussi cher que ça à l'entretien, votre... Ça fait 10 800 euros par an. Oh ! Ça bouffe, hein ? Bah, franchement, à ce prix-là, les filles, on en achète une en plastique, on se la visse.
0: Voilà, il faut savoir ce qui est choquant effectivement dans ce sketch. Haini, vous êtes restée de marbre.
1: Oui, je suis morte de rire.
0: Intérieurement alors.
1: Non, mais vraiment.
0: Elle résume bien la situation malheureusement en 2025.
1: Oui, bon, elle a conclu avec humour qu'une butte ça vaut 900 euros. Mais pour les milliards de femmes sous-payées sur cette planète, dans l'économie de marché, est-ce qu'elles peuvent toutes devenir comédiennes humoristes ? C'est pas sûr.
0: C'est pas sûr.
1: Mais pour revenir à la révolution d'octobre, même si elle a été trahie, elle a beaucoup valorisé la maternité en instaurant 3 ans de congés payés à la naissance de chaque enfant et surtout le droit de revenir à son poste après les 3 ans de congés payés. Ça n'existe à ce jour dans aucun pays capitaliste.
0: Et Nisrour, on comprend bien votre attachement à cette révolution d'octobre. On va se retourner ensemble sur l'année 1971. Retour au front. On est en pleine guerre du Dhofar, avec l'insurrection du Front Populaire de Libération du Golfe Arabe Occupé, qui est opposé à la présence des troupes britanniques à Oman. Et cette occupation va vous occuper vous-même lors du tournage de votre film. L'heure de la libération a sonné. D'abord, un petit mot de cette armée de libération, pas ordinaire.
1: À l'heure où les armées arabes utilisent leurs tanks, leurs avions et leurs armes chimiques contre leur peuple, dans nombre de pays arabes, eh bien, l'heure de la libération a sonné est plus actuelle que jamais parce que l'armée populaire de libération, ses soldats, ses combattants et ses combattantes étaient pieds nus, sans salaire, sans grade. Et d'une main, ils avaient libéré le tiers du territoire national, le Dhofar, tiers du sultanat d'Oman, et de l'autre main, ils avaient construit la première route du pays, le premier hôpital du pays, la première citerne du pays, la première ferme pilote et surtout la première école où ils enseignaient, ce qui est important pour moi, à des petits-enfants de 8 ans, la démocratie, à côté de l'alphabet. Et cette armée pratiquait la discrimination positive envers les femmes 30 ans avant l'Occident.
0: Alors, un premier extrait de l'heure de la libération a sonné, et c'est un son, on va dire, entrailli.
1: Est-ce que je peux commenter ce passage? Parce que ça vient de l'école des cadres. Et dans l'école des cadres, le front pratiquait la discrimination positive envers les femmes. De 500 recrues masculines, le front prenait 150. Et de 200 recrues féminines, le front prenait 150. Donc, discrimination positive envers les femmes pour que les femmes rattrapent le retard historique qu'elles avaient par rapport aux hommes.
0: Et alors, le slogan, vous m'avez coupé, donc je reprends un tout petit peu la parole, disait « Abat les sultans, abat l'impérialisme, ceci est une révolution ». La première question
1: C'est une révolution de paysans et d'ouvriers.
0: La première question, Enis Roure, il faut vraiment que j'ai du souffle, comment vous arrivez, vous avez à ce moment-là à peine 30 ans, vous êtes une toute jeune femme, comment vous réussissez à avoir la confiance de cette armée ?
1: Eh bien, je trouve la vérité que le front a été très féministe avec moi. Parce que moi, si j'étais le front, je n'aurais jamais envoyé cette fille gâtée, béroutine, pourrie.
0: Parlez de vous, donc.
1: Oui, je parle de moi. J'étais de gauche, évidemment. J'étais infiniment plus consciente que tous mes camarades de classe, politiquement. Mais quand même, j'étais une gauche caviar. On avait deux bonnes à la maison.
0: Et donc comment vous avez réussi à les apprivoiser, à vous faire apprivoiser ?
1: Eh bien, le front, quand il voit une femme vouloir faire quelque chose de positif, il la pousse en avant. Moi, je voulais entrer en zone libérée. On a marché 800 km à pied, aller-retour. J'ai compris pourquoi Tal al-Saad disait, mon Dieu, Enis Roure m'a donné plus de cheveux blancs depuis le début de la révolution que tous les parachutistes anglais depuis le début de la révolution. Parce que je lui ai créé un dilemme. Qu'est-ce qu'on va faire de cet enfant béroutine pourrie qui ferait mieux de revenir à Beyrouth dans les cafés de Hamra? Qu'est-ce qu'on va faire d'elle? Elle a peur des cafards. Elle ne veut pas porter un pistolet. Si elle voit une chèvre qu'on égorge, elle se met à pleurer. On s'est dit, on lui donne la permission de tournage pour avoir la paix avec elle, pour qu'elle ne dise pas, on a empêché une femme de faire quelque chose.
0: Bon.
1: Et je ne suis pas...
0: Le film est là, le film existe. On va écouter pour en sol majeur sur RFI un deuxième extrait de L'heure de la libération a sonné. Et là, ce passage, c'est pour saisir la position révolutionnaire du front par rapport aux femmes. Vous, Enis Roure, vous interviewez notamment deux jeunes combattantes face caméra qui racontent ce qu'elles vivent.
8: Avant, j'étais analphabète. J'ai 15 ans. Je suis mariée et mon mari m'a amenée jusqu'au camp. Donc maintenant, je connais mes droits. Quand j'aurai fini mon entraînement, je rejoindrai les gens du front pour libérer pas seulement le Dhofar, mais aussi tous les pays du Golfe. La femme ne se libérera que par la guerre populaire de longue haleine. Trop de choses l'oppriment. D'abord, l'impérialisme. L'homme, puis son père l'avant, a un mari qui l'opprime encore, comme la famille et la tribu. Avant, les femmes ne pouvaient pas broncher. On nous disait, reste assise, tu n'as pas d'obligation. Depuis la révolution, nous avons compris que ce n'était pas pour notre bien, mais pour voler notre âme et nous empêcher de servir la patrie. Je ne permets plus à ma famille et à ma tribu de me paralyser.
0: « Témoignage donc d'une très jeune combattante de 14-15 ans, voilà, que vous recueillez en 1971 à Nisroure, dans l'heure de la libération a sonné, sélectionnée à la semaine de la critique à Cannes en 1974. Film, on va y revenir, hein, mais interdit au Liban et dans les pays arabes pendant de nombreuses années.
1: Jusqu'à présent. Dans la plupart des pays arabes.
0: Alors justement, en 76, vous avez publié, et ça ressort en ce moment aux éditions Talita dans la collection Intilak, femme arabe et cinéaste. Mm. Très intéressant à lire parce que c'est une sorte de manifeste dans lequel vous racontez les difficultés que vous avez eues pour devenir femme cinéaste. Vous dites par exemple que lors de ce tournage, vous vous êtes laissée, ce sont vos mots, inhibée au cours du tournage par l'équipe technique elle-même, entièrement masculine et misogyne, rajoutez-vous, sauf qu'il y avait quand même un assistant yéménite qui était beaucoup moins misogyne que les deux autres Français.
1: Il était spontanément féministe, mais sans le savoir. Et alors qu'il n'était pas du tout politique et que mon caméraman était trotskiste et l'ingénieur du son était maoïste, et moi je comprenais rien à ce genre de différence, oui. Rien du tout.
0: Mais par exemple, la scène de l'entraînement militaire, vous dites qu'elle a été sabotée.
1: Oui, la scène dans le camp de la Révolution, le front avait donc fait une discrimination positive, autant de filles que de garçons. Et c'est les futurs cadres de la Révolution. Alors, j'avais demandé qu'on filme en plan américain, parce que les filles, à cause des poux, se coupaient très très court les cheveux. Et on ne pouvait pas distinguer de loin une fille d'un garçon. On pouvait remarquer que c'était une fille que si on faisait ça en plan américain, en montrant leur poitrine. Rien à faire, mon caméraman n'a pas suivi mes instructions. Notez que mon caméraman et mon ingénieur du son sont des hommes héroïques, parce que mon caméraman a fait une chose extraordinaire, il a utilisé une batterie solaire, parce que pour qu'il y ait une caméra synchrone, il faut charger une batterie. Dans un pays sans électricité, il n'y avait que la NASA à l'époque qui utilisait des batteries solaires. Et c'était très dangereux parce que une batterie solaire, c'est 1 mètre sur 1 demi-mètre. Or, dès qu'on entend le bruit des avions, le front nous dit d'enlever même les lunettes. Parce que c'est un miroir qui attire les avions. Et c'était un dilemme épouvantable. Soit la Royal Air Force me bombarde et elle anéantit une quarantaine de combattants et de combattantes et mon équipe, soit je fais un documentaire comme les autres cinéastes arabes qui faisaient un commentaire et qui mettaient une musique en général prétentieuse. Moi, j'ai voulu donner la parole au peuple et c'est grâce à mon caméraman, même s'il n'était pas du tout féministe, que j'ai pu le faire, voilà, et grâce à mon ingénieur du son aussi. Hein.
0: Hey Nisroure, ce film interdit jusqu'à ce jour, il a déplu au monde arabe et à l'élite arabe même. Hein. Il y a au moins 2 raisons, hein. On peut en soupçonner une première, c'est votre insupportable féminisme, mais il y a aussi la question qui fâche, c'est la question du pétrole.
1: Oui, la question qui fâche, c'est la question du pétrole, effectivement.
0: Votre doc s'ouvre sur cette question. Pourquoi la Grande-Bretagne bombarde Oman ? Réponse ?
1: Le pétrole. On ne dit jamais que le pétrole arabe a coûté aux Arabes la balkanisation du Golfe arabe en petits états minuscules, artificiels, qui n'ont pas de parlement dans leur vaste majorité, sauf le Koweït. Et ces états artificiels sont des états où les Arabes sont en minorité et où ils sont servis par une main-d'œuvre étrangère, pakistanais, indien, philippin, surexploité. Et ils sont protégés par des bases américaines et des bases anglaises.
0: Du coup, est-ce qu'on peut, parce que l'heure tourne malheureusement réunie, et puis c'est pas une émission géopolitique, même si elle en prend un peu l'allure, mais c'est votre matière à vous, en revoyant l'heure de la libération a sonné, est-ce qu'on peut dire qu'on peut s'offrir, en le revoyant ce film, une nouvelle lecture des événements du 7 octobre ?
1: Bien sûr, parce que la raison pour laquelle les puissances occidentales ont maintenu pendant quelques 50 ans des bases militaires qui coûtent très cher, payées d'ailleurs par notre pétrole, hein, et le pillage de notre pétrole arabe. Eh bien, la raison pour laquelle le 7 octobre a eu lieu, c'est d'empêcher que les accords d'Abraham aient lieu.
0: Vous dites que le Hamas a créé ces massacres du 7 octobre pour empêcher les accords d'Abraham.
1: D'Abraham, qui ont été signés d'abord par les États du Golfe, et c'était risible parce qu'on fait la paix avec quelqu'un avec qui on était en guerre. Or, ces États du Golfe n'ont jamais été en guerre avec Israël. Donc, le Hamas a fait un massacre d'innocents tant en Israël qu'à Gaza et au Liban aussi. Et Israël a fait un massacre terrible à Gaza, en Cisjordanie
0: et, on comprend,
1: et en Syrie aussi.
0: On comprend cette motivation en revoyant votre film.
1: Oui, on comprend la modernité et l'actualité brûlante de ce film.
0: Est-ce qu'on s'enverrait, si j'ose dire, un autre pop-corn halal,
1: oui.
0: Que ce soit clair, yalla. Il était une fois un beau pays illuminé par les orangers et couvert d'oliviers. On l'appelait le pays du Levant. Il comprenait la Palestine et le Liban. Mais il y a de cela longtemps, les loups l'attaquèrent. Des loups aux yeux froids. Aux dents longues, aux cheveux blonds, et au cœur tout noir comme les nuages de leur pays.
2: Paix comme petit chaperon rouge.
0: Alors avec Leïla et les loups, Heini Srour, film qui connaît une sortie nationale en version restaurée. Il a été sélectionné d'ailleurs, je le signale, en 2021 à la Biennale de Venise. Donc ça, c'est votre petit chaperon rouge à vous. C'est construit comme une fresque entre 1900 et...
1: Il a été sélectionné à Venise Classique, ce qui en fait un classique du cinéma mondial.
0: Je peux finir ma phrase?
1: Ouais.
0: Merci.
1: Excuse me.
0: Une fresque entre 1900 et 1980 entre la Palestine, le Liban et l'Angleterre. Ça raconte, je dirais, non seulement un pays, mais ça vous raconte aussi.
1: Oui. Ça raconte, je crois, l'histoire de toute une génération de femmes arabes et peut-être au-delà, où les femmes se sacrifient et elles n'en reçoivent pas grand-chose. Elles sont poignardées dans le dos par leurs amoureux qui préfèrent faire des mariages traditionnels et épouser des femmes reposantes, qui les reposent et qui ne les défient pas. Elles sont incomprises de leur milieu social alors qu'elles ont donné tant pour leur patrie, leur son, leur avenir.
0: Alors, c'est 8 décennies que vous balayez,
1: oui.
0: Dans ce pays qui est traversé par la colonisation et les conflits, disent beaucoup de l'engagement des femmes. Il y a notamment cette scène qui est incroyable, qui révèle ô combien la contribution féminine aux différents conflits est forte. C'est la scène du mariage. Alors, on va écouter un extrait de Leïla et les loups, de sa bande-son. Je rappelle que le Liban, à ce moment-là, il est sous mandat britannique. Et je vais vous laisser, Heini Srour, nous raconter un petit peu, tout en suivant cette procession féminine qui arrive à un checkpoint, le stratagème que toutes les femmes d'un village mettent en place.

0: c'est une procession de femmes qui se sont attachées des pistolets sur les jambes et qui font passer au nez à la barbe de l'occupant anglais, parce que la Palestine était sous mandat britannique, elles font passer des fusils, des pistolets, et leur poitrine est pleine de balles, tant la mariée que toutes les autres femmes du village. Dans les gâteaux pleins de dattes, elles mettent aussi des balles. Donc, cette façon qu'elles ont, avec humour, de faire passer aux hommes qui étaient encerclés dans les montagnes des fusils et des balles, ça révèle leur génie créateur.
1: Oui. En même temps, le paradoxe de ce film, c'est qu'il annonce aussi le recul des libertés pour les femmes du monde arabe.
0: Oui, il se termine par une danse de la mort où on voit des squelettes habillés en hommes de religion, de toutes les religions, juifs, chrétiens, maronites, orthodoxes, chiites, sunnites, etc., druzes. Partout, la femme est prisonnière du confessionnalisme à des fins politiques.
1: Voilà. Alors, il faut signaler qu'une fois de plus, vous, la Libanaise gauche caviar, comme vous...
0: qui était gauche caviar.
1: Qui était, qui ne l'est plus apparemment, d'accord.
0: Enfin, je ne sais pas, je suis peut-être gauche caviar. En tout cas, j'ai quand même tourné mes deux films sous les bombes.
1: Voilà. Et justement, la cinéaste arabe et juive que vous êtes, en réalisant ce film en 84, ça vous a fait prendre des risques inconsidérés. Parce qu'être juif dans cette zone-là, à cette époque-là, c'était au-delà du risque.
0: Oui, mais le front de libération du Golfe arabe occupé ne s'intéressait absolument pas à ma judéité. Il voulait savoir une chose, est-ce que je suis avec ou contre l'impérialisme ? Si je suis contre l'impérialisme, je suis persona grata. Et puis, quand ils ont su que j'étais juive, ils disaient « la fleur la plus belle est celle qui pousse dans les tempêtes ».
1: Mais en même temps, et ça me rappelle ce que vous disiez un peu en début de cette conversation en sol majeur, où vous racontiez ce trauma que vous avez vécu petite à Beyrouth par rapport au slogan nationaliste arabe. Rappelez-nous ce slogan qui disait
0: « La Palestine est notre pays et les Juifs sont nos chiens. Palestine, bladna, ou l'Yahoud, klabna. » Je l'ai surmonté. J'ai montré le massacre de Deir Yassine dans Leila et les loups.
1: Faut redire que c'est un massacre d'un village palestinien,
0: oui,
1: donc en 48.
0: De civils innocents. Il m'importe de montrer ce massacre, parce que si les Juifs veulent que le monde arabe comprenne l'immense douleur de l'Holocauste, il faut que eux aussi comprennent l'immense douleur palestinienne. Et l'immense douleur palestinienne, c'est plus de 70 ans de massacre de civils innocents palestiniens par les sionistes.
1: Ça vous a valu les foudres de la communauté juive ?
0: Oui, ça m'a valu les foudres de beaucoup de membres dans ma famille et de mes meilleurs amis d'enfance dans la communauté juive qui m'ont calomnié, ostracisé. Certains me haïssent. Vraiment, c'est... Je n'ai pas tellement peur du napalm et des bombardements de la Royal Air Force. J'ai plus peur de ces regards de haine. En anglais, on dit « if a look could kill », si un regard pouvait tuer.
1: J'aimerais, Enis Rou, refermer ce film sur une des dernières scènes de Leila et les loups. Ça se passe entre une grand-mère et sa petite-fille. La petite-fille souhaite rejoindre le combat contre la vie de sa grand-mère. La petite fille lui demande à ce moment-là de lire, elles sont en train de discuter, mais de lire son avenir dans le marc de café pour voir si les choses vont bien se dérouler.
2: Yalla. Basrina bhalfinjian wala hatchoufi ma fi khatar alayya.
1: S'ensuit un monologue intérieur pour l'une et pour l'autre. Que veux-tu que je te dise ? Tata, c'est sinistre. Tu n'en feras qu'à ta tête. Garçon et fille, vous êtes heureux ensemble, maintenant, mais demain, que Dieu nous protège, quand la situation se calmera, tout reviendra comme avant. Je te l'avais bien dit, les hommes épousent une femme pour le confort. Les filles comme toi et Anna font fuir les prétendants. Avec vos fusils et vos discussions politiques, comment Dieu peut-il vous envoyer un mari ?
3: Ne t'en fais pas pour moi, grand-mère. Je ne suis pas allée au camp pour me trouver un mari. Oui, j'ai vu là-bas des choses qui m'ont écœurée. Je ne sais pas. Tout ce que je sais, c'est que je suis différente de toi. J'ai essayé. J'ai échoué. Mais je devais essayer.
1: Leïla et les loups, à voir à Paris, à l'espace Saint-Michel, avec une tournée en Suisse et en France. On mettra toutes les dates sur la page d'accueil dans Sol majeur. Et comme, je le sais, Enis Rour, vous avez votre carte d'embarquement de façon permanente, je vous emmène.
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0: quel est votre premier port d'attache?
1: Oui, parce qu'on a fait un peu le tour de votre monde arabe, Ain Issrour, mais on peut s'arrêter une seconde sur cette carte sonore signée Thibaut Baduel, sur les deux villes chères à votre cœur. Alors rapidement, malheureusement, pourquoi Venise et pourquoi Jérusalem?
2: Venise est la plus belle ville du monde que j'ai jamais visitée. Mais Jérusalem aussi est chère à mon cœur parce que elle a quelque chose de magique. Et du reste, quand je l'ai visitée, j'étais très étonnée. Je me suis demandé pourquoi est-ce que les Juifs et les musulmans se disputent sur cette ville. Les Juifs n'ont qu'un malheureux mur de lamentation et les musulmans n'ont que la mosquée d'Al-Aqsa. Jérusalem est une ville chrétienne. À chaque pas, on voit des églises coptes, arméniennes, orthodoxes, protestantes, catholiques, maronites.
1: Encore plein d'amis à l'horizon. Hein.
2: Oui, je sens Jérusalem comme ville chrétienne.
1: Oui.
2: Mais aussi, elle est chère à mon cœur parce que dans le testament moral que mon père m'a laissé, on lit tous les jours un passage de la Torah. Et le passage de la Torah qui correspond à la mort de mon père est supposé être son testament spirituel. Et c'est le prophète Yeshaya, qu'on appelle en français Isaïa, par lequel Dieu parle. Il prédit que de Jérusalem sortiront des peuples nombreux et ils feront de leurs épées des socles de charrues.
1: Vous n'avez jamais été tenté par faire votre aliyah?
2: Jamais. Jamais, parce que toute nation qui s'est construite sur le malheur et la destruction des indigènes, je ne peux pas m'y établir. Jamais.
1: Merci, Ain Issrour, de cette belle visite en sol majeur, pour le moins musclée, parce que les loups, où qu'ils soient, vous entendent. Au générique de cet en sol majeur consacré à la pionnière du cinéma arabe, j'ai nommé Ain Issrour. Une bande-son pleine de loups, de nuit et de lutte pour une humanité un peu plus féminine. Avec Thibaut Baduel et Yasmine Chouaki, c'est un numéro, comme vous le savez, à retrouver en podcast sur Pure Radio.

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5: Il est 17h ici à Paris, 18h30 à Téhéran. Bonjour à tous.
1: Karine Bellicha.
5: À la une, Téhéran met les États-Unis au défi de choisir entre une opération militaire impossible et un mauvais accord après avoir transmis un nouveau plan pour tenter de parvenir à la paix. L'Iran mise sur une négociation en deux temps, sans évoquer pour le moment la question du nucléaire, pourtant centrale pour les États-Unis et Israël. Un juge israélien a décidé de prolonger de 2 jours la détention des 2 militants espagnols et brésiliens de la flottille pour Gaza, arrêtés par les forces de l'État hébreu au large de la Grèce. Madrid dénonce de nouveau son arrestation et nie tout lien entre son ressortissant et le Hamas palestinien. Et puis une bien belle compétition s'est tenue dans un parc de Séoul, une compétition pour couronner le meilleur dormeur sud-coréen. Et ce n'est pas si anecdotique que ça dans un pays où les habitants manquent cruellement de sommeil. Donald Trump n'a pas encore étudié dans le détail le nouveau plan iranien pour tenter de parvenir à la paix. C'est une information car vendredi, le président américain déclarait ne pas être satisfait par cette proposition. Il affirme désormais qu'il n'a été informé que de ses grandes lignes pour le moment et qu'il lui faut maintenant vraiment s'y pencher. Un plan en 14 points dans lequel Téhéran a beaucoup de revendications, mais n'évoque pas le nucléaire. À Téhéran, Siavosh Ghazi.
6: Vu de Téhéran, le spectre de frappe américaine s'éloigne. Téhéran a rejeté le cessez-le-feu de 2 mois proposé par Washington. En revanche, Téhéran veut avancer étape par étape. Dans sa proposition en 14 points, selon l'agence Tasnim, l'Iran a demandé que les questions soient résolues en 30 jours, avec pour point essentiel l'annonce de la fin de la guerre et des hostilités, notamment au Liban. Téhéran demande des garanties de non-agression par les États-Unis mais Israël, la sortie des forces américaines dans la région, la fin du blocus des ports iraniens, la libération des avoirs iraniens bloqués à l'étranger et le paiement des réparations de guerre, et la fin de la guerre sur tous les fronts. Enfin, viendra le tour du régime qui sera imposé dans le détroit d'Ormuz, qui restera sous le contrôle de l'Iran, avec le versement de taxes pour le passage des navires commerciaux. C'est seulement ensuite qu'on parlera de la question du nucléaire. Et là encore, la position de Téhéran reste ferme. Pas question d'arrêter l'enrichissement d'uranium ou encore d'envoyer à l'étranger, les stocks d'uranium, notamment les 440 kg d'uranium enrichi à 60%, qui pourraient être dilués en Iran même. Siavosh Ghazi, Téhéran RFI.
5: Sans se prononcer encore sur le fond, Donald Trump affirme d'ores et déjà qu'il n'imagine pas que ses propositions puissent être acceptables. Les gardiens de la révolution iranienne estiment que désormais, les États-Unis n'ont que 2 choix, une opération militaire impossible ou un mauvais accord avec Téhéran. L'Iran, dans son plan transmis à Washington, réclame aussi, Siavosh Ghazi l'évoquait, la fin de la guerre, y compris au Liban, alors que le cessez-le-feu y est violé quotidiennement. L'armée israélienne a émis ce matin de nouveaux ordres d'évacuation pour des localités situées au-delà du secteur qu'elle contrôle déjà, dans le sud du Liban, disant viser des cibles du Hezbollah et faisant 1 mort et 8 blessés, dont 4 secouristes. Le mouvement chiite pro-iranien continue aussi d'attaquer les soldats israéliens au Liban. En Cisjordanie occupée, un Palestinien a été tué et 4 autres blessés par balles lors d'affrontements avec l'armée israélienne à Naplouse. Selon des témoins, les affrontements ont commencé quand des jeunes ont lancé des pierres vers les véhicules de l'armée. Les soldats ont répondu en tirant du gaz lacrymogène, puis en tirant à balles réelles. L'armée évoque une violente confrontation avec des terroristes. La tension ne retombe pas entre Israël et Madrid et Brasilia. Ce matin, le tribunal d'Ashkelon a prolongé de 48 heures la garde à vue des deux leaders, espagnols et brésiliens, de la flottille pour Gaza. Selon Tel Aviv, l'un d'eux appartiendrait à un groupe lié au Hamas palestinien. Capturé jeudi dernier dans les eaux internationales, les deux hommes dénoncent des violences de la part des commandos israéliens, provoquant l'indignation des deux pays. À Jérusalem, Michel Paul.
7: Le bras de fer judiciaire et diplomatique se durcit. Malgré les demandes de libération immédiate, le juge israélien a décidé de maintenir en détention les deux figures de proue de la flottille Global Sumud. Par la voix de leurs avocats, les militants dénoncent des conditions de détention indignes et des violences physiques subies lors de leur transfert forcé vers Israël. Selon leur témoignage, ils auraient été passés à tabac et maintenus dans des positions de stress durant plus de 48 heures en mer, des accusations de brutalité qui ont fait réagir jusqu'au sommet de l'État espagnol. Le ministre des Affaires étrangères dénonce une arrestation illégale et conteste fermement tout lien entre les activistes et le Hamas. De son côté, le renseignement israélien affirme que ces interrogatoires sont nécessaires pour déterminer l'implication des deux hommes dans des activités interdites. En signe de protestation, Thiago de Avila et Saïf Aboukachek ont entamé une grève de la faim. Et alors que leurs 170 compagnons de route ont été immédiatement expulsés vers la Grèce, le sort des deux hommes reste suspendu à la prochaine audience prévue dans 2 jours. Michel Paul, Jérusalem, RFI.
5: En Ukraine, aucune avancée sur les pourparlers de paix et les bombardements russes s'enchaînent. La nuit dernière, de nouvelles attaques de drones ont fait 3 morts, notamment dans la région portuaire d'Odessa. Kiev frappe également des cibles en Russie. Une personne a été tuée près de Moscou. Le président ukrainien Volodymyr Zelensky a par ailleurs indiqué que 2 navires fantômes qui permettent à Moscou d'exporter son pétrole en contournant les sanctions occidentales. Ces navires avaient été touché au large d'un port de la mer Noire. Un drone non identifié est suspecté d'avoir violé l'espace aérien finlandais près de la frontière avec la Russie. L'incident fait l'objet d'une enquête de la part des gardes-frontières finlandais. 2 femmes sont décédées lors d'une tentative de traversée clandestine de la Manche pour rejoindre le Royaume-Uni. Les corps ont été retrouvés à bord de leur embarcation, échouée sur une plage du Pas-de-Calais dans le nord de la France. Les 2 femmes seraient âgées d'une 20aine d'années et d'origine soudanaise. Le président taïwanais Lee Ching-te a entamé une visite officielle surprise en Eswatini, petit royaume enclavé d'Afrique australe et seul allié diplomatique de Taipei en Afrique. Un déplacement récemment reporté en raison, selon Taïwan, de pression chinoise. La correspondance régionale de Valentin Hugues.
8: Pour Pékin, toute cette opération est vaine, peu importe les ententes avec l'extérieur. Taïwan fera toujours partie de la Chine, répond le ministère des Affaires étrangères, qui exhorte le royaume d'Afrique australe à revoir sa position. Sur le continent, l'Eswatini est le dernier allié de Taïwan, seul pays d'Afrique à reconnaître la souveraineté de l'île, une position surtout politique motivée par la volonté du roi. Ce soutien est donc renforcé par cette visite d'État et la signature d'un communiqué conjoint visant à renforcer la collaboration et les relations commerciales entre les 2 pays. Sur son compte Facebook, Lee Ching-te évoque un déplacement sans crainte, mais admet tout de même que cette visite a nécessité une préparation diplomatique secrète. Une fois sur place, il publie une photo de lui en descendant de l'avion, le bras levé et le sourire aux lèvres comme un pied de nez aux autorités chinoises. Les Eswatini ne semblent pas non plus craindre Pékin, alors que la Chine a récemment étendu son tarif douanier zéro à l'ensemble des pays du continent, à l'exception du royaume enclavé, en raison de ses liens avec Taipei. Valentin Hugues, Johannesburg, RFI.
5: Et puis en Corée du Sud, un concours récompense donc les meilleurs dormeurs. Cet événement un peu particulier a eu lieu aujourd'hui à Séoul. 170 participants se sont affrontés dans leur sommeil. Un moyen pour la capitale coréenne de promouvoir le repos et les pauses dans un pays où la moitié des lycéens dorment moins de 6 heures par nuit. Notre correspondante Camille Ruiz est partie observer ces dormeurs de compétition et sans s'endormir.
9: Masque pour les yeux, doudou, couverture, matelas, tout y est. Sur la pelouse du parc Yoido à Séoul, c'est à celui ou celle qui aura le sommeil le plus profond. À vos marques, prêts, dormez. Yoo Sobin, organisateur pour la ville, détaille le processus de recrutement.
10: Les candidats nous ont envoyé leurs raisons de participer et ont choisi les plus particulières. En fait, la ville souhaite fournir aux gens des endroits pour dormir ou se reposer et les promouvoir. Il y en a ici.
9: Dormez. Yoo Sobin, organisateur pour la ville, détaille le processus de recrutement.
10: Les candidats nous ont envoyé leurs raisons de participer et ont choisi les plus particulières. En fait, la ville souhaite fournir aux gens des endroits pour dormir ou se reposer et les promouvoir. Il y en a ici, dans ce parc, mais aussi en face de la mairie.

0: compris par cette passionnariat de 80 ans, juive libanaise, qui pose sur la table de nos urgences deux films pionniers du cinéma arabe. Leïla et les loups, fresque poétique sur la grande histoire vue pour une fois par les femmes libanaises et palestiniennes, à voir au cinéma Saint-Denis l'écran le 4 mai à 20h30. Et puis l'heure de la libération a sonné, tournée en 1971 en pleine guerre du Dofar et qui nous apporte un éclairage édifiant sur ce Moyen-Orient post 7 octobre. Rediffusion.
1: Est-ce que je peux vous interrompre? Vous avez dit juive libanaise. Il faut dire libanaise d'ascendance juive, parce que mettre la religion avant la nationalité, c'est justement ce que les sionistes veulent. Et avant d'être juive, je suis libanaise. Avant d'être libanaise, je suis arabe. Avant d'être arabe, je suis citoyenne de l'humanité. Et je suis toujours du côté des opprimés.
0: Voilà
1: et
0: qui les... pose, merci, les termes du débat, signé Haini Srour. Est-ce que je peux vous souhaiter le bonjour et malhaba?
1: Ahlan wa sahlan.
0: Voilà. Donc cette conversation, Haini, elle pourrait commencer par la langue, justement, puisqu'on vient de l'entendre, vous êtes une femme du verbe. Et on le sait bien, la politique se niche dans le choix des mots. Lorsque je vous ai demandé s'il y avait des mots que vous ne pouviez dire que dans votre langue maternelle, sous-entendu l'arabe, il y a trois mots qui vous sont revenus. Le premier étant « bâtard ».
1: Oui, « bâtard », c'est un mélange d'insolence méprisante, d'ingratitude, d'arrogance, de gaspillage qui est tellement autodestructeur que Dieu lui-même en est outré. Et une autre expression, c'est « stertar bitatriyat nas », c'est « traiter avec mépris les sacrifices d'autrui ». Et une autre expression, c'est « nkran el jamil », en arabe, c'est beaucoup plus fort qu'ingratitude. C'est être profondément immoral.
0: Voilà. Et alors, ces trois mots qui racontent une notion profonde de mépris, c'est quelque chose que vous avez vécu dans votre chair.
1: Tous mes collègues cinéastes arabes ont été victimes de cette attitude. Du mépris de la part du public arabe et de l'élite arabe, qui n'a absolument pas compris que nous sommes à la pointe du combat pour la justice sociale et c'est nous qui avons combattu le plus le racisme anti-arabe, le racisme anti-musulman, parce que notre message touche des millions.
0: Et on va le raconter.
1: Oui.
0: Parce que dans votre histoire, avant les mots qui fâchent, il y a d'abord la musique des mots.

0: qui tutoie la voûte céleste sur RFI, qu'est-ce qu'il vous rappelle ce chant Enisrour?
1: C'est le jour le plus sacré du calendrier juif, c'est Kippour, le jour du grand pardon. Et on chante ça pendant...
0: Un petit peu d'eau.
1: On chante ça de Rosh Hashanah, jour du nouvel an, à Kippour, pendant... pendant 10 jours.
0: Est-ce que c'est Ari Ovadia, ce grand chanteur séfarade qu'on entend en ce moment, qui vous fait remonter un peu l'émotion? Parce que ça, c'est l'enfance, en fait, que vous entendez.
1: Oui. Il est irakien. Et c'est les Irakiens qui ont conservé le...

0: à cause de l'exil de Babylone, ils ont conservé mieux que d'autres les chants sacrés juifs, ces vieux de milliers d'années. Mmh.
1: Et donc vous avez été élevé dans ce judaïsme.
0: Oui, mon père et mon grand-père étaient les meilleurs cantors de la synagogue de Beyrouth. Et c'est
1: tout un monde, hein,
0: qui disparaît, mmh, qui a disparu.
1: Qui étaient Yvonne et Elise Roure?
0: Yvonne, c'est ma mère, une aristocrate égyptienne. Elle était aussi parente au banquier Henri Curiel, c'est un des fondateurs du Parti communiste égyptien. Mais ma mère est loin de tout ça. Elle a un sens profond de la justice, même si elle est d'origine aristocratique. Du côté de mon père, Elise Roure, c'est un plébéien libanais. Et mon grand-père, Isaac Sroure, était un cher shabab. Ça veut dire qu'il n'y avait pas de mariage qui avait lieu sans lui. Et il dansait la danse du poignard avec le fils de l'émir Druze, Mir Majid Arslan. Et sur la place du village de mes ancêtres, Deir el-Amar, qui est la capitale des émirs Druze, la fontaine Ain Sroure, source Sroure, qui appartenait à mon arrière-grand-père Daoud Sroure.
1: Donc la source portait votre nom?
0: Pas mon nom, le nom de mon arrière-grand-père.
1: Ouais, le patronyme, quoi.
0: Et il y avait une étoile de David avant la création de l'État d'Israël. Hélas, cette étoile de David qui est si belle, malheureusement, elle a été kidnappée par les sionistes qui la mettent sur leurs avions et leurs tanks. Et c'est devenu, dans le monde arabe, synonyme de mort et de destruction. Et ça me déchire.
1: Vous avez donc été élevé, Elise Roure, dans la bourgeoisie juive et dans un pays arabe au confessionnalisme, on l'entend déjà, bouillant. Pour continuer à réactiver votre mémoire qui est bien présente, je vais vous glisser dans les oreilles un film dont vous m'avez parlé, La Nuit, du Syrien Mohamed Malas. Avec cet extrait de slogan nationaliste qui est mis dans la bouche des jeunes écolières palestiniennes que vous allez nous traduire.
0: Alors, je ne sais pas si elles sont syriennes ou palestiniennes, parce que dans le film, on ne sait pas. Non, non, c'est pas ça du tout. Non, c'est pas ça du tout.
1: Ah, d'accord.
0: C'est Palestine bladna, Will Yehud klabna. C'est un slogan qui m'a traumatisée quand j'étais enfant. C'était à la commémoration du massacre des villageois palestiniens de Deir Yassin. C'était un jour de peur dans la communauté juive parce que ce slogan, Palestine bladna ou Yehud klabna, la Palestine est notre pays et les Juifs sont nos chiens. Ce slogan me remplissait de terreur, moi et toute la communauté juive d'ailleurs.
1: Et vous l'avez analysé un peu, ce qu'on va appeler le nationalisme arabe.
0: Alors, je vais vous dire que c'est d'autant plus regrettable que ce slogan qui était très populaire jusqu'à l'arrivée de Yasser Arafat, qui lui a œuvré pour une fraternité judéo-arabe. Et j'ai parlé du massacre de Deir Yassin dans Leila et les loups.
1: On y reviendra, mais ce nationalisme arabe, vous n'y allez pas avec le dos de la cuillère, si j'ose dire, vous allez jusqu'à le qualifier d'hitlérien.
0: Oui, il était hitlérien, parce que contrairement au Maghreb, le nationalisme arabe est venu avec Hitler.
1: C'est-à-dire
0: Al-Hajj Al-Amin Al-Husseini, un des leaders du mouvement palestinien avant 48, le mufti de Jérusalem, a serré la main à Hitler. Mmh. Et bon, l'ennemi de mon ennemi est mon ami.
1: Donc vous êtes au carrefour, on va dire, de tous ces combats. Oui. Dans ce Liban des années 50-60, vous diriez, connu presque tous les racismes?
0: Oui, et j'ai connu aussi l'antisémitisme d'État. Le Liban était beaucoup plus libéral que le reste des pays arabes. Mais depuis la création de l'État d'Israël, tout comme les Palestiniens étaient opprimés en Israël, les communautés juives étaient opprimées dans les pays arabes. C'était très difficile de quitter le territoire national et on ne pouvait pas accéder à la fonction publique.
1: Et donc vous étiez au cœur de toutes ces discriminations, donc oui. L'antisémitisme d'un côté, la honte d'être arabe de l'autre.
0: Disons que quand j'étais enfant, j'ai été au collège protestant avant d'aller à l'Alliance israélite de Beyrouth. Et quand j'étais enfant, au collège protestant, on nous apprenait à avoir honte d'être arabe parce que le français était la langue de l'ascension sociale.
1: Alors, Enis Rour, on va y revenir bien sûr, mais où l'on apprend que dans ce Proche-Orient et dans votre vie à vous, il n'y avait pas que le chant sacré du judaïsme. 2, 3 o'clock, 4 o'clock, rock. 5, 6, 7 o'clock, 8 o'clock, rock. 9, 10, 11 o'clock, 12 o'clock, rock, we're gonna rock.

0: il allait faisant danser, ouais, ou presque, Enis Roux. C'est forcément en sol majeur, aujourd'hui encore à 80 ans. Je sais que le rock n'a presque pas de secret pour vous.
1: Oui, je continue à danser le rock. Et quand je vais à l'étranger, j'apprends le rock aux animateurs, aux jeunes animateurs, et je danse le rock avec eux.
0: Tout se perd.
1: J'adore le rock and roll. J'ai beaucoup, beaucoup dansé adolescente.
0: En croyant que Bill Haley, c'était Elvis Presley.
1: Oui, si vous voulez, c'est aussi cher à mon cœur parce que c'était la danse qu'on dansait le plus au bar mitzvah. Et ça a été un grand tournant dans ma vie parce que les bar mitzvah, il y en avait 2 ou 3 par semaine.
0: Oui, je comprends votre attachement au bar mitzvah du coup.
1: On dansait et c'est là où j'ai découvert tous les mensonges de l'éducation juive. D'une part, le professeur Desbreux nous disait que 6 000 femmes prient, Dieu n'entendra pas leurs prières. Mais si 13 hommes prient, c'est le minimum pour être à la synagogue et Dieu entendra leurs prières. Or, j'ai découvert que j'étais très supérieure intellectuellement aux garçons de mon âge et que cette histoire que la femme est inférieure à l'homme intellectuellement et qu'elle doit lui obéir, tout ça c'était des mensonges.
0: Voilà.
1: Et ça vous rend très critique à un âge très précoce.
0: Et depuis, rien n'a changé. Enis Roux, pionnière du cinéma arabe, née dans le chaudron du Proche-Orient au Liban.
2: Enfant. Est-ce que vous rêviez de faire la révolution?
1: Quand j'étais enfant, non. Mais à partir de 16 ans, quand j'ai découvert le socialisme scientifique et Engels qui a parlé du matriarcat, il a dynamité le patriarcat parce que c'est toujours les hommes qui sont les génies littéraires et scientifiques qui dirigent la société politiquement, religieusement, économiquement. Et on finit par croire, d'autant que les religions monothéistes sanctifient la suprématie absolue de l'homme sur la femme, on finit par croire que c'est l'ordre naturel. Et le génie de Engels, quand il a parlé du matriarcat, une société où chaque femme est une déesse puisqu'elle donne la vie, mais et il a montré que c'est une construction sociale et ce que la société a construit peut être déconstruit.
0: Mais alors justement, est-ce que vous auriez aimé peut-être pour remettre en cause cet ordre du monde, ce patriarcat, vous tourner vers la politique? Pourquoi n'avoir pas songé à faire de la politique?
1: Écoutez, j'ai milité dans les mouvements estudiantins, mais je me suis rendue très vite compte que ce n'était pas pour moi, parce que je suis trop anarchiste. Même dans les mouvements féministes, je n'étais pas acceptée.
0: Oui.
1: Parce que je n'ai jamais supporté la mentalité de contre-église. Je ne veux ni église ni contre-église. Je ne veux pas de dogmatisme. Je veux pouvoir critiquer librement tout.
0: Donc, pas de politique, pas d'études de cinéma non plus,
1: non,
0: dans votre parcours.
1: Non, parce que à l'époque, on ne donnait des bourses qu'aux hommes, même s'ils avaient 2 enfants et une femme, on leur donnait une bourse pour couvrir tout ça.
3: Federico Fellini nous a donné des œuvres inoubliables. Aujourd'hui, il lance 8 et demi.
4: Mais il faut que le film démarre et qu'il démarre tout de suite. Envoyez les essais.
5: Guido, che stai preparando? Qualcosa di bello?
6: Guido! Guido! Dove corri, disgraziato?
0: Le charme félinien d'un Mastroianni dans 8 et demi. Pourquoi ce film a-t-il été un choc pour vous?
1: Je voulais être écrivain avant. Et puis, avec la conscience politique, enfin, ma langue forte était le français, c'était pas l'arabe, à cause des écoles où on a été. mais avec la conscience politique, je me suis dit, est-ce que je vais écrire dans la langue du colonisateur ? Et j'ai eu un blocage. Et quand j'ai vu le 8,5, je me suis dit, le cinéma peut bondir du fantasme au réel, du passé au présent. C'est ça, le meilleur média.
0: Pour raconter ce qu'on va mettre en lumière pour en sol majeur, les luttes féminines. Mais si on revient une seconde sur votre féminisme à vous, Haini, vous le ressourcez précisément à la révolution d'octobre, c'est-à-dire à la révolution bolchévique.
1: Oui.
0: En faisant la part des choses, j'imagine.
1: La révolution d'octobre m'a beaucoup apporté, même si elle a été trahie. La révolution française, du reste, a été trahie. Elle a fini dans la terreur blanche et la terreur rouge. Mais il y a des acquis qui sont restés.
0: Mais alors pourquoi la révolution d'octobre en particulier ?
1: Mais la révolution d'octobre est importante parce que tout ce qui fait notre dignité de femme vient de la révolution d'octobre. Ce n'est pas seulement qu'elle nous a donné le droit de vote et le droit d'être élue, mais elle nous a donné des choses plus importantes encore, qui est l'égalité des salaires, à travail égal, salaire égal. Notez qu'aujourd'hui, encore, dans les pays capitalistes, il n'y a toujours pas de travail égal à salaire égal. Mmh. Et une humoriste française, Caroline Vigneault...
0: Est-ce qu'on peut faire une pause ? Voilà, je vous interromps une seconde, chère Haini, parce qu'effectivement, cette Caroline Vigneault, donc humoriste, on ne va pas se priver d'une minute d'humour pour un sol majeur.
7: Je ne sais pas pourquoi je suis féministe. Alors peut-être... C'est parce que j'ai été embauchée dans mon premier cabinet d'avocat en même temps que Bertrand. On avait fait le même cursus à la Sorbonne et il gagnait donc exactement 900 euros de plus que moi. Et c'est là que je me suis dit, Caro, tu connais enfin le prix d'une bite. Attention, hein, c'est pas le mot qui est choquant, c'est le montant. Ah bah là, je comprends enfin pourquoi vous lui donnez un prénom, messieurs. Ça ramène un salaire à la maison. 900 euros par mois. Sérieusement, messieurs ? Enfin, je veux dire, ça coûte aussi cher que ça à l'entretien, votre... Ça fait 10 800 euros par an. Oh ! Ça bouffe, hein ? Bah, franchement, à ce prix-là, les filles, on en achète une en plastique, on se la visse.
0: Voilà, il faut savoir ce qui est choquant effectivement dans ce sketch. Et Haini, vous êtes restée de marbre.
1: Oui, je suis morte de rire.
0: Intérieurement alors.
1: Non, mais vraiment.
0: Elle résume bien la situation malheureusement en 2025.
1: Oui. Bon, elle a conclu avec humour qu'une butte, ça vaut 900 euros. Mais pour les milliards de femmes sous-payées sur cette planète, dans l'économie de marché, est-ce qu'elles peuvent toutes devenir comédiennes humoristes ? Mmh. C'est pas sûr.
0: C'est pas sûr.
1: Mais pour revenir à la révolution d'octobre, même si elle a été trahie, elle a beaucoup valorisé la maternité en instaurant 3 ans de congés payés à la naissance de chaque enfant et surtout le droit de revenir à son poste après les 3 ans de congés payés. Ça n'existe à ce jour dans aucun pays capitaliste.
0: Et Haini Sroor, on comprend bien votre attachement à cette révolution d'octobre. On va se retourner ensemble sur l'année 1971. Retour au front. On est en pleine guerre du Dhofar avec l'insurrection du Front Populaire de Libération du Golfe Arabe Occupé qui est opposé à la présence des troupes britanniques à Oman. Et cette occupation va vous occuper vous-même lors du tournage de votre film. L'heure de la libération a sonné. D'abord, un petit mot de cette armée de libération pas ordinaire.
1: À l'heure où les armées arabes utilisent leurs tanks, leurs avions et leurs armes chimiques contre leur peuple, dans nombre de pays arabes, eh bien, l'heure de la libération a sonné et plus actuelle que jamais parce que l'armée populaire de libération, ses soldats, ses combattants et ses combattantes, étaient pieds nus, sans salaire, sans grade. Et d'une main, ils avaient libéré le tiers du territoire national, le Dhofar, tiers du sultanat d'Oman, et de l'autre main, ils avaient construit la première route du pays, le premier hôpital du pays, la première citerne du pays, la première ferme pilote et surtout la première école où ils enseignaient, ce qui est important pour moi, à des petits-enfants de 8 ans, la démocratie, à côté de l'alphabet. Et cette armée pratiquait la discrimination positive envers les femmes 30 ans avant l'Occident.
0: Alors, un premier extrait de l'heure de la libération a sonné, et c'est un son, on va dire, entrailli.
1: Est-ce que je peux commenter ce passage? Ça vient de l'école des cadres. Et dans l'école des cadres, le front pratiquait la discrimination positive envers les femmes. De 500 recrues masculines, le front prenait 150. Et de 200 recrues féminines, le front prenait 150. Donc, discrimination positive envers les femmes pour que les femmes rattrapent le retard historique qu'elles avaient par rapport aux hommes.
0: Et alors, le slogan, vous m'avez coupé, donc je reprends un tout petit peu la parole, disait « Abat les sultans, abat l'impérialisme, ceci est une révolution ». La première question
1: C'est une révolution de paysans et d'ouvriers.
0: La première question, Enis Roure, il faut vraiment que j'ai du souffle, comment vous arrivez, vous avez à ce moment-là à peine 30 ans, vous êtes une toute jeune femme, comment vous réussissez à avoir la confiance de cette armée ?
1: Eh bien, je trouve la vérité que le front a été très féministe avec moi. Parce que moi, si j'étais le front, je n'aurais jamais envoyé cette fille gâtée, béroutine, pourrie.
0: Parlez de vous, donc.
1: Oui, je parle de moi. J'étais de gauche, évidemment. J'étais infiniment plus consciente que tous mes camarades de classe, politiquement. Mais quand même, j'étais une gauche caviar. On avait deux bonnes à la maison.
0: Et donc comment vous avez réussi à les apprivoiser, apprivoiser ?
1: Eh bien, le front, quand il voit une femme vouloir faire quelque chose de positif, il la pousse en avant. Moi, je voulais entrer en zone libérée. On a marché 800 kilomètres à pied, aller-retour. J'ai compris pourquoi Tal al-Saad disait, mon Dieu, Enis Roure m'a donné plus de cheveux blancs depuis le début de la révolution que tous les parachutistes anglais depuis le début de la révolution. Parce que je lui ai créé un dilemme. Qu'est-ce qu'on va faire de cet enfant béroutine pourri qui ferait mieux de revenir à Beyrouth dans les cafés de Hamra? Qu'est-ce qu'on va faire d'elle? Elle a peur des cafards. Elle ne veut pas porter un pistolet. Si elle voit une chèvre qu'on égorge, elle se met à pleurer. On s'est dit, on lui donne la permission de tournage pour avoir la paix avec elle, pour qu'elle ne dise pas, on a empêché une femme de faire quelque chose. Bon, et je ne suis pas...
0: Le film est là, le film existe. On va écouter pour en sol majeur sur RFI un deuxième extrait de « L'heure de la libération a sonné ». Et là, ce passage, c'est pour saisir la position révolutionnaire du front par rapport aux femmes. Vous, Enis Roure, vous interviewez notamment deux jeunes combattantes face caméra qui racontent ce qu'elles vivent.
8: Avant, j'étais analphabète. J'ai 15 ans. Je suis mariée et mon mari m'a amenée jusqu'au camp. Donc maintenant, je connais mes droits. Quand j'aurai fini mon entraînement, je rejoindrai les gens du front pour libérer pas seulement le Dhofar, mais aussi tous les pays du Golfe. La femme ne se libérera que par la guerre populaire de longue haleine. Trop de choses l'oppriment. D'abord, l'impérialisme. L'homme, puis son père l'avant, a un mari qui l'opprime encore, comme la famille et la tribu. Avant, les femmes ne pouvaient pas broncher. On nous disait, reste assise, tu n'as pas d'obligation. Depuis la révolution, nous avons compris que ce n'était pas pour notre bien, mais pour voler notre âme et nous empêcher de servir la patrie. Je ne permets plus à ma famille et à ma tribu de me paralyser.
0: Témoignage donc d'une très jeune combattante de 14-15 ans, voilà, que vous recueillez en 1971, Enis Roure, dans L'heure de la libération a sonné, sélectionnée à la semaine de la critique à Cannes en 1974. film, on va y revenir, hein, mais interdit au Liban et dans les pays arabes pendant de nombreuses années.
1: Jusqu'à présent. Dans la plupart des pays arabes.
0: Alors justement, en 76, vous avez publié, et ça ressort en ce moment aux éditions Talita dans la collection Intilak, « Femmes arabes et cinéastes ». Très intéressant à lire, parce que c'est une sorte de manifeste dans lequel vous racontez les difficultés que vous avez eues pour devenir femme cinéaste. Vous dites par exemple que lors de ce tournage, vous vous êtes laissée, ce sont vos mots, inhibée au cours du tournage par l'équipe technique elle-même, entièrement masculine et misogyne, rajoutez-vous, sauf qu'il y avait quand même un assistant yéménite qui était beaucoup moins misogyne que les deux autres Français.
1: Il était spontanément féministe, mais sans le savoir. Et alors qu'il n'était pas du tout politique et que mon caméraman était trotskiste et l'ingénieur du son était maoïste, et moi je comprenais rien à ce genre de différence, rien du tout.
0: Mais par exemple, la scène de l'entraînement militaire, vous dites qu'elle a été sabotée.
1: Oui, la scène dans le camp de la Révolution, le front avait donc fait une discrimination positive, autant de filles que de garçons. C'est les futurs cadres de la Révolution. Alors, j'avais demandé qu'on filme en plan américain parce que les filles, à cause des poux, se coupaient très très court les cheveux. Et on ne pouvait pas distinguer de loin une fille d'un garçon. On ne pouvait remarquer que c'était une fille que si on faisait ça en plan américain, en montrant leur poitrine. Rien à faire, mon caméraman n'a pas suivi mes instructions. Notez que mon caméraman et mon ingénieur du son sont des hommes héroïques, parce que mon caméraman a fait une chose extraordinaire, il a utilisé une batterie solaire, parce que pour qu'il y ait une caméra synchrone, il faut charger une batterie. Dans un pays sans électricité, il n'y avait que la NASA à l'époque qui utilisait des batteries solaires et c'était très dangereux parce que une batterie solaire c'est 1 mètre sur 1 demi-mètre. Or, dès qu'on entend le bruit des avions, le front nous dit d'enlever même les lunettes parce que c'est un miroir qui attire les avions. Et c'était un dilemme épouvantable, soit la Royal Air Force me bombarde et elle anéantit une quarantaine de combattants et de combattantes et mon équipe, soit je fais un documentaire comme les autres cinéastes arabes qui faisaient un commentaire et qui mettaient une musique en général prétentieuse. Moi, j'ai voulu donner la parole au peuple et c'est grâce à mon caméraman, même s'il n'était pas du tout féministe, que j'ai pu le faire, voilà, et grâce à mon ingénieur du son aussi. Hein.
0: Heinis Rour, ce film interdit jusqu'à ce jour, il a déplu au monde arabe et à l'élite arabe même. Hein. Il y a au moins 2 raisons. Hein. On peut en soupçonner une première, c'est votre insupportable féminisme. Mm-hmm. Mais il y a aussi la question qui fâche, c'est la question du pétrole.
1: Oui, la question qui fâche, c'est la question du pétrole, effectivement.
0: Votre doc s'ouvre sur cette question. Pourquoi la Grande-Bretagne bombarde Oman ? Réponse ?
1: Le pétrole. On ne dit jamais que le pétrole arabe a coûté aux Arabes la balkanisation du Golfe arabe en petits états minuscules, artificiels, qui n'ont pas de parlement dans leur vaste majorité, sauf le Koweït. Et ces états artificiels sont des états où les Arabes sont en minorité et où ils sont servis par une main-d'œuvre étrangère, pakistanais, indien, philippin, surexploité. Et ils sont protégés par des bases américaines et des bases anglaises.
0: Du coup, est-ce qu'on peut, parce que l'heure tourne malheureusement réunie, et puis c'est pas une émission géopolitique, même si elle en prend un peu l'allure, mais c'est votre matière à vous, en revoyant l'heure de la libération a sonné, est-ce qu'on peut dire qu'on peut s'offrir, en le revoyant ce film, une nouvelle lecture des événements du 7 octobre ?
1: Bien sûr, parce que la raison pour laquelle les puissances occidentales ont maintenu pendant quelques 50 ans des bases militaires qui coûtent très cher, payées d'ailleurs par notre pétrole, hein, et le pillage de notre pétrole arabe. Eh bien, la raison pour laquelle le 7 octobre a eu lieu, c'est d'empêcher que les accords d'Abraham aient lieu.
0: Vous dites que le Hamas a créé ces massacres du 7 octobre pour empêcher les accords d'Abraham,
1: qui ont été signés d'abord par les États du Golfe, et c'était risible parce qu'on fait la paix avec quelqu'un avec qui on était en guerre. Or, ces États du Golfe n'ont jamais été en guerre avec Israël. Donc, le Hamas a fait un massacre d'innocents tant en Israël qu'à Gaza et au Liban aussi. Et Israël a fait un massacre terrible à Gaza, en Cisjordanie
0: et, on comprend,
1: et en Syrie aussi.
0: On comprend cette motivation en revoyant votre film.
1: Oui, on comprend la modernité et l'actualité brûlante de ce film.
0: Est-ce qu'on s'enverrait, si j'ose dire, un autre pop-corn ? Halal,
1: oui.
0: Que ce soit clair, yallah.
9: Kenyamake.
0: Il était une fois.
9: Ken fi balad mnawwar bil bardi.
0: Un beau pays illuminé par les orangers.
9: Mghatta bi shajar az-zaytoun.
0: Et couvert d'oliviers.
9: Ken ismha blad ash-shi.
0: On l'appelait le pays du levant.
9: Walli minha Falastin.
0: Il comprenait la Palestine et le Liban. Mais il y a de cela longtemps, les loups l'attaquèrent. Des loups aux yeux froids. Aux dents longues, aux cheveux blonds, et au cœur tout noir comme les nuages de leur pays.
2: Paix comme petit chaperon rouge.
0: Alors avec Leïla et les loups, Ein Isrour, film qui connaît une sortie nationale en version restaurée. Il a été sélectionné d'ailleurs, je le signale, en 2021 à la Biennale de Venise. Donc ça, c'est votre petit chaperon rouge à vous. C'est construit comme une fresque entre 1900 et...
1: Il a été sélectionné à Venise classique, ce qui en fait un classique du cinéma mondial.
0: Je peux finir ma phrase ?
1: Ouais,
0: merci.
1: Excuse-moi.
0: Une fresque entre 1900 et 1980 entre la Palestine, le Liban et l'Angleterre. Ça raconte, je dirais, non seulement un pays, mais ça vous raconte aussi.
1: Oui, ça raconte, je crois, l'histoire de toute une génération de femmes arabes et peut-être au-delà, où les femmes se sacrifient et elles n'en reçoivent pas grand-chose. Elles sont poignardées dans le dos par leurs amoureux qui préfèrent faire des mariages traditionnels et épouser des femmes reposantes, qui les reposent et qui ne les défient pas. Elles sont incomprises de leur milieu social alors qu'elles ont donné tant pour leur patrie, leur sang, leur avenir.
0: Alors, c'est 8 décennies que vous balayez,
1: oui.
0: Dans ce pays qui est traversé par la colonisation et les conflits, disent beaucoup de l'engagement des femmes. Il y a notamment cette scène qui est incroyable, qui révèle ô combien la contribution féminine aux différents conflits est forte. C'est la scène du mariage. Alors, on va écouter un extrait de Leïla et les loups, de sa bande-son. Je rappelle que le Liban, à ce moment-là, il est sous mandat britannique. Et je vais vous laisser, Ein Isrour, nous raconter un petit peu, tout en suivant cette procession féminine qui arrive à un checkpoint, le stratagème que toutes les femmes d'un village mettent en place.

0: C'est une procession de femmes qui se sont attachées des pistolets sur les jambes et qui font passer au nez à la barbe de l'occupant anglais, parce que la Palestine était sous mandat britannique. Elles font passer des fusils, des pistolets, et leur poitrine est pleine
1: de balles,
0: tant la mariée que toutes les autres femmes du village. Dans les gâteaux pleins de dattes, elles mettent aussi des balles. Donc, cette façon qu'elles ont, avec humour, de faire passer aux hommes qui étaient encerclés dans les montagnes des fusils et des balles, ça révèle leur génie créateur.
1: Oui. En même temps, le paradoxe de ce film, c'est qu'il annonce aussi le recul des libertés pour les femmes du monde arabe.
0: Oui, il se termine par une danse de la mort où on voit des squelettes habillés en hommes de religion, de toutes les religions, juifs, chrétiens, maronites, orthodoxes, chiites, sunnites, etc., druzes. Partout, la femme est prisonnière du confessionnalisme à des fins politiques.
1: Voilà. Alors, il faut signaler qu'une fois de plus, vous, la Libanaise gauche caviar, comme vous...
0: qui était gauche caviar.
1: Qui ne l'est plus, apparemment, d'accord.
0: Enfin, je ne sais pas, je suis peut-être gauche caviar. En tout cas, j'ai quand même tourné mes deux films sous les bombes.
1: Voilà. Et justement, la cinéaste arabe et juive que vous êtes, en réalisant ce film en 84, ça vous a fait prendre des risques inconsidérés. Parce qu'être juif dans cette zone-là, à cette époque-là, c'était au-delà du risque.
0: Oui, mais le front de libération du Golfe arabe occupé ne s'intéressait absolument pas à ma judéité. Il voulait savoir une chose, est-ce que je suis avec ou contre l'impérialisme ? Si je suis contre l'impérialisme, je suis persona grata. Et puis, quand ils ont su que j'étais juive, ils disaient « la fleur la plus belle est celle qui pousse dans les tempêtes ».
1: Mais en même temps, et ça me rappelle ce que vous disiez un peu en début de cette conversation en sol majeur, où vous racontiez ce trauma que vous avez vécu petite à Beyrouth par rapport au slogan nationaliste arabe. Rappelez-nous ce slogan qui disait
0: La Palestine est notre pays et les Juifs sont nos chiens. Falastine bladna ou l'Yahoud klabna. Je l'ai surmonté. J'ai montré le massacre de Deir Yassine dans Leila et les loups.
1: Faut redire que c'est un massacre d'un village palestinien,
0: oui,
1: donc en 48.
0: De civils innocents. Il m'importe de montrer ce massacre, parce que si les Juifs veulent que le monde arabe comprenne l'immense douleur de l'Holocauste, il faut que eux aussi comprennent l'immense douleur palestinienne. Et l'immense douleur palestinienne, c'est plus de 70 ans de massacre de civils innocents palestiniens par les sionistes.
1: Ça vous a valu les foudres de la communauté juive ?
0: Oui, ça m'a valu les foudres de beaucoup de membres dans ma famille et de mes meilleurs amis d'enfance dans la communauté juive qui m'ont calomnié, ostracisé. Certains me haïssent. Vraiment, c'est... Je n'ai pas tellement peur du napalm et des bombardements de la Royal Air Force. J'ai plus peur de ces regards de haine. En anglais, on dit « if a look could kill », si un regard pouvait tuer.
1: J'aimerais, Enis Rouh, refermer ce film sur une des dernières scènes de Leila et les loups. Ça se passe entre une grand-mère et sa petite-fille. La petite-fille souhaite rejoindre le combat contre la vie de sa grand-mère. La petite fille lui demande à ce moment-là de lire, elles sont en train de discuter, mais de lire son avenir dans le marc de café pour voir si les choses vont bien se dérouler.
2: Yalla. Basrina bhal finjan w la hatchoufi ma fi khatar alayya.
1: S'ensuit un monologue intérieur pour l'une et pour l'autre.
3: Je batte chefflik, la chefflik ya sette.
4: Que veux-tu que je te dise ?
3: Khawf min hal finjan la souy.
4: Tata, c'est sinistre.
3: Ahta min el bras.
4: Tu n'en feras qu'à ta tête. Garçon et fille, vous êtes heureux ensemble, maintenant, mais demain, que Dieu nous protège, quand la situation se calmera, tout reviendra comme avant. Je te l'avais bien dit, les hommes épousent une femme pour le confort. Les filles comme toi et Anna font fuir les prétendants. Avec vos fusils et vos discussions politiques, comment Dieu peut-il vous envoyer un mari?
5: Ne t'en fais pas pour moi, grand-mère. Je ne suis pas allée au camp pour me trouver un mari. Oui, j'ai vu là-bas des choses qui m'ont écœurée. Je ne sais pas. Tout ce que je sais, c'est que je suis différente de toi. J'ai essayé. J'ai échoué. Mais je devais essayer.
1: Leïla et les loups, à voir à Paris, à l'espace Saint-Michel, avec une tournée en Suisse et en France. On mettra toutes les dates sur la page d'accueil dans Sol majeur. Et comme, je le sais, Enis Rour, vous avez votre carte d'embarquement de façon permanente, je vous emmène.
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0: quel est votre premier port d'attache?
1: Oui, parce qu'on a fait un peu le tour de votre monde arabe, les Ayn Issrour, mais on peut s'arrêter une seconde sur cette carte sonore signée Thibaut Baduel, sur les deux villes chères à votre cœur. Alors rapidement, malheureusement, pourquoi Venise et pourquoi Jérusalem?
2: Venise est la plus belle ville du monde que j'ai jamais visitée. Mais Jérusalem aussi est chère à mon cœur parce que elle a quelque chose de magique. Et du reste, quand je l'ai visitée, j'étais très étonnée. Je me suis demandé pourquoi est-ce que les Juifs et les musulmans se disputent sur cette ville. Les Juifs n'ont qu'un malheureux mur de lamentation. Et les musulmans n'ont que la mosquée d'Al-Aqsa. Jérusalem est une ville chrétienne. À chaque pas, on voit des églises coptes, arméniennes, orthodoxes, protestantes, catholiques, maronites.
1: Encore plein d'amis à l'horizon. Hein.
2: Oui, je sens Jérusalem comme ville chrétienne.
1: Oui.
2: Mais aussi, elle est chère à mon cœur parce que dans le testament moral que mon père m'a laissé, on lit tous les jours un passage de la Torah. Et le passage de la Torah qui correspond à la mort de mon père est supposé être son testament spirituel. Et c'est le prophète Yeshaya, qu'on appelle en français Isaïa, par lequel Dieu parle. Il prédit que de Jérusalem sortiront des peuples nombreux et ils feront de leurs épées des socles de charrues.
1: N'avez-vous jamais été tenté par faire votre aliyah?
2: Jamais. Jamais, parce que toute nation qui s'est construite sur le malheur et la destruction des indigènes, je ne peux pas m'y établir. Jamais.
1: Merci, Ayn Issrour, de cette belle visite en sol majeur, pour le moins musclée, parce que les loups, où qu'ils soient, vous entendent. Au générique de cet en sol majeur consacré à la pionnière du cinéma arabe, j'ai nommé Ayn Issrour. Une bande-son pleine de loups de nuit et de lutte pour une humanité un peu plus féminine. Avec Thibaut Baduel et Yasmine Chouaki, c'est un numéro, comme vous le savez, à retrouver en podcast sur Pure Radio.

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5: Il est 17h ici à Paris, 18h30 à Téhéran. Bonjour à tous.
1: Karine Bellicha.
5: À la une, Téhéran met les États-Unis au défi de choisir entre une opération militaire impossible et un mauvais accord après avoir transmis un nouveau plan pour tenter de parvenir à la paix. L'Iran mise sur une négociation en deux temps, sans évoquer pour le moment la question du nucléaire, pourtant centrale pour les États-Unis et Israël. Un juge israélien a décidé de prolonger de 2 jours la détention des 2 militants espagnols et brésiliens de la flottille pour Gaza, arrêtés par les forces de l'État hébreu au large de la Grèce. Madrid dénonce de nouveau son arrestation et nie tout lien entre son ressortissant et le Hamas palestinien. Et puis une bien belle compétition s'est tenue dans un parc de Séoul, une compétition pour couronner le meilleur dormeur sud-coréen. Et ce n'est pas si anecdotique que ça dans un pays où les habitants manquent cruellement de sommeil. Donald Trump n'a pas encore étudié dans le détail le nouveau plan iranien pour tenter de parvenir à la paix. C'est une information car vendredi, le président américain déclarait ne pas être satisfait par cette proposition. Il affirme désormais qu'il n'a été informé que de ses grandes lignes pour le moment et qu'il lui faut maintenant vraiment s'y pencher. Un plan en 14 points dans lequel Téhéran a beaucoup de revendications, mais n'évoque pas le nucléaire. À Téhéran, Siavosh Ghazi.
6: Vu de Téhéran, le spectre des frappes américaines s'éloigne. Téhéran a rejeté le cessez-le-feu de 2 mois proposé par Washington. En revanche, Téhéran veut avancer étape par étape. Dans sa proposition en 14 points, selon l'agence Tasnim, l'Iran a demandé que les questions soient résolues en 30 jours, avec pour point essentiel l'annonce de la fin de la guerre et des hostilités, notamment au Liban. Téhéran demande des garanties de non-agression par les États-Unis mais Israël, la sortie des forces américaines dans la région, la fin du blocus des ports iraniens, la libération des avoirs iraniens bloqués à l'étranger et le paiement des réparations de guerre. Et la fin de la guerre sur tous les fronts. Enfin, viendra le tour du régime qui sera imposé dans le détroit d'Ormuz, qui restera sous le contrôle de l'Iran, avec le versement de taxes pour le passage des navires commerciaux. C'est seulement ensuite qu'on parlera de la question du nucléaire. Et là encore, la position de Téhéran reste ferme. Pas question d'arrêter l'enrichissement d'uranium ou encore d'envoyer à l'étranger les stocks d'uranium, notamment les 440 kg d'uranium enrichi à 60% qui pourraient être dilués en Iran même. Siavosh Ghazi, Téhéran RFI.
5: Sans se prononcer encore sur le fond, Donald Trump affirme d'ores et déjà qu'il n'imagine pas que ses propositions puissent être acceptables. Les gardiens de la révolution iranienne estiment que désormais les États-Unis n'ont que 2 choix, une opération militaire impossible ou un mauvais accord avec Téhéran. L'Iran, dans son plan transmis à Washington, réclame aussi, Siavosh Ghazi l'évoquait, la fin de la guerre, y compris au Liban, alors que le cessez-le-feu y est violé quotidiennement. L'armée israélienne a émis ce matin de nouveaux ordres d'évacuation pour des localités situées au-delà du secteur qu'elle contrôle déjà, dans le sud du Liban, disant viser des cibles du Hezbollah et faisant 1 mort et 8 blessés, dont 4 secouristes. Le mouvement chiite pro-iranien continue aussi d'attaquer les soldats israéliens au Liban. En Cisjordanie occupée, un Palestinien a été tué et 4 autres blessés par balle lors d'affrontements avec l'armée israélienne à Naplouse. Selon des témoins, les affrontements ont commencé quand des jeunes ont lancé des pierres vers les véhicules de l'armée. Les soldats ont répondu en tirant du gaz lacrymogène, puis en tirant à balles réelles. L'armée évoque une violente confrontation avec des terroristes. La tension ne retombe pas entre Israël et Madrid et Brasilia. Ce matin, le tribunal d'Ashkelon a prolongé de 48 heures la garde à vue des deux leaders, espagnols et brésiliens, de la flottille pour Gaza. Selon Tel Aviv, l'un d'eux appartiendrait à un groupe lié au Hamas palestinien. Capturé jeudi dernier dans les eaux internationales, les deux hommes dénoncent des violences de la part des commandos israéliens, provoquant l'indignation des deux pays. À Jérusalem, Michel Paul.
7: Le bras de fer judiciaire et diplomatique se durcit. Malgré les demandes de libération immédiate, le juge israélien a décidé de maintenir en détention les deux figures de proue de la flottille Global Sumud. Par la voix de leurs avocats, les militants dénoncent des conditions de détention indignes et des violences physiques subies lors de leur transfert forcé vers Israël. Selon leurs témoignages, ils auraient été passés à tabac et maintenus dans des positions de stress durant plus de 48 heures en mer. Des accusations de brutalité qui ont fait réagir jusqu'au sommet de l'État espagnol. Le ministre des Affaires étrangères dénonce une arrestation illégale et conteste fermement tout lien entre les activistes et le Hamas. De son côté, le renseignement israélien affirme que ces interrogatoires sont nécessaires pour déterminer l'implication des deux hommes dans des activités interdites. En signe de protestation, Thiago de Avila et Saïf Aboukachek ont entamé une grève de la faim. Et alors que leurs 170 compagnons de route ont été immédiatement expulsés vers la Grèce, le sort des deux hommes reste suspendu à la prochaine audience prévue dans 2 jours. Michel Paul, Jérusalem, RFI.
5: En Ukraine, aucune avancée sur les pourparlers de paix. Les bombardements russes s'enchaînent. La nuit dernière, de nouvelles attaques de drones ont fait 3 morts, notamment dans la région portuaire d'Odessa. Kiev frappe également des cibles en Russie. Une personne a été tuée près de Moscou. Le président ukrainien Volodymyr Zelensky a par ailleurs indiqué que 2 navires fantômes qui permettent à Moscou d'exporter son pétrole en contournant les sanctions occidentales. Ces navires avaient été touché au large d'un port de la mer Noire. Un drone non identifié est suspecté d'avoir violé l'espace aérien finlandais près de la frontière avec la Russie. L'incident fait l'objet d'une enquête de la part des gardes-frontières finlandais. 2 femmes sont décédées lors d'une tentative de traversée clandestine de la Manche pour rejoindre le Royaume-Uni. Les corps ont été retrouvés à bord de leur embarcation, échouée sur une plage du Pas-de-Calais dans le nord de la France. Les 2 femmes seraient âgées d'une 20aine d'années et d'origine soudanaise. Le président taïwanais Lee Ching-te a entamé une visite officielle surprise en Eswatini, petit royaume enclavé d'Afrique australe et seul allié diplomatique de Taipei en Afrique. Un déplacement récemment reporté en raison, selon Taïwan, de pression chinoise. La correspondance régionale de Valentin Hugues.
8: Pour Pékin, toute cette opération est vaine, peu importe les ententes avec l'extérieur. Taïwan fera toujours partie de la Chine, répond le ministère des Affaires étrangères, qui exhorte le royaume d'Afrique australe à revoir sa position. Sur le continent, l'Eswatini est le dernier allié de Taïwan, seul pays d'Afrique à reconnaître la souveraineté de l'île. Une position surtout politique motivée par la volonté du roi. Ce soutien est donc renforcé par cette visite d'État et la signature d'un communiqué conjoint visant à renforcer la collaboration et les relations commerciales entre les 2 pays. Sur son compte Facebook, Lee Ching-te évoque un déplacement sans crainte mais admet tout de même que cette visite a nécessité une préparation diplomatique secrète. Une fois sur place, il publie une photo de lui en descendant de l'avion, le bras levé et le sourire aux lèvres comme un pied de nez aux autorités chinoises. Les Swatini ne semblent pas non plus craindre Pékin, alors que la Chine a récemment étendu son tarif douanier zéro à l'ensemble des pays du continent, à l'exception du royaume enclavé, en raison de ses liens avec Taipei. Valentin Hugues, Johannesburg, RFI.
5: Et puis en Corée du Sud, un concours récompense donc les meilleurs dormeurs. Cet événement un peu particulier a eu lieu aujourd'hui à Séoul. 170 participants se sont affrontés dans leur sommeil. Un moyen pour la capitale coréenne de promouvoir le repos et les pauses dans un pays où la moitié des lycéens dorment moins de 6 heures par nuit. Notre correspondante Camille Ruiz est partie observer ces dormeurs de compétition et sans s'endormir.
9: Masque pour les yeux, doudou, couverture, matelas, tout y est. Sur la pelouse du parc Yoido à Séoul, c'est à celui ou celle qui aura le sommeil le plus profond. À vos marques, prêts, dormez. Yoo Sobin, organisateur pour la ville, détaille le processus de recrutement.
10: Les candidats nous ont envoyé leurs raisons de participer et ont choisi les plus particulières. En fait, la ville souhaite fournir aux gens des endroits pour dormir ou se reposer et les promouvoir. Il y en a ici, dans ce parc, mais aussi en face de la mairie ou encore près du cours d'eau de Changgye.
9: Chaque demi-heure, les battements de cœur des participants sont relevés. Un prix sera aussi décerné pour le plus beau pyjama. Park Jun-seok, en roi de l'époque historique de Joseon, nous partage ses techniques.
11: Le meilleur moment pour profiter d'une sieste, c'est juste après avoir bien mangé, là où il n'y a plus qu'à s'affaler pour s'endormir.
9: Se lever pour aller aux toilettes est passible de disqualification, tout comme ouvrir un œil ou faire sonner son téléphone. Au milieu du concours, les dormeurs sont dérangés exprès par le...
11: Le meilleur moment pour profiter

0: Un chant qui tutoie la voûte céleste sur RFI. Qu'est-ce qu'il vous rappelle ce chant, Enisrour?
1: C'est le jour le plus sacré du calendrier juif, c'est Kippour, le jour du grand pardon. Et on chante ça pendant...
0: Un petit peu d'eau.
1: On chante ça de Rosh Hashanah, jour du nouvel an, à Kippour, pendant... pendant 10 jours.
0: Est-ce que c'est Ari Ovadia, ce grand chanteur séfarade qu'on entend en ce moment, qui vous fait remonter un peu l'émotion? Parce que ça, c'est l'enfance, en fait, que vous entendez.
1: Oui. Il est irakien. Et c'est les Irakiens qui ont conservé le... à cause de l'exil de Babylone, ils ont conservé mieux que d'autres les chants sacrés juifs, ces vieux de milliers d'années.
0: Mmh. Et donc vous avez été élevé dans ce judaïsme?
1: Oui, mon père et mon grand-père étaient les meilleurs cantors de la synagogue de Beyrouth. Et c'est
0: tout un monde,
1: hein, qui disparaît, qui a disparu.
0: Qui étaient Yvonne et Enisrour?
1: Yvonne, c'est ma mère, une aristocrate égyptienne. Elle était aussi parente au banquier Henri Curiel, c'est un des fondateurs du Parti communiste égyptien. Mais ma mère est loin de tout ça. Elle a un sens profond de la justice, même si elle est d'origine aristocratique. Du côté de mon père, Enisrour, c'est un plébéien libanais. Et mon grand-père, Enisrour, était un cher shabab, ça veut dire qu'il n'y avait pas de mariage qui avait lieu sans lui. Et il dansait la danse du poignard avec le fils de l'émir Druze, Mir Majid Arslan. Et sur la place du village de mes ancêtres, Deir el-Amar, qui est la capitale des émirs Druze, la fontaine Ain Srour, source Srour, qui appartenait à mon arrière-grand-père Daoud Srour.
0: Donc la source portait votre nom?
1: Pas mon nom, le nom de mon arrière-grand-père.
0: Oui, le patronyme, quoi.
1: Et il y avait une étoile de David avant la création de l'État d'Israël. Hélas, cette étoile de David qui est si belle, malheureusement, elle a été kidnappée par les sionistes qui la mettent sur leurs avions et leurs tanks. Et c'est devenu, dans le monde arabe, synonyme de mort et de destruction. Et ça me déchire.
0: Vous avez donc été élevé, Enisrour, dans la bourgeoisie juive et dans un pays arabe au confessionnalisme, on l'entend déjà, bouillant. Pour continuer à réactiver votre mémoire qui est bien présente, je vais vous glisser dans les oreilles un film dont vous m'avez parlé, La Nuit, du Syrien Mohamed Malas. Avec cet extrait de slogan nationaliste qui est mis dans la bouche des jeunes écolières palestiniennes que vous allez nous traduire.
1: Alors, je ne sais pas si elles sont syriennes ou palestiniennes, parce que dans le film, on ne sait pas. Non, c'est pas ça du tout.
0: Ah, d'accord.
1: C'est Palestine bladna, wel yahoud klabna. C'est un slogan qui m'a traumatisée quand j'étais enfant. C'était à la commémoration du massacre des villageois palestiniens de Deir Yassine. C'était un jour de peur dans la communauté juive.

0: parce que ce slogan Palestine bladna ou Yahoud klabna, la Palestine est notre pays et les Juifs sont nos chiens. Ce slogan me remplissait de terreur, moi et toute la communauté juive d'ailleurs.
1: Et vous l'avez analysé un peu, ce qu'on va appeler le nationalisme arabe.
0: Alors, je vais vous dire que c'est d'autant plus regrettable que ce slogan qui était très populaire jusqu'à l'arrivée de Yasser Arafat, qui lui a œuvré pour une fraternité judéo-arabe. Et j'ai parlé du massacre de Deir Yassine dans Leila et les loups.
1: On y reviendra, mais ce nationalisme arabe, vous n'y allez pas avec le dos de la cuillère, si j'ose dire, vous allez jusqu'à le qualifier d'hitlérien.
0: Oui, il était hitlérien, parce que contrairement au Maghreb, le nationalisme arabe est venu avec Hitler.
1: C'est-à-dire
0: Hajj al-Amin al-Husseini, un des leaders du mouvement palestinien avant 48, le mufti de Jérusalem, a serré la main à Hitler. Mmh. Et bon, l'ennemi de mon ennemi est mon ami.
1: Donc vous êtes au carrefour, on va dire, de tous ces combats. Oui. Dans ce Liban des années 50-60, vous diriez, connu presque tous les racismes.
0: Oui, et j'ai connu aussi l'antisémitisme d'État. Le Liban était beaucoup plus libéral que le reste des pays arabes. Mais depuis la création de l'État d'Israël, tout comme les Palestiniens étaient opprimés en Israël, les communautés juives étaient opprimées dans les pays arabes. C'était très difficile de quitter le territoire national et on ne pouvait pas accéder à la fonction publique.
1: Et donc vous étiez au cœur de toutes ces discriminations. Donc oui. L'antisémitisme d'un côté, la honte d'être arabe de l'autre.
0: Disons que quand j'étais enfant, j'ai été au collège protestant avant d'aller à l'Alliance israélite de Beyrouth. Et quand j'étais enfant, au collège protestant, on nous apprenait à avoir honte d'être arabe parce que le français était la langue de l'ascension sociale.
1: Alors, Enisro, on va y revenir bien sûr, mais où l'on apprend que dans ce Proche-Orient et dans votre vie à vous, il n'y avait pas que le chant sacré du judaïsme.
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0: il allait faisant danser, ouais, ou presque, Enis Roure. C'est forcément en sol majeur, aujourd'hui encore à 80 ans. Je sais que le rock n'a presque pas de secret pour vous.
1: Oui, je continue à danser le rock. Et quand je vais à l'étranger, j'apprends le rock aux animateurs, aux jeunes animateurs, et je danse le rock avec eux.
0: Tout se perd.
1: J'adore le rock and roll. J'ai beaucoup, beaucoup dansé adolescente.
0: En croyant que Bill Haley, c'était Elvis Presley.
1: Oui, si vous voulez, c'est aussi cher à mon cœur parce que c'était la danse qu'on dansait le plus au bar mitzvah. Et ça a été un grand tournant dans ma vie parce que les bar mitzvah, il y en avait 2 ou 3 par semaine.
0: Oui, je comprends votre attachement au bar mitzvah du coup.
1: On dansait et c'est là où j'ai découvert tous les mensonges de l'éducation juive. D'une part, le professeur Desbreux nous disait que 6000 femmes prient, Dieu n'entendra pas leurs prières. Mais si 13 hommes prient, c'est le minimum pour être à la synagogue et Dieu entendra leurs prières. Or, j'ai découvert que j'étais très supérieure intellectuellement aux garçons de mon âge et que cette histoire que la femme est inférieure à l'homme intellectuellement et qu'elle doit lui obéir, tout ça c'était des mensonges.
0: Voilà.
1: Et ça vous rend très critique à un âge très précoce.
0: Et depuis, rien n'a changé. Enis Roure, pionnière du cinéma arabe, née dans le chaudron du Proche-Orient au Liban.
2: Enfant. Est-ce que vous rêviez de faire la révolution?
1: Quand j'étais enfant, non. Mais à partir de 16 ans, quand j'ai découvert le socialisme scientifique et Engels qui a parlé du matriarcat, il a dynamité le patriarcat parce que c'est toujours les hommes qui sont les génies littéraires et scientifiques qui dirigent la société politiquement, religieusement, économiquement. Et on finit par croire, d'autant que les religions monothéistes sanctifient la suprématie absolue de l'homme sur la femme, on finit par croire que c'est l'ordre naturel. Et le génie de Engels, quand il a parlé du matriarcat, une société où chaque femme est une déesse puisqu'elle donne la vie, et il a montré que c'est une construction sociale, et ce que la société a construit peut être déconstruit.
0: Mais alors justement, est-ce que vous auriez aimé peut-être, pour remettre en cause cet ordre du monde, ce patriarcat, vous tourner vers la politique? Pourquoi n'avoir pas songé à faire de la politique?
1: Écoutez, j'ai milité dans les mouvements estudiantins, mais je me suis rendue très vite compte que ce n'était pas pour moi, parce que je suis trop anarchiste. Même dans les mouvements féministes, je n'étais pas acceptée. Oui. Parce que je n'ai jamais supporté la mentalité de contre-église. Je ne veux ni église ni contre-église. Je ne veux pas de dogmatisme. Je veux pouvoir critiquer librement tout.
0: Donc, pas de politique, pas d'études de cinéma non plus,
1: non,
0: dans votre parcours.
1: Non, parce que à l'époque, on ne donnait des bourses qu'aux hommes, même s'ils avaient 2 enfants et une femme, on leur donnait une bourse pour couvrir tout ça.
3: Federico Fellini nous a donné des œuvres inoubliables. Aujourd'hui, il lance 8 et demi.
4: Mais il faut que le film démarre et qu'il démarre tout de suite. Envoyez les essais.
5: Guido, che stai preparando? Qualcosa di bello?
6: Guido! Guido! Dove corri, disgraziato?
0: Le charme félinien d'un Mastroianni dans 8 et demi. Pourquoi ce film a-t-il été un choc pour vous?
1: Je voulais être écrivain avant. Et puis, avec la conscience politique, enfin, ma langue forte était le français, c'était pas l'arabe, à cause des écoles où on a été. mais avec la conscience politique, je me suis dit, est-ce que je vais écrire dans la langue du colonisateur ? Et j'ai eu un blocage. Et quand j'ai vu le 8,5, je me suis dit, le cinéma peut bondir du fantasme au réel, du passé au présent. C'est ça, le meilleur média.
0: Pour raconter ce qu'on va mettre en lumière pour En sol majeur, les luttes féminines. Mais si on revient une seconde sur votre féminisme à vous, Haini, vous le ressourcez précisément à la révolution d'octobre, c'est-à-dire à la révolution bolchévique.
1: Oui.
0: En faisant la part des choses, j'imagine.
1: La révolution d'octobre m'a beaucoup apporté, même si elle a été trahie. La révolution française, du reste, a été trahie. Elle a fini dans la terreur blanche et la terreur rouge. Mais il y a des acquis qui sont restés.
0: Mais alors pourquoi la révolution d'octobre en particulier ?
1: Mais la révolution d'octobre est importante parce que tout ce qui fait notre dignité de femme vient de la révolution d'octobre. Ce n'est pas seulement qu'elle nous a donné le droit de vote et le droit d'être élue, mais elle nous a donné des choses plus importantes encore, qui est l'égalité des salaires, à travail égal, salaire égal. Notez qu'aujourd'hui, encore dans les pays capitalistes, il n'y a toujours pas de travail égal à salaire égal. Mmh. Et une humoriste française, Caroline Vigneault...
0: Est-ce qu'on peut faire une pause ? Alors, je vous interromps une seconde, chère Haini, parce qu'effectivement, cette Caroline Vigneault, donc humoriste, on ne va pas se priver d'une minute d'humour pour En sol majeur.
7: Je ne sais pas pourquoi je suis féministe. Alors peut-être... C'est parce que j'ai été embauchée dans mon premier cabinet d'avocat en même temps que Bertrand. On avait fait le même cursus à la Sorbonne et il gagnait donc exactement 900 euros de plus que moi. Et c'est là que je me suis dit, Caro, tu connais enfin le prix d'une bite. Attention, hein, c'est pas le mot qui est choquant, c'est le montant. Ah bah là, je comprends enfin pourquoi vous lui donnez un prénom, messieurs. Ça ramène un salaire à la maison. 900 euros par mois. Sérieusement, messieurs ? Enfin, je veux dire, ça coûte aussi cher que ça à l'entretien, votre... Ça fait 10 800 euros par an. Oh ! Ça bouffe, hein ? Bah, franchement, à ce prix-là, les filles, on en achète une en plastique, on se la visse.
0: Voilà, il faut savoir ce qui est choquant effectivement dans ce sketch. Et Haini, vous êtes restée de marbre.
1: Oui, je suis morte de rire.
0: Intérieurement alors.
1: Non, mais vraiment.
0: Elle résume bien la situation malheureusement oui. En 2025.
1: Oui. Bon, elle a conclu avec humour qu'une butte, ça vaut 900 euros. Mais pour les milliards de femmes sous-payées sur cette planète, dans l'économie de marché, est-ce qu'elles peuvent toutes devenir comédiennes humoristes ? Mm-hmm. C'est pas sûr.
0: C'est pas sûr.
1: Mais pour revenir à la révolution d'octobre, même si elle a été trahie, elle a beaucoup valorisé la maternité en instaurant 3 ans de congés payés à la naissance de chaque enfant et surtout le droit de revenir à son poste après les 3 ans de congés payés. Ça n'existe à ce jour dans aucun pays capitaliste.
0: Et Inès Rour, on comprend bien votre attachement à cette révolution d'octobre. On va se retourner ensemble sur l'année 1971. Retour au front. On est en pleine guerre du Dhofar avec l'insurrection du Front Populaire de Libération du Golfe Arabe Occupé qui est opposé à la présence des troupes britanniques à Oman. Et cette occupation va vous occuper vous-même lors du tournage de votre film. L'heure de la libération a sonné. D'abord, un petit mot de cette armée de libération, pas ordinaire.
1: À l'heure où les armées arabes utilisent leurs tanks, leurs avions et leurs armes chimiques contre leur peuple, dans nombre de pays arabes, eh bien, l'heure de la libération a sonné est plus actuelle que jamais parce que l'armée populaire de libération, ses soldats, ses combattants et ses combattantes, étaient pieds nus, sans salaire, sans grade. Et d'une main, ils avaient libéré le tiers du territoire national, le Dhofar, tiers du sultanat d'Oman, et de l'autre main, ils avaient construit la première route du pays, le premier hôpital du pays, la première citerne du pays, la première ferme pilote et surtout la première école où ils enseignaient, ce qui est important pour moi, à des petits-enfants de 8 ans, la démocratie, à côté de l'alphabet. Et cette armée pratiquait la discrimination positive envers les femmes 30 ans avant l'Occident.
0: Alors, un premier extrait de l'heure de la libération a sonné, et c'est un son, on va dire, entrailli.
1: Est-ce que je peux commenter ce passage? Ça vient de l'école des cadres. Et dans l'école des cadres, le front pratiquait la discrimination positive envers les femmes. De 500 recrues masculines, le front prenait 150. Et de 200 recrues féminines, le front prenait 150. Donc, discrimination positive envers les femmes pour que les femmes rattrapent le retard historique qu'elles avaient par rapport aux hommes.
0: Et alors, le slogan, vous m'avez coupé, donc je reprends un tout petit peu la parole, disait « Abat les sultans, abat l'impérialisme, ceci est une révolution ». La première question
1: C'est une révolution de paysans et d'ouvriers.
0: La première question, Enis Roure, il faut vraiment que j'ai du souffle, comment vous arrivez, vous avez à ce moment-là à peine 30 ans, vous êtes une toute jeune femme, comment vous réussissez à avoir la confiance de cette armée ?
1: Eh bien, je trouve la vérité que le front a été très féministe avec moi. Parce que moi, si j'étais le front, je n'aurais jamais envoyé cette fille gâtée, béroutine, pourrie.
0: Parlez de vous, donc.
1: Oui, je parle de moi. J'étais de gauche, évidemment. J'étais infiniment plus consciente que tous mes camarades de classe, politiquement. Mais quand même, j'étais une gauche caviar. On avait deux bonnes à la maison.
0: Et donc comment vous avez réussi à les apprivoiser, apprivoiser ?
1: Eh bien, le front, quand il voit une femme vouloir faire quelque chose de positif, il la pousse en avant. Moi, je voulais entrer en zone libérée. On a marché 800 kilomètres à pied, aller-retour. J'ai compris pourquoi Tal al-Saad disait « Mon Dieu, Enis Roure m'a donné plus de cheveux blancs depuis le début de la Révolution que tous les parachutistes anglais depuis le début de la Révolution. » Parce que je lui ai créé un dilemme. Qu'est-ce qu'on va faire de cet enfant béroutine pourri qui ferait mieux de revenir à Beyrouth dans les cafés de Hamra? Qu'est-ce qu'on va faire d'elle? Elle a peur des cafards. Elle ne veut pas porter un pistolet. Si elle voit une chèvre qu'on égorge, elle se met à pleurer. On s'est dit, on lui donne la permission de tournage pour avoir la paix avec elle, pour qu'elle ne dise pas « on a empêché une femme de faire quelque chose ». Bon, et je ne suis pas...
0: Le film est là, le film existe. On va écouter pour en sol majeur sur RFI un deuxième extrait de « L'heure de la libération a sonné ». Et là, ce passage, c'est pour saisir la position révolutionnaire du front par rapport aux femmes. Vous, Enis Roure, vous interviewez notamment deux jeunes combattantes face caméra qui racontent ce qu'elles vivent.
8: Avant, j'étais analphabète. J'ai 15 ans. Je suis mariée et mon mari m'a amenée jusqu'au camp. Donc maintenant, je connais mes droits. Quand j'aurai fini mon entraînement, je rejoindrai les gens du front pour libérer pas seulement le Dhofar, mais aussi tous les pays du Golfe. La femme ne se libérera que par la guerre populaire de longue haleine. Trop de choses l'oppriment. D'abord, l'impérialisme. L'homme, puis son père l'avant, a un mari qui l'opprime encore, comme la famille et la tribu. Avant, les femmes ne pouvaient pas broncher. On nous disait « reste assise, tu n'as pas d'obligation ». Depuis la Révolution, nous avons compris que ce n'était pas pour notre bien, mais pour voler notre âme et nous empêcher de servir la patrie. Je ne permets plus à ma famille et à ma tribu de me paralyser.
0: Témoignage donc d'une très jeune combattante de 14-15 ans, voilà, que vous recueillez en 1971, Enis Roure, dans l'heure de la libération a sonné, sélectionnée à la semaine de la critique à Cannes en 1974. film, on va y revenir, hein, mais interdit au Liban et dans les pays arabes pendant de nombreuses années.
1: Jusqu'à présent. Dans la plupart des pays arabes.
0: Alors justement, en 76, vous avez publié, et ça ressort en ce moment aux éditions Talita dans la collection Intilak, « Femmes arabes et cinéastes ». Très intéressant à lire, parce que c'est une sorte de manifeste dans lequel vous racontez les difficultés que vous avez eues pour devenir femme cinéaste. Vous dites par exemple que lors de ce tournage, vous vous êtes laissée, ce sont vos mots, inhibée au cours du tournage par l'équipe technique elle-même, entièrement masculine et misogyne, rajoutez-vous, sauf qu'il y avait quand même un assistant yéménite qui était beaucoup moins misogyne que les deux autres Français.
1: Il était spontanément féministe, mais sans le savoir. Et alors qu'il n'était pas du tout politique et que mon caméraman était trotskiste et l'ingénieur du son était maoïste, et moi je comprenais rien à ce genre de différence, rien du tout.
0: Mais par exemple, la scène de l'entraînement militaire, vous dites qu'elle a été sabotée.
1: Oui, la scène dans le camp de la Révolution, le front avait donc fait une discrimination positive, autant de filles que de garçons. C'est les futurs cadres de la Révolution. Alors, j'avais demandé qu'on filme en plan américain parce que les filles, à cause des poux, se coupaient très très court les cheveux. Et on ne pouvait pas distinguer de loin une fille d'un garçon. On ne pouvait remarquer que c'était une fille que si on faisait ça en plan américain, en montrant leur poitrine. Rien à faire, mon caméraman n'a pas suivi mes instructions. Notez que mon caméraman et mon ingénieur du son sont des hommes héroïques, parce que mon caméraman a fait une chose extraordinaire, il a utilisé une batterie solaire, parce que pour qu'il y ait une caméra synchrone, il faut charger une batterie. Dans un pays sans électricité, il n'y avait que la NASA à l'époque qui utilisait des batteries solaires. Et c'était très dangereux parce que une batterie solaire, c'est 1 mètre sur 1 demi-mètre. Or, dès qu'on entend le bruit des avions, le front nous dit d'enlever même les lunettes. Parce que c'est un miroir qui attire les avions. Et c'était un dilemme épouvantable. Soit la Royal Air Force me bombarde et elle anéantit une quarantaine de combattants et de combattantes et mon équipe, soit je fais un documentaire comme les autres cinéastes arabes qui faisaient un commentaire et qui mettaient une musique en général prétentieuse. Moi, j'ai voulu donner la parole au peuple et c'est grâce à mon caméraman, même s'il n'était pas du tout féministe, que j'ai pu le faire. Voilà, et grâce à mon ingénieur du son aussi.
0: Heinis Rohr, ce film interdit jusqu'à ce jour, il a déplu au monde arabe et à l'élite arabe même. Il y a au moins 2 raisons. On peut en soupçonner une première, c'est votre insupportable féminisme. Mm-hmm. Mais il y a aussi la question qui fâche, c'est la question du pétrole.
1: Oui, la question qui fâche, c'est la question du pétrole, effectivement.
0: Votre doc s'ouvre sur cette question. Pourquoi la Grande-Bretagne bombarde Oman ? Réponse ?
1: Le pétrole. On ne dit jamais que le pétrole arabe a coûté aux Arabes la balkanisation du Golfe arabe en petits états minuscules, artificiels, qui n'ont pas de parlement dans leur vaste majorité, sauf le Koweït. Et ces états artificiels sont des états où les Arabes sont en minorité et où ils sont servis par une main-d'œuvre étrangère, pakistanais, indien, philippin, surexploités. Et ils sont protégés par des bases américaines et des bases anglaises.
0: Du coup, est-ce qu'on peut, parce que l'heure tourne malheureusement réunie, et puis c'est pas une émission géopolitique, même si elle en prend un peu l'allure, mais c'est votre matière à vous, en revoyant l'heure de la libération a sonné, est-ce qu'on peut dire qu'on peut s'offrir, en le revoyant ce film, une nouvelle lecture des événements du 7 octobre ?
1: Bien sûr, parce que la raison pour laquelle les puissances occidentales ont maintenu pendant quelques 50 ans des bases militaires qui coûtent très cher, payées d'ailleurs par notre pétrole, et le pillage de notre pétrole arabe. Eh bien, la raison pour laquelle le 7 octobre a eu lieu, c'est d'empêcher que les accords d'Abraham aient lieu.
0: Vous dites que le Hamas a créé ces massacres du 7 octobre pour empêcher les accords d'Abraham,
1: qui ont été signés d'abord par les États du Golfe, et c'était risible parce qu'on fait la paix avec quelqu'un avec qui on était en guerre. Or, ces États du Golfe n'ont jamais été en guerre avec Israël. Donc, le Hamas a fait un massacre d'innocents tant en Israël qu'à Gaza et au Liban aussi. Et Israël a fait un massacre terrible à Gaza, en Cisjordanie
0: et, on comprend,
1: et en Syrie aussi.
0: On comprend cette motivation en revoyant votre film.
1: Oui, on comprend la modernité et l'actualité brûlante de ce film.
0: Est-ce qu'on s'enverrait, si j'ose dire, un autre pop-corn ? Halal,
1: oui.
0: Que ce soit clair, yalla. Il était une fois un beau pays illuminé par les orangers et couvert d'oliviers. On l'appelait le pays du Levant. Il comprenait la Palestine et le Liban. Mais il y a de cela longtemps, les loups l'attaquèrent. Des loups aux yeux froids. Aux dents longues, aux cheveux blonds, et au cœur tout noir comme les nuages de leur pays.
2: P comme petit chaperon rouge.
0: Alors avec Leïla et les loups, Hein Isrour, film qui connaît une sortie nationale en version restaurée. Il a été sélectionné d'ailleurs, je le signale, en 2021 à la Biennale de Venise. Donc ça, c'est votre petit chaperon rouge à vous. C'est construit comme une fresque entre 1900 et...
1: Il a été sélectionné à Venise classique, ce qui en fait un classique du cinéma mondial.
0: Je peux finir ma phrase ?
1: Ouais.
0: Merci.
1: Excuse-moi.
0: Une fresque entre 1900 et 1980 entre la Palestine, le Liban et l'Angleterre. Ça raconte, je dirais, non seulement un pays, mais ça vous raconte aussi.
1: Oui. Ça raconte, je crois, l'histoire de toute une génération de femmes arabes et peut-être au-delà, où les femmes se sacrifient et elles n'en reçoivent pas grand-chose. Elles sont poignardées dans le dos par leurs amoureux qui préfèrent faire des mariages traditionnels et épouser des femmes reposantes, qui les reposent et qui ne les défient pas. Elles sont incomprises de leur milieu social alors qu'elles ont donné tant pour leur patrie, leur sang, leur avenir.
0: Alors, c'est 8 décennies que vous balayez,
1: oui.
0: Dans ce pays qui est traversé par la colonisation et les conflits, disent beaucoup de l'engagement des femmes. Il y a notamment cette scène qui est incroyable, qui révèle ô combien la contribution féminine aux différents conflits est forte. C'est la scène du mariage. Alors, on va écouter un extrait de Leïla et les loups, de sa bande-son. Je rappelle que le Liban, à ce moment-là, il est sous mandat britannique. Et je vais vous laisser, Hein Isrour, nous raconter un petit peu, tout en suivant cette procession féminine qui arrive à un checkpoint, le stratagème que toutes les femmes d'un village mettent en place.

0: C'est une procession de femmes qui se sont attachées des pistolets sur les jambes et qui font passer au nez à la barbe de l'occupant anglais, parce que la Palestine était sous mandat britannique, elles font passer des fusils, des pistolets, et leur poitrine est pleine de balles, tant la mariée que toutes les autres femmes du village. Dans les gâteaux pleins de dattes, elles mettent aussi des balles. Donc, cette façon qu'elles ont, avec humour, de faire passer aux hommes qui étaient encerclés dans les montagnes des fusils et des balles, ça révèle leur génie créateur.
1: Oui. En même temps, le paradoxe de ce film, c'est qu'il annonce aussi le recul des libertés pour les femmes du monde arabe.
0: Oui, il se termine par une danse de la mort où on voit des squelettes habillés en hommes de religion, de toutes les religions, juifs, chrétiens, maronites, orthodoxes, chiites, sunnites, etc., druzes. Partout, la femme est prisonnière du confessionnalisme à des fins politiques.
1: Voilà. Alors, il faut signaler qu'une fois de plus, vous, la Libanaise gauche caviar, comme vous...
0: Qui était gauche caviar.
1: Qui ne l'est plus, apparemment, d'accord.
0: Enfin, je ne sais pas, je suis peut-être gauche caviar. En tout cas, j'ai quand même tourné mes deux films sous les bombes.
1: Voilà. Et justement, la cinéaste arabe et juive que vous êtes, en réalisant ce film en 84, ça vous a fait prendre des risques inconsidérés. Parce qu'être juif dans cette zone-là, à cette époque-là, c'était au-delà du risque.
0: Oui, mais le front de libération du Golfe arabe occupé ne s'intéressait absolument pas à ma judéité. Il voulait savoir une chose, est-ce que je suis avec ou contre l'impérialisme ? Si je suis contre l'impérialisme, je suis persona grata. Et puis, quand ils ont su que j'étais juive, ils disaient « la fleur la plus belle est celle qui pousse dans les tempêtes ».
1: Mais en même temps, et ça me rappelle ce que vous disiez un peu en début de cette conversation en sol majeur, où vous racontiez ce trauma que vous avez vécu petite à Beyrouth par rapport au slogan nationaliste arabe. Rappelez-nous ce slogan qui disait
0: La Palestine est notre pays et les Juifs sont nos chiens. Palestine, bladna, ul-Yahoud, klabna. Je l'ai surmonté. J'ai montré le massacre de Deir Yassine dans Leila et les loups.
1: Faut redire que c'est un massacre d'un village palestinien,
0: oui,
1: donc en 48.
0: De civils innocents. Il m'importe de montrer ce massacre, parce que si les Juifs veulent que le monde arabe comprenne l'immense douleur de l'Holocauste, il faut que eux aussi comprennent l'immense douleur palestinienne. Et l'immense douleur palestinienne, c'est plus de 70 ans de massacre de civils innocents palestiniens par les sionistes.
1: Ça vous a valu les foudres de la communauté juive ?
0: Oui, ça m'a valu les foudres de beaucoup de membres dans ma famille et de mes meilleurs amis d'enfance dans la communauté juive qui m'ont calomnié, ostracisé. Certains me haïssent. Vraiment, c'est... Je n'ai pas tellement peur du napalm et des bombardements de la Royal Air Force. J'ai plus peur de ces regards de haine. En anglais, on dit « if a look could kill », si un regard pouvait tuer.
1: J'aimerais, Enis Rou, refermer ce film sur une des dernières scènes de Leila et les loups. Ça se passe entre une grand-mère et sa petite-fille. La petite-fille souhaite rejoindre le combat contre la vie de sa grand-mère. La petite fille lui demande à ce moment-là de lire, elles sont en train de discuter, mais de lire son avenir dans le marc de café pour voir si les choses vont bien se dérouler.
2: Yalla. Basrina bhalfinjan wala hatchoufi ma fi khatar alayya.
1: S'ensuit un monologue intérieur pour l'une et pour l'autre.
3: Que veux-tu que je te dise ? Tata, c'est sinistre. Tu n'en feras qu'à ta tête. Garçon et fille, vous êtes heureux ensemble, maintenant, mais demain, que Dieu nous protège, quand la situation se calmera, tout reviendra comme avant. Je te l'avais bien dit, les hommes épousent une femme pour le confort. Les filles comme toi et Anna font fuir les prétendants. Avec vos fusils et vos discussions politiques, comment Dieu peut-il vous envoyer un mari ?
4: Ne t'en fais pas pour moi, grand-mère. Je ne suis pas allée au camp pour me trouver un mari. Oui, j'ai vu là-bas des choses qui m'ont écœurée. Je ne sais pas. Tout ce que je sais, c'est que je suis différente de toi. J'ai essayé. J'ai échoué. Mais je devais essayer.
1: Leïla et les loups, à voir à Paris, à l'espace Saint-Michel, avec une tournée en Suisse et en France. On mettra toutes les dates sur la page d'accueil dans Sol majeur. Et comme, je le sais, Enis Rour, vous avez votre carte d'embarquement de façon permanente, je vous emmène.
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0: quel est votre premier port d'attache?
1: Oui, parce qu'on a fait un peu le tour de votre monde arabe, Ayn Issrour, mais on peut s'arrêter une seconde sur cette carte sonore signée Thibaut Baduel, sur les deux villes chères à votre cœur. Alors rapidement, malheureusement, pourquoi Venise et pourquoi Jérusalem?
2: Venise est la plus belle ville du monde que j'ai jamais visitée. Mais Jérusalem aussi est chère à mon cœur parce que elle a quelque chose de magique. Et du reste, quand je l'ai visitée, j'étais très étonnée. Je me suis demandé pourquoi est-ce que les Juifs et les musulmans se disputent sur cette ville. Les Juifs n'ont qu'un malheureux mur de lamentation. Et les musulmans n'ont que la mosquée d'Al-Aqsa. Jérusalem est une ville chrétienne. À chaque pas, on voit des églises coptes, arméniennes, orthodoxes, protestantes, catholiques, maronites.
1: Encore plein d'amis à l'horizon. Hein.
2: Oui, je sens Jérusalem comme ville chrétienne.
1: Oui.
2: Mais aussi, elle est chère à mon cœur parce que dans le testament moral que mon père m'a laissé, on lit tous les jours un passage de la Torah. Et le passage de la Torah qui correspond à la mort de mon père est supposé être son testament spirituel. Et c'est le prophète Yeshaya, qu'on appelle en français Isaïa, par lequel Dieu parle. Il prédit que de Jérusalem sortiront des peuples nombreux et ils feront de leurs épées des socles de charrues.
1: N'avez-vous jamais été tenté par faire votre aliya?
2: Jamais. Jamais, parce que toute nation qui s'est construite sur le malheur et la destruction des indigènes, je ne peux pas m'y établir. Jamais.
1: Merci, Ayn Issrour, de cette belle visite en sol majeur, pour le moins musclée, parce que les loups, où qu'ils soient, vous entendent. Au générique de cet en sol majeur consacré à la pionnière du cinéma arabe, j'ai nommé Ayn Issrour. Une bande-son pleine de loups, de nuit et de lutte pour une humanité un peu plus féminine. Avec Thibaut Baduel et Yasmine Chouaki, c'est un numéro, comme vous le savez, à retrouver en podcast sur Pure Radio.

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2: Il est 17h ici à Paris, 18h30 à Téhéran. Bonjour à tous.
3: Karine Bellicha.
2: À la une, Téhéran met les États-Unis au défi de choisir entre une opération militaire impossible et un mauvais accord. Après avoir transmis un nouveau plan pour tenter de parvenir à la paix, l'Iran mise sur une négociation en deux temps, sans évoquer pour le moment la question du nucléaire, pourtant centrale pour les États-Unis et Israël. Un juge israélien a décidé de prolonger de 2 jours la détention des 2 militants espagnols et brésiliens de la flottille pour Gaza, arrêtés par les forces de l'État hébreu au large de la Grèce. Madrid dénonce de nouveau son arrestation et nie tout lien entre son ressortissant et le Hamas palestinien. Et puis une bien belle compétition s'est tenue dans un parc de Séoul, une compétition pour couronner le meilleur dormeur sud-coréen. Et ce n'est pas si anecdotique que ça dans un pays où les habitants manquent cruellement de sommeil. Donald Trump n'a pas encore étudié dans le détail le nouveau plan iranien pour tenter de parvenir à la paix. C'est une information car vendredi, le président américain déclarait ne pas être satisfait par cette proposition. Il affirme désormais qu'il n'a été informé que de ses grandes lignes pour le moment et qu'il lui faut maintenant vraiment s'y pencher. Un plan en 14 points dans lequel Téhéran a beaucoup de revendications, mais n'évoque pas le nucléaire. À Téhéran, Siavosh Ghazi.
4: Vu de Téhéran, le spectre des frappes américaines s'éloigne. Téhéran a rejeté le cessez-le-feu de 2 mois proposé par Washington. En revanche, Téhéran veut avancer étape par étape. Dans sa proposition en 14 points, selon l'agence Tasnim, l'Iran a demandé que les questions soient résolues en 30 jours, avec pour point essentiel l'annonce de la fin de la guerre et des hostilités, notamment au Liban. Téhéran demande des garanties de non-agression par les États-Unis mais Israël, la sortie des forces américaines dans la région, la fin du blocus des ports iraniens, la libération des avoirs iraniens bloqués à l'étranger et le paiement des réparations de guerre. Et la fin de la guerre sur tous les fronts. Enfin, viendra le tour du régime qui sera imposé dans le détroit d'Ormuz, qui restera sous le contrôle de l'Iran, avec le versement de taxes pour le passage des navires commerciaux. C'est seulement ensuite qu'on parlera de la question du nucléaire. Et là encore, la position de Téhéran reste ferme. Pas question d'arrêter l'enrichissement d'uranium ou encore d'envoyer à l'étranger les stocks d'uranium, notamment les 440 kg d'uranium enrichi à 60% qui pourraient être dilués en Iran même. Siavosh Ghazi, Téhéran RFI.
2: Sans se prononcer encore sur le fond, Donald Trump affirme d'ores et déjà qu'il n'imagine pas que ses propositions puissent être acceptables. Les gardiens de la révolution iranienne estiment que désormais les États-Unis n'ont que 2 choix, une opération militaire impossible ou un mauvais accord avec Téhéran. L'Iran, dans son plan transmis à Washington, réclame aussi, Siavosh Ghazi l'évoquait, la fin de la guerre, y compris au Liban, alors que le cessez-le-feu y est violé quotidiennement. L'armée israélienne a émis ce matin de nouveaux ordres d'évacuation pour des localités situées au-delà du secteur qu'elle contrôle déjà, dans le sud du Liban, disant viser des cibles du Hezbollah et faisant 1 mort et 8 blessés, dont 4 secouristes. Le mouvement chiite pro-iranien continue aussi d'attaquer les soldats israéliens au Liban. En Cisjordanie occupée, un Palestinien a été tué et 4 autres blessés par balle lors d'affrontements avec l'armée israélienne à Naplouse. Selon des témoins, les affrontements ont commencé quand des jeunes ont lancé des pierres vers les véhicules de l'armée. Les soldats ont répondu en tirant du gaz lacrymogène, puis en tirant à balles réelles. L'armée évoque une violente confrontation avec des terroristes. La tension ne retombe pas entre Israël et Madrid et Brasilia. Ce matin, le tribunal d'Ashkelon a prolongé de 48 heures la garde à vue des 2 leaders, espagnols et brésiliens, de la flottille pour Gaza. Selon Tel Aviv, l'un d'eux appartiendrait à un groupe lié au Hamas palestinien.